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4: Tous les jeudis, vous partagez avec nous un lieu de Provence. Et ce matin, vous allez nous faire découvrir une source.
5: Eh ben non.
4: Ah bon?
5: Non.
4: Mais qu'est-ce que vous m'avez écrit alors?
5: Ben, c'est faux ce que... Non, mais sur le coup, je voulais, puis après, je me suis dit, non, une source, ça se dit pas.
4: Vous faites un peu comme vous voulez.
5: Exactement. Non, ça se dit pas une source. Alors, c'est pas moi qui le dis, c'est l'île des Bellons dans le château de ma mère. Voilà. Mais je vais quand même vous parler de source à travers.
4: C'est gentil.
5: Manon. Ouais. Hier, vous vous rappelez, je vous ai parlé d'expression patin couffin.
4: Oui.
5: Hein, qu'on emploie dans le sens de etc. Et j'ai mentionné l'expression et le con de Manon. Et pour n'offenser personne, j'ai dit, ne le prenez pas pour vous les Manon, c'est juste une expression. Et j'ai ajouté, on vous aime d'amour. Ok. Problème, c'est qu'à peine ma chronique finie, ma chérie m'a demandé, c'est qui cette Manon que tu aimes d'amour? Alors, c'est vrai. Alors je lui ai dit, mais personne, c'est une expression. Et elle me dit, mais pourquoi tu lui dis que tu l'aimes d'amour? J'ai dit, mais non, mais t'as pas la ref, c'est Pagnol, c'est Manon des Sources, c'est Hugolin, hein. Vous savez, Manon, je t'aime d'amour. Oui. Vous le faites, c'est non, Eric?
4: Manon, je t'aime d'amour.
5: Je t'aime, Manon. Voilà, on est d'accord, là. Mais désolé, on va quitter la poésie bucolique et romantique de Manon des Sources et les collines pour que je vous explique cette expression, le conte de Manon. Alors pour tout vous dire, on ne sait pas trop d'où elle vient, elle ne semble pas typiquement provençale, en tout cas on la connaît dans le sud-ouest, chez Francis Cabrel, même si elle est très attachée à la Provence, notamment à travers l'œuvre de Pagnol, bien sûr. Comme je vous l'ai dit, on l'emploie pour exprimer là aussi une suite que l'on n'énumérera pas, comme pour dire etc. Exemple dans un roman de Jean-Paul Delfino, et tout le conte de Manon et tout le tremblement. Ou encore chez Maurice Gouirand, il regrettait la prospérité de Marseille, mais aussi le respect de la religion, de la morale, de la discipline, du patin couffin et du conte de Manon. Oui, le conte de Manon, c'est l'équivalent de patin couffin et tutti quanti. Autre subtilité décrite par Rivo Nora dans son dictionnaire des parlers régionaux, l'expression serait utilisée pour couper court aux exigences de son interlocuteur. Exemple, et le conte de Manon, non, pendant que tu es, leur dire, allez, c'est bon, hein, arrête-toi, tu m'as gonflé. Dans la lignée des fâcheux de, fan de chichoulo, fan de pute, ou même, autre expression avec d'autres prénoms, je suis désolé, la putain d'Adèle ou la putain de la Caroline, c'est, on va avoir des problèmes.
4: Je pense, oui.
5: Cette interjection est aussi utilisée pour marquer la surprise. En voici un exemple sous la plume de Maurice Gouirand, cette fois dans le théorème de Langambi, le con de Manon, mais c'est mon riri. Et on la trouve aussi chez Gilles Del Papas, sous la variante la con de Manon. Selon Robert Bouvier, dans le Parler Marseillais, l'expression exprime aussi le dépit ou l'irritation, hein, et il donnait cet exemple, le con de Manon, ça a encore foiré. On trouve aussi des variantes avec le con de Madon, et on vous aime aussi d'amour, les Madons. Non, je vais rien dire, parce que je vais avoir des problèmes avec Magaté. Magaté, c'est toi que j'aime d'amour. En tout cas, tous les auteurs s'accordent à dire que Manon est sûrement là juste pour la rime, sans aucun lien avec une quelconque Manon qui aurait existé.
4: Mais bien sûr.
5: Et je vous le confirme parce que j'ai vérifié toutes mes sources.
4: Parfait. Un petit bonjour à votre gâté qui nous écoute ce matin.
6: Manon des Sources.
4: Oui, non, mais c'est pardon.
6: Il a bien Manon des Sources.
5: Non, j'ai vérifié mes sources. Manon, je ne sais pas s'il l'a vérifié.
4: Oui, non, mais bien sûr. Bien sûr. Mais vous me prenez.
5: On vérifie.
4: C'est possible, ça.
5: C'est comme ça.
4: Non, mais si vous voulez, je vous laisse.
5: Mais non, t'as pas d'amour, Eric.
4: Bon, donc un petit bonjour à votre gâté. Oui. Je le confirme. Mais Eric est sage comme une image.
5: Mais exactement.
4: Enfin, chérie, je t'aime.
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7: Ai-je encore besoin de le présenter? Arnaud Fromage est avec nous. Bonjour Arnaud.
8: Bonjour.
7: Pour votre nécessaire minute comtoise, Arnaud, il y a quelques temps, vous nous avez expliqué pourquoi l'emblème de la Franche-Comté était un lion.
8: Mais je ne suis pas allé au bout du raisonnement. Pour rappel, la Franche-Comté adopte le lion vers 1278-79 quand le comte de Bourgogne, Othon IV, décide de se rapprocher du royaume de France. Il décide pour cela d'adopter le lion, le roi des animaux et symbole de la monarchie française. La Franche-Comté n'est d'ailleurs pas la seule région à arborer cet animal que l'on retrouve aussi sur les armoiries de la Normandie ou en Aquitaine et qui est tout autant le symbole de Belfort que de la ville de Lyon parce que oui, il y a une logique là-dedans. Mais voilà, maintenant qu'on a dit ça, reste une question. Pourquoi le lion, qui n'est pas le plus imposant des animaux et qui, soit dit en passant, est une sacrée grosse feignasse, a-t-il pu devenir le roi des animaux et pas la baleine bleue ou le chinchilla?
7: Bon, déjà, ce n'est pas le cas partout, hein.
8: C'est vrai. En Asie, c'est plus souvent l'éléphant ou le tigre qui sont considérés comme les rois des animaux. En Amérique, c'est l'aigle qui règne aux côtés de l'ours, du jaguar ou du puma. En Afrique, le rhinocéros et le léopard sont aussi dans la place aux côtés, c'est vrai, du roi lion. et en Europe, eh bien avant le lion, c'était l'ours qui était considéré comme le roi des animaux, mais tout va changer au Moyen-Âge. En gros, ce sont des histoires de symboles. Au Moyen-Âge, on se passionne pour la mythologie grecque, dans laquelle Hercule, qui était méga fort, a tué le lion de Némée, dont la peau était pourtant censée être impénétrable. Et puis, la crinière du lion est vue comme une sorte de couronne, ce qui fait bien plaisir aux souverains du continent, d'autant que bon, l'Afrique c'est méga loin et que personne n'ira vérifier.
7: Et bon, un roi c'est très humain, alors comment un animal peut-il être le roi de quoi que ce soit, quelque part, Arnaud ?
8: Là encore, vous marquez un point, mais ce qualificatif de roi des animaux, depuis qu'il s'est débarrassé de sa symbolique royale, est plutôt là pour qualifier ce qu'en zoologie on appelle les super-prédateurs. Ces animaux qui sont tout en haut de la chaîne alimentaire et qui sont relativement imprenables à la baston contre les autres espèces du coin. Et même dans ces cas-là, on devrait dire que ce sont les lionnes qui sont les reines, parce que ce sont elles qui chassent, mais seulement les reines de la savane. Bah oui, si on va par là, chaque type de terrain a son roi. Celui de la jungle amazonienne, ce serait plutôt le jaguar, et celui de nos forêts à nous, eh bien ce serait plutôt le cerf. Mais au fond, une grosse feignasse qui laisse les autres combattre à sa place, qui se fait nourrir et qui prend la lumière, est-ce que ce serait pas ça la définition d'un roi ? Bon bah je retire tout ce que j'ai dit alors.
7: Voilà, retirez tout, retirez tout. Merci beaucoup Arnaud.
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7: 6h19, c'est votre rendez-vous les gens d'ici. Tous les jours, nous mettons en lumière une personnalité qui fait briller notre région. Elle se confie au micro de Romain Bruno et aujourd'hui, sortez vos crayons de couleur. À l'honneur, une personne qui, grâce à son invention, transforme les dessins de vos enfants en véritables dessins animés. Direction le 11e arrondissement pour retrouver Romain Bruno. Romain, vous êtes avec cette créatrice de génie.
0: Eh oui, je suis avec Claire Failly. Elle est artiste et auteure. Claire, bonjour.
6: Bonjour.
0: Vous donnez vie aux dessins des enfants avec cette collection de livres, cahier de dessins animés. On ouvre ce livre, qu'est-ce qui se passe ? Expliquez-nous un petit peu votre idée.
6: Alors c'est magique, ça marche très simplement. C'est un livre à lire et colorier qui se transforme en dessin animé. Je colorie ma page, je la prends en photo à travers l'application Bling Book et instantanément, mon coloriage se transforme en dessin animé qui me raconte une histoire. La page d'après fait la suite du dessin animé et quand on a tout colorié, ça crée un dessin animé complet de 4 minutes pour les petits livres, de 8 minutes pour les grands livres qui raconte une histoire continue.
0: Il y a plein de thèmes.
6: On a plein de thèmes, on a par exemple les sciences avec les dinosaures ou la mer, on en a sur les contes avec les fables de La Fontaine, on en a sur les héros avec le petit prince, le petit Nicolas, les schtroumpfs, etc. Et puis on en a sur les artistes avec Monet, Van Gogh, Picasso et plein d'autres.
0: D'où vous est venue cette magnifique idée de cahier de dessins animés ?
6: L'idée de départ, c'était de donner un nouveau souffle au livre sans le remplacer. Et là, on va ramener la force du numérique avec la force du travail de l'auteur et qui rassemble les générations, puisqu'on travaille même avec des EHPAD. On a 300 EHPAD en France qui utilisent nos livres pour faire colorier les grands-parents avec les petits-enfants de passage. Tous ensemble, ils créent des dessins animés.
0: J'ai même entendu dire que ça va encore plus loin que l'animation du dessin, puisque même l'enfant qui colorie peut apparaître au final dans le dessin animé.
6: C'est ça qui est formidable, c'est qu'une fois qu'on a fait son dessin animé, l'enfant peut aussi, avec l'application Bling Book qui est gratuite, faire un selfie et même enregistrer sa voix. Et là, il devient le héros du dessin animé. C'est lui l'acteur. Il va répondre aux questions que ses propres coloriages lui posent. Donc, il écoute l'histoire qu'on lui raconte ou bien, en plus, il peut raconter la sienne et jouer tel un acteur.
0: Une idée comme ça, création de ce cahier de dessins animés, c'est forcément récompensé.
6: Alors, nous avons été récompensés par le concours Lépine. On a eu la médaille d'or du concours Lépine en 2018. Donc, merci pour la médaille d'or.
0: Cahier de dessins animés, Blink Book. On avait avec nous Claire Failly. Merci Claire.
6: Merci beaucoup.
0: Maintenant, je vais prendre mes petits crayons de couleur et je vais m'attaquer à créer un dessin animé. Promis, je ne déborde pas en plus.
6: Ah, si vous débordez, ce n'est pas grave, puisque la technologie va reconnaître le dessin. Et donc, au final, le résultat est très beau, même si l'enfant de 3 ans a gribouillé son dessin.
0: J'ai 40 ans.
6: Ça marche aussi.
7: Merci beaucoup Romain Bruno et merci à votre invité Claire Failly, artiste et auteur des cahiers de dessins animés. Et pour voir ce que ça donne, et c'est vraiment très étonnant, n'hésitez pas à aller retrouver dès maintenant la vidéo étonnante de ce cahier animé filmé par Romain sur nos réseaux sociaux, Instagram et Facebook, ici Paris-Île-de-France. Vous tapez ça dans la barre de recherche et vous allez nous trouver très très vite.
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1: Je vous emmène dans un salon de thé andouillé qui a ouvert ses portes il y a quelques mois, c'était l'été dernier, ça s'appelle Au coin de la tasse, un lieu tenu par Marie-Annick Vicard Coap. Et comme dans tout bon salon de thé, on peut aussi boire du café, ça tombe bien, Marie-Annick m'en offre un. Bon ben merci pour le petit café Marie-Annick.
2: Eh ben de rien, avec plaisir.
1: Oui, parce que vous aussi vous buvez un café, oui. Vous ne buvez pas de thé alors?
2: Je bois les deux.
1: Quand on vend les deux, c'est bien de connaître les deux.
2: Exactement.
1: Pourquoi vous avez créé ce lieu?
2: Parce que j'avais envie d'ouvrir un salon thé depuis des années. Pour moi, la commune d'Andouillé, ça a été une opportunité. Je suis arrivée sur la commune il y a 2 ans. Et je voulais monter un lieu différent, qui me ressemble, et dans lequel on pouvait accueillir des ateliers, où ce soit aussi un lieu de rencontre intergénérationnelle.
1: Mais vous aviez déjà tenu un commerce avant?
2: J'ai été libraire pendant 10 ans.
1: Je propose qu'on se lève, Marie-Annick. Comme ça, on va pouvoir aller faire le tour de ce salon de thé. Bon, c'est pas si grand que ça, mais il y a quand même plusieurs pièces. Hein. Là, on est dans la pièce principale. C'est là où vous proposez le thé, les cafés, il y a quelques gâteaux. C'est vous qui avez fait la décoration de ce lieu, parce que c'est très, très joli. Hein.
2: Merci beaucoup. Oui, c'est moi. Donc, toutes les tables et les chaises ont été chinées dans les différentes recycleries Emmaüs de la Mayenne. Le buffet qui me sert à présenter les cafés, je l'ai acheté chez une dame sur Andouillé aussi. Donc, le meuble 100% local.
1: Il y a aussi un coin librairie. Et puis, nous entrons dans l'autre pièce de ce salon de thé où je continue à parler de décoration avec Marie-Annick. Je vois qu'il y a des photos d'Andouillé, de vieilles cartes postales. Je ne sais pas si on voit d'ailleurs votre commerce sur ces cartes postales.
2: Alors, on voit le bâtiment, effectivement, sur toutes les cartes postales, puisque fin 19e, début 20e, le bâtiment accueillait donc un hôtel, le Lion d'Or, qui ensuite est devenu dans les années 50-60 la Poste, avant d'être le cabinet notarial dans les années 90, et donc depuis la fin de l'été, un salon de thé.
1: Et c'est dans cette petite salle du salon de thé que sont régulièrement proposés des ateliers, alors ça peut être des ateliers d'écriture, de dessin. Je retourne ensuite dans la salle principale, où sur le comptoir j'observe de très très beaux gâteaux.
2: Je travaille avec la boulangerie d'Andouillé qui est la Tendresse, qui me prépare cakes et tartes, et moi de mon côté je fais le cheesecake et je fais des scones. Donc des scones, c'est des petits pains anglais.
1: Bah moi je vous prendrais bien un petit bout de gâteau, alors avant de partir, c'est cheesecake, vous faites le cheesecake?
2: Moi je fais le cheesecake, oui, je sers ça.
1: Marie-Annick, avant que vous alliez me préparer l'assiette avec du cheesecake, je vois quand même qu'il y a un nain au niveau de la caisse de votre salon de thé.
2: Oui, c'est un nain que m'a offert une amie pour l'inauguration et j'ai trouvé qu'il avait toute sa place dans la décoration du salon de thé.
1: Mais je pensais que c'était un endroit où, vous savez, comme le petit cochon, on peut mettre sa pièce, mais non, il y a pas, vous n'avez pas prévu ça.
2: Si, mais c'est pas le nain.
1: Ah, c'est pas dans le nain. Ah oui, c'est à côté, on peut mettre une petite pièce.
2: Exactement.
1: Mais attendez, c'est quoi ça?
2: Ça, c'est un personnage des films Ghibli, Voyage de Chihiro.
1: Ça fait du bruit?
2: Oui, tout à fait.
1: Mais c'est trop génial. Il fait un petit rototo à la fin.
2: Exactement, c'est parce qu'il a bien digéré le pourboire.
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3: Être de mauvaise humeur, ça arrive, mais savoir le dire en breton, c'est pas simple. Eh bien, je vais vous l'apprendre. Et puis, les Botorel, coucou, ça va être votre tour aujourd'hui.
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3: Alors, pour les râleurs du matin ou les râleurs de toute la journée, bah oui, il y en a, on en connaît, hein, ceux qui ne sont jamais satisfaits et aboient au lieu de parler, eh bien, c'est gualimor, le mot à employer. Gualimor et doute, hormintiment. Tu es de mauvaise humeur ce matin? Gualimor et out armintiment. C'est un mot composé donc avec gual en premier qui signifie mauvais, le mal ou le malheur. Employé devant un mot, gual sert à insister sur le côté néfaste, mauvais d'une chose. Par exemple, gualvrudet, c'est une personne de très mauvaise réputation. Donc, gual et immor, gualimor, hein, ça veut dire de mauvaise humeur, de très mauvaise humeur même d'ailleurs. À dire à votre ado, à votre conjoint ou collègue, ou pas en fait, hein, sinon ça va créer la dispute. Mais maintenant, vous saurez dire « Gualimor et des irio », ceci est de mauvaise humeur aujourd'hui, « Gualimor et des irio ». Retenez donc pour aujourd'hui que « gual » signifie « mauvais » en breton, « immor », l'humeur, « gualimor », la mauvaise humeur.
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3: Et maintenant, nos Botorel. Nom de famille assez répandu. Alors, Botorel, ça sonne fortement breton, hein ? Ouais ? Eh ben non. C'est une version bretonnisée d'un nom de famille qui vient de l'ancien français. Il n'y en a pas beaucoup en breton, mais il y en a quelques-uns, comme celui-là. Botorel, ça vient de Boterel, qui avait perduré dans la langue galaise, en Haute-Bretagne. Un nom attesté au XVe siècle. On le trouve aussi chez nos voisins de Cornouailles britanniques, d'ailleurs. Mais Botorel, Boterel ou encore Botrel, comme Théodore, le célèbre chanteur de la Papoulaise, eh bien tous ces noms viennent d'une ancienne forme française, Boterel, qui signifie le petit crapaud. Mais alors, c'est pas un petit crapaud. Ça servait surtout de surnom péjoratif, donné à une personne n'ayant pas des traits de visage des plus beaux, ou d'une personne méprisable, pas agréable du tout. Donc, même si ça semble breton, eh bien l'origine, pour le coup, vient de la partie non bretonnante de la Bretagne. Et ça a été mis ensuite à la sauce armoricaine, langue bretonne par nos anciens. Voilà, quelques mots de plus et des explications sur notre belle langue bretonne. Je vous dis à demain pour d'autres surprises. Canevarhouas.
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6: Quelle qualité doit avoir un sportif de haut niveau ?
7: Des forces, des muscles, manger sain
8: et beaucoup boire.
9: Il faut beaucoup, beaucoup s'entraîner pour faire le sport qu'on veut.
10: Pour faire marcher ses muscles.
11: On s'entraîne beaucoup, genre on fait de la muscule, prendre des poids de genre 40 kilos sur ses bras. Et tenir le plus longtemps pour avoir des muscles.
6: Et vous connaissez des sportifs de haut niveau ?
10: Ah, oui. Cristiano Ronaldo.
11: Teddy Riner, Kylian Mbappé.
10: Lionel Messi.
11: Léo Marchand.
10: Félix Lebrun. Et Alexis Lebrun.
6: Et ils faisaient quoi, eux ?
10: Du ping-pong.
6: Vous les avez regardés pendant les JO ?
10: Oui, de temps en temps.
11: Moi, je ne les ai pas regardés, mais
10: j'ai vu surtout...
11: J'ai vu juste Teddy Riner parce que j'aime bien karaté, mais j'ai arrêté.
10: Moi, j'ai vu beaucoup, beaucoup plus de fois Léon Marchand, même si je préfère beaucoup plus le ping-pong. Il faisait vraiment des trucs magnifiques.
11: Will Bayama, je crois, pour la France, le basketteur. Et après, il y avait un Américain. Après, je ne sais pas comment on l'appelle, mais ma belle-mère, elle avait crié le King. Mais je crois pas que c'est son prénom.
6: Est-ce que vous aimeriez être un sportif ou une sportive de haut niveau, vous ?
11: Oui.
10: Non. Parce que ça demande trop d'exercice.
11: Faire de la piscine, j'aime bien. Ça fait marcher les bras, les jambes en même temps. Et ça demande beaucoup d'entraînement, du coup j'adore.
10: Moi, oui, parce que j'aimerais bien faire beaucoup de ping-pong. Parce que c'est mon sport préféré. Et Félix Lebrun, il m'a donné un bon coup d'énergie. Maintenant, j'en fais un club et voilà.
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1: La Lorraine regorge de trésors et elle ne le sait pas assez. Des villes, par exemple, qui sont superbes et riches en histoire, parfois à un jet de pierre de chez soi et qu'on ne pense pas toujours à aller voir au moins le temps d'une balade. Vic-sur-Seille est de celle-là. Une cité de caractère en terre mosellane, à moins d'une demi-heure de Nancy, au cœur du riche pays du Saulnois, le pays de la verdure et du sel. Un sel qui a fait la fortune des Gaulois des environs, puis des Romains, puis des évêques de Metz, puis des ducs de Lorraine. Il faut dire que le sel, autrefois, c'était l'or blanc. C'était le seul moyen de conserver longtemps les aliments, la viande notamment. Alors, qui avait la main sur le sel, avait la main sur les réserves. De cette époque très riche, Vic a su garder le meilleur, un patrimoine qui raconte une histoire. Le château des évêques a gardé la porte fortifiée, qui continue d'impressionner ceux qui la découvrent, elle qui prend ses racines au Moyen-Âge, mais qui a tellement bonne mine, parce que la ville en prend bien soin, il faut le dire, tout comme elle prend soin des batraciens qui vivent dans les anciennes douves, qui sont protégés et qui pourraient vous dire en langage grenouille que la Vic est belle, si j'ose dire. Il y a aussi le bel hôtel de la Monnaie, construit à peu près au moment de la bataille de Nancy. Il a donc 550 ans, à peu de choses près, un bâtiment coiffé d'un étonnant balcon en bois qui fait tout le tour. Et dans lequel vous trouverez d'ailleurs l'office du tourisme avec plein d'idées de randonnée dans le coin. Vic, c'est aussi le musée départemental Georges de la Tour qui affiche une collection exceptionnelle de peintures du XVIIe siècle. Et c'est quand on entre à l'intérieur de ce musée qu'on se demande pourquoi on n'a pas eu envie plus tôt de voir de vrais tableaux, vous savez, ceux sur lesquels on voit la trace du pinceau. Et puis Vic-sur-Seille, ce sont de jolies rues avec de beaux hôtels particuliers. En partant, faites un détour par Marsal, la ville de sel des ducs de Lorraine, ville d'histoire, fortifiée par les Français qui voulaient absolument mettre la main dessus, et quand ils l'ont eu, la garder, puisqu'elle était véritablement le bas de laine des ducs de Lorraine. On y voit encore les remparts, la porte de France, et dedans, l'étonnant musée du sel. Vic-sur-Seille, ville d'art et d'histoire, le Saulnois, pays d'héritage et de nature, bah c'est fin bien. En même temps, c'est Lorrain.
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2: Chaque année, près de 800 000 personnes montent sur un bateau à Strasbourg, soit plus de la population entière de Marseille qui ferait la queue pour voir la petite France. Aujourd'hui, je teste pour vous les coulisses de Batorama. On est bien évidemment à Strasbourg, embarcadère du Palais Rohan. Et il est tôt, il est très tôt. Hein. La ville s'éveille tout doucement et je monte à bord d'une navette Batorama avec Dylan et les capitaines. Autour de nous, l'île est particulièrement silencieuse et on entend juste les clapotis de l'eau contre la coque. Pendant que les premiers touristes dorment encore, eh bien, l'équipage lui prépare déjà la journée. J'ai comme l'impression que je vais prendre part au spectacle que je vois défiler tous les jours devant les fenêtres des studios d'Ici Alsace. Et une fois à bord de la navette, direction le port du Rhin, dans les locaux techniques de Batorama. Avant même qu'un touriste monte à bord, ah bah les bateaux passent par une vérification technique complète. Et Dylan m'explique que chaque navette est contrôlée quotidiennement. Hein. Les niveaux, la sécurité, les systèmes électroniques. Normal, on peut transporter jusqu'à 135 passagers par bateau. En fait, Batorama appartient au port autonome de Strasbourg. C'est le deuxième port fluvial français. Et à l'origine, les visites servaient surtout à montrer la puissance industrielle du port aux investisseurs. C'était pas vraiment pour les touristes. Aujourd'hui, la visite dure environ 1h10. Et on traverse la petite France, la Neustadt et le quartier européen. Et selon le capitaine, la difficulté principale, c'est de réussir à anticiper d'une part le courant, mais aussi les écluses et les autres embarcations. Hein, dans un espace, il faut le dire, relativement petit. Et ça prend pas mal d'entraînement pour réussir à passer un aussi long bateau sous les ponts de Strasbourg. Et moi, eh ben je me fais trimballer et je dois avouer que depuis l'avant du bateau, la ville est encore plus belle. On voit les rues et les façades des bâtiments complètement autrement. J'ai adoré ça. Aujourd'hui, la flotte compte une dizaine de bateaux. Parce que oui, hein, y a du monde. Et pour gérer l'afflux des visiteurs, eh bien j'ai rencontré Lucie. Lucie, elle est agent de quai. Et elle m'explique que ce sont plusieurs centaines de personnes par heure qui montent et descendent des navettes en haute saison. Et le timing est super précis parce qu'un bateau part environ toutes les 30 minutes. Alors moi, pour montrer ma bonne volonté, eh bien, j'ai tenté d'aider à amarrer le bateau. Ah ben, c'était une mauvaise idée. J'ai tiré la corde, mais dans le mauvais sens. Bref, le bateau ne bougeait absolument pas, mais ça a eu le mérite quand même de lancer un fou rire général. Bon, le capitaine m'a même dit que ça arrivait aussi aux marins. Bon, je me dis qu'à travers ça, je viens d'être officiellement adopté par la marine alsacienne. Youhou ! En tout cas, je réalise que derrière l'image romantique des bateaux qui défilent tranquillement le long de l'île, eh bien, se cache surtout une organisation quasi aéronautique. Car finalement, Strasbourg, vu d'en haut, c'est sûr, c'est beau, mais vu d'en bas, depuis l'eau, eh ben, c'est encore plus beau.
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3: Pour le nourrissage du requin, on fait ce qu'on appelle du target training. Le requin a une cible qui lui est attitrée. Donc là, ici, c'est une petite bouée jaune qu'on va venir plonger dans l'eau. Avec le temps, on a appris au requin à reconnaître cette cible et il sait que quand celle-ci est présente dans l'eau, c'est à son tour de manger.
4: C'est tous les jours à la même heure ?
3: Pour les plus grosses espèces, on va nourrir seulement une fois tous les deux jours parce que ces espèces ont un métabolisme plus lent et ont des réserves plus conséquentes dans leur corps. Pour les petites espèces, comme par exemple les petites demoiselles bleues et vertes qu'on voit à la surface là-bas, ce sont des poissons qui, eux, donc, du coup, ont moins de réserves dans leur corps et qui ont besoin de manger plusieurs fois dans la journée. 3 à 4 fois en général.
4: C'est quoi celui avec une corne là ?
3: Alors ça, c'est ce qu'on appelle un naso. On l'appelle aussi le poisson de licorne. Et chez les mâles, on peut voir cette protubérance sur le crâne, comme une corne en fait, qui va pousser tout au long de sa vie.
4: Elle est à combien de la température de l'eau là ?
3: On est à 26 degrés toute l'année, donc c'est de l'eau de mer qu'on pompe en mer et qu'on va venir chauffer et filtrer avant de la mettre dans nos aquariums. Pour les aquariums dits d'eau tempérée, on a une température de 15-16 degrés à l'année. C'est très agréable de plonger.
4: Vous plongez régulièrement ?
3: On plonge au moins une fois par semaine pour l'entretien de chaque aquarium.
4: Et vous faites quoi dans ce grand aquarium-là ?
3: Tout d'abord, tout ce qui va être l'entretien de la vitre. La vitre fait quand même 11 mètres de haut, donc il faut l'entretenir. On va venir aussi entretenir tout ce qui va être pompe de brassage. Et ces pompes, elles vont venir capter tout ce qui va être, par exemple, les algues qui vont dégrocher du décor et autres. Ou les, par exemple, des restes de nourriture qui n'auraient pas été consommés, qui vont venir se colmater sur la grille de la pompe. Donc on va venir l'entretenir afin qu'elle garde toute son efficacité. Et après, on va pouvoir aussi, par exemple, venir effectuer du bouturage de coraux, puisqu'on a quelques espèces qui poussent dans ce bassin pour augmenter la taille de nos élevages ou, par exemple, pour faire des échanges avec d'autres aquariums.
4: Ah oui, là, c'est les coraux qu'on voit jaunes et marrons là-bas ?
3: Oui, c'est ça.
4: Bah, c'est impressionnant quand même. On se rapproche et là, on voit effectivement la profondeur de l'eau là. Et c'est un peu attirant comme quand on est sur les hauteurs en montagne, on est toujours attiré comme ça par le vide. Là, c'est un peu le même principe.
3: Oui, c'est vrai qu'il y a cette sensation de grandeur, d'être en haut du plus grand bassin, de regarder vers le bas et de se dire mais qu'est-ce qu'il y a au fond ? Peut-être qu'il y a un poisson qu'on ne voit pas, qui est là en bas et qui lui nous attend aussi peut-être.
4: Ouais, lui, là, comment on appelle le naso ?
3: Le naso, c'est ça.
4: Il commence à être impatient, là, il est en train de sortir de l'eau quasiment.
3: Ils attendent là.
4: Bon, je vous laisse faire, allez-y. Là, ils vont sauter dans tous les sens. À vous donner à manger au requin, là.
3: Le poisson destiné au requin.
4: Ah, ça saute dans tous les sens.
3: Ça saute dans tous les sens, ils sont très excités. Hop, ça y est, il l'a eu. On reviendra dans 2 jours pour lui donner un autre poisson.
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1: On sait qu'on est lorrain parce que...
2: Parce qu'on prend des obus pour des cèpes.
1: C'est une histoire qu'on m'a racontée.
3: Ça va aller dans les Vosges.
2: Non, du côté d'Amnéville. Non, j'ai croisé Frédéric, le Fred Kuntz. Vous le connaissez?
3: Non.
2: Il est maître d'école à Amnéville.
3: Je ne connais pas.
2: Il m'a raconté ses aventures, ça va rappeler des souvenirs à tout le monde.
3: Allez-y.
2: Lorsque, adolescent, il partait en vacances en mobylette.
3: Mm-hmm.
2: Trajet à Gondange, Niederbronn-les-Bains, 150 bornes en cyclo. Largement de quoi faire cuire le steak sous la selle, comme Attila Lehun.
3: Mon père faisait Paris, le Jura, en vélo.
2: En vélo?
3: En mobylette?
2: En mobylette. Ah bah oui, on essaye. Qu'est-ce qu'il avait comme mobylette?
3: Ça devait être un 103 à l'époque, ça devait être ces mobylettes-là, je pense.
2: S'ils étaient déjà là, ouais. Ou un Solex. Le Fred.
3: Non, mobylette. Non.
2: Ok, le Fred, il partait avec Bernard, dit Bébert. Le Mac. Le Bled. Le Bled, c'était son nom, pas la destination de ses vacances. Et Mounir, qui aurait dû être
3: au Bled.
2: Et Mounir, le passager de dernière minute, qui s'était dégoté une cacahuète improbable pour se joindre à l'équipage. Une mini-moto, vous savez?
3: Hey.
2: Il fallait laisser refroidir toutes les bornes, l'enfer. Le Fred m'a dit il avait l'air d'un singe sur un paquet de tabac. Mais une vraie équipée sauvage que ceux-là, et puis ces bandes-là, ça roule en triangle, comme les oies sauvages. Pour ceux qui ont une meule moins puissante, profite de l'aspiration. Comme mon Fred, il avait une 103 SP à refroidissement liquide et carbure 17, autant dire qu'il roulait en tête. Sourire béat, les dents éclatées de moustiques, en route pour le camping, la gloire et les grandes découvertes. Parce que ces types-là étaient des chercheurs de trésors, des fanades de la Seconde Guerre mondiale, le genre qui arpente les champs et les forêts, poil à frire entre les pognes, à la recherche de vestiges. Résumé des vacances par le principal intéressé, je cite le Fred, deux points ouvrez les guillemets, on allait chercher des bricoles qu'on ne trouvait jamais. Des chercheurs du trésor au pied de l'arc-en-ciel, en somme.
3: C'est joli, ça.
2: Tente plantée à Sturzelbrunn. Oh la vache, c'est pas facile,
3: si
2: tôt le matin. Le Beecherland comme terrain de jeu. Les gars vivent la grande vie. Pique-nique tous les jours, et peu importe les guêpes qui les taquinent, ils découvriront que le dernier jour que le nid était précisément sous la table du déjeuner. Les gars, ils s'en foutaient. Les grands soirs, ils sortent au casino de Niederbronn. 15 kilomètres en brêle à travers les bois. La 103 devant, Mounir loin derrière. Vers la fin du congé, alors qu'ils zonent dans un coin qu'on leur a vendu pour être un coin à champignons, ils se baissent pour ramasser des cèpes. Et là, bingo, tout un tas d'obus et de munitions de la guerre de 14. Pompiers, gendarmes, des mineurs, les ados sont au comble du bonheur. Des vacances 100% Lorraine, plus locales, tu meurs.
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4: Les petits bonheurs, généralement, ce sont des sourires qui se récoltent tous les jours au hasard des rencontres. Il suffit d'un micro ici, de ne surtout pas prendre de rendez-vous et de ne pas se présenter. Ça marche très bien à Megève, par exemple. Nous sommes donc en Haute-Savoie, sur les hauteurs de Megève, au Mont d'Arbois, pendant que des chevaux sont en train de monter dans une bétaillère.
5: Bonjour.
4: Matin de bonne heure, venez vous occuper des bêtes.
5: C'est ça, on vient les mettre au chaud, ouais.
4: Ah, c'est-à-dire que là, ils quittent la montagne?
5: Ouais, ce coup-ci, ouais, c'est bon. Ce coup-ci, on va les ramener, on va les mettre en pension pour cet hiver, ouais. Ils ont passé tout l'été en montagne, donc ce coup-ci, ça y est. Ils vont aller se mettre au chaud pour l'hiver.
4: Eux, ils font toute la saison, hein, ici?
5: Ouais, ceux-là, ils font toute la saison ici. Il y en a qui sont là pour la monte, il y en a qui sont là pour l'attelage, et puis vu que nous, on est élevage, il y en a, ils sont juste là pour grandir.
4: Vous, c'est pas juste un loisir, c'est votre métier?
5: Ouais, moi, c'est mon métier, ouais. Je suis cocher palefrenier, ouais.
4: Quand vous dites pour l'attelage, c'est les calèches qu'on peut voir à Megève, par exemple?
5: Exactement, c'est ça.
4: Donc, les chevaux, quand ils sont pas attelés, on les voit ici, sur les hauteurs de Megève?
5: Ouais, c'est ça. Nous, on en a à l'Alpette, comme là en face, en haut de la côte 2000. On en a aussi au Mont d'Arbois, là, juste derrière. Et puis, après, au fur et à mesure de la saison, on les fait descendre petit à petit. Puis là, ils atteignent leur point le plus bas sur Megève. Puis après, on les change de département et puis voilà.
4: Donc là, ils montent dans le bus?
5: C'est ça, ouais. Ils montent dans le bus. Là, je vais en mettre 4. Là, après, j'ai mon patron qui va arriver. Il va prendre le reste. Et puis après, on va prendre un camion et une remorque. Puis on y charge tout dedans. Puis lui, il part cet après-midi.
4: Et là, ils partent où, hein, en résidence d'hiver?
5: Ils partent dans l'Allier, ceux-là. Ils partent dans l'Allier. Ils ont des gros champs de plusieurs hectares où c'est qu'ils ont du foin, des abris pour eux, de l'eau à volonté. Puis voilà.
4: L'Allier, donc en Auvergne, si je ne m'abuse, il fait pas beaucoup plus chaud qu'ici l'hiver.
5: Non, il fait pas beaucoup plus chaud. Mais par contre, ils auront plus d'herbe qu'ici, on va dire. Ils auront moins de neige, ils auront un peu plus de foin, un peu plus d'eau. Parce que nous, ici, c'est qu'on est tout de suite dans la neige. Et puis nous, on n'a pas assez de foin pour tous les nourrir l'hiver. Donc on préfère les mettre en pension. C'est beaucoup plus agréable pour eux. Puis pour nous, l'hiver, on a déjà bien assez de boulot comme ça. Donc au moins, ils ils sont un peu tranquilles aussi de leur côté.
4: Alors justement, vous faites quoi l'hiver si vous avez plus de chevaux?
5: Alors c'est pas qu'on en a plus, c'est qu'on en a moins. Toute la partie élevage en fait part tout en pension, et en fait l'hiver nous on fait énormément de calèches sur Megève. On a des grosses calèches qui montent jusqu'à 12 personnes. C'est qu'on fait les fondus en calèche en soirée ou le midi, et on fait juste des balades en calèche.
4: Bon, vous, j'imagine que le cheval c'est une passion, on fait pas ce métier là par hasard.
5: Mon grand-père était déjà éleveur de chevaux, là maintenant je bosse chez un ami de mon grand-père. Puis voilà, après on fait ça par passion, de toute façon c'est pas par l'argent qu'on va le faire, hein, comme dans tout métier agricole.
4: Même à Megève.
5: Même à Megève, l'agricole ça reste l'agricole, à Megève ou pas.
4: Je peux vous demander votre prénom?
5: Moi c'est Mathieu, moi.
4: Et c'est quoi le dernier petit bonheur de Mathieu, s'il vous plaît?
5: Mon dernier petit bonheur, c'est d'avoir fait un galop sur les crêtes de la côte 2000 en plein été avec le soleil couchant. Et ça, je pense que je m'en souviendrai jusqu'à ma mort.
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6: Ici dans le Nord, vous le savez, on aime le ballon. Mais parfois, le ballon a une forme qu'on n'attendait pas.
7: Je m'appelle Perrine Aberstich et je suis directrice générale de la Ligue des Hauts-de-France de rugby.
6: Et vous avez découvert le rugby comment?
7: C'était à l'Olympique Marquois Rugby quand j'étais en master à l'Université de Lille. Et je cherchais une alternance et je l'ai trouvée à l'OMR. Je pense que ça a été accentué quand même par le fait que, en même temps que dans le rugby, je suis tombée dans le Nord. Le film avait raison, hein, quand on vient, on n'a plus envie de partir.
6: Alors c'est d'autant plus fort qu'on dit que le Nord n'est pas forcément une terre de rugby. C'est vrai?
7: Bah, c'est en train de le devenir. Aujourd'hui, on le voit sur la métropole lilloise, on a de plus en plus de clubs. Leurs écoles de rugby sont pleines, les sections baby rugby ne désemplissent pas. C'est également le cas dans le Nord et dans l'ensemble des Hauts-de-France où on a beaucoup de nouvelles sections. Aujourd'hui, le rugby se développe aussi parce qu'on a une pratique pour tous et partout. Du rugby adapté, du rugby santé, du rugby à 5. On invite tout le monde, c'est mixte, c'est intergénérationnel et je pense que c'est ça qui fait que ça marche dans les Hauts-de-France.
6: Est-ce qu'il faut avoir joué au rugby pour être directrice du rugby?
7: Pas du tout, je suis basketteuse de formation. Maintenant, malheureusement, j'entends encore parfois dans les tribunes des gens dire « j'aime pas voir des femmes jouer au rugby » ou « c'est un sport d'hommes ». Donc on est aussi là pour faire changer les mentalités. Aujourd'hui, je gère surtout les équipes. À la Ligue, on est 17 salariés au service du rugby, donc 11 plutôt sur le côté sportif et 6 sur l'administratif.
6: On entend souvent les joueuses et les joueurs de rugby parler de valeurs, mais quelles sont ces valeurs?
7: Les grandes valeurs du rugby, c'est le respect, la solidarité, l'engagement. C'est ce qu'on essaie de transmettre tous les jours et c'est à nous aussi les adultes, encadrement, la ligue, les éducateurs, de les transmettre. Aujourd'hui, nous on parle toujours d'éducateurs et pas d'entraîneurs parce qu'on n'est pas seulement là pour faire des joueurs et des joueuses, mais aussi les hommes et les femmes de demain. Moi, c'est ici, au service des clubs, au service du développement du rugby, que je m'épanouis.
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1: Oh, ce vin-là, il est ben trop bon pour la modurer.
2: En Berrichon dans le texte.
1: À modurer le vin, ça veut dire y rajouter de l'eau. Je vous avoue que je connaissais pas ce mot-là, puis que je l'ai trouvé dans mes livres. Je vole souffler au grand maître des chevaliers du PSU à Mentoux, vu que là-bas, les gars, ils s'engageront à ne jamais couper d'eau un vin de qualité. Ça veut dire, les gars, qu'il faut jamais amodurer du vin, à moins qu'il soit ch'ti. Par chez nous, les ch'tivins, il y en a plus. Oh, je dis pas que dans le temps, il y avait pas Chuck Pichet qui méritait d'être amoduré. Mais au jour d'aujourd'hui, plus besoin de s'accrocher au bord de la table pour avaler votre canon de Sauvignon. Quand même, chez les marchands, on trouve des vins qui venons, on sait pas ben de l'avou. Des gros rouges que tachons les nappes et le fond des verres. Et que méritons ben d'être amodurés. V'là ce qu'en dit Georges Blanchard. Si par hasard, la souée vous amène par chez nous, jabio dégraissé, ou rentrez jamais au ch'ti domaine, beuvez plutôt l'eau du fossé. Le bourgeois, il vous recevrait avec jouet, vu qu'il est plus barlot que méchant. Mais, je vous préviens, il vous ferait bouer du vin de marchand. Oh, si le vieux Noé, sroutant de sounache, n'avait pu goûter que ce jus-là, je connaîtrais encore que le vin de parche, et je dirais point de mal du Noah. Ouais, qui est pourtant bon à valouer, et qu'on dit pour ben exigeant. Oh, c'est plus fort que moi, je peux pas boire du vin de marchand. C'est épais, ça saoule, et ça tache, le fond du verre, et devient noir et bleu. Quand que ça pendait à la moustache, on croit voir goûter du sang de bœuf. Pour moi, bon gens, v'là ma consigne. Gardez le corps solide et sain, buvez surtout du vrai vin de vigne, du vin de chez nous, du jus de raisin, et le pays connaîtra la joie en nous montrant son vrai penchant le jour qu'on n'y donnera plus à boire du vin de marchand.
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3: L'auteur du livre que je vous présente aujourd'hui dans Toujours à la page les a tous interrogés. Ce père de famille qui, après avoir tué femme et enfant, s'inquiète du sort de sa chienne. Ce japonais cannibale interpellé au bois de Boulogne ou encore ce membre de la Société de protection des oiseaux soupçonné d'être un tueur en série. Jacques Poinaz fut commissaire de police, chef adjoint de la brigade criminelle de la police judiciaire de Paris, également chef de l'unité de coordination de lutte antiterroriste. Cet Ardéchois de naissance témoigne de sa carrière dans « Le temps des aveux, le réfrigérateur du japonais cannibale et autres récits de la brigade criminelle », un livre paru chez Mareuil Éditions. Le retour sur 13 des enquêtes les plus marquantes de sa carrière avec, en ligne de mire, à une époque où l'ADN n'était pas encore la reine des preuves, l'obtention des sacro-saints aveux. Des aveux qui viennent ou non, et qui dissimulent parfois une partie de la réalité, qui laissent aussi souvent l'enquêteur avec un sentiment

0: de frustration. Jacques Poinas.
1: Oui, de la frustration parce que les aveux ne sont pas toujours totalement sincères ou complets ou indiscutables. Il y a souvent une fragilité de l'aveu puisque lorsque dans les aveux, on se projette déjà dans le procès et la preuve devant les assises pour les homicides. Mais ces histoires, c'est aussi ce basculement de la personne qui avoue et souvent... Même si le policier avant tout est content d'avoir résolu une affaire, parce qu'une affaire criminelle est toujours un poids pour les policiers, mais il y a également parfois un peu de, sinon de pitié, du moins de tristesse de voir un homme qui parfois avait une vie jusque-là normale et qui bascule dans le monde de la prison pour une longue peine.
0: Mais quelle perception vous avez de ça quand vous êtes face à quelqu'un qui n'est pas un criminel aguerri et qui bascule pour des raisons qui paraissent en fait futiles, si on y pense bien?
1: Alors, je crois que ça reste un mystère de l'homme, un mystère de l'humanité. Comment comprendre que quelqu'un qui a jusque-là eu une vie parfaitement banale, d'un seul coup, pour des raisons difficiles à imaginer, passe à des actes terribles?
0: On voit la grande diversité des affaires que vous avez traitées. C'est d'autant plus agréable à lire qu'effectivement, on ne sait jamais où vous allez nous emmener à chacune des histoires. Comment vous avez fait la sélection?
1: J'ai pris celles qui sont restées dans ma mémoire, je dirais, qui m'ont laissé un sentiment, soit de satisfaction, soit d'échec, ou comme celles qui se passent en Ardèche, où je reviens pratiquement dans mon village natal pour enquêter sur une affaire d'explosifs dans la communauté de l'ex-tueur de l'Ardèche, Pierre Conti. Mais souvent aussi parce que ce sont des affaires qui ont quelque chose de particulier, parfois de presque burlesque, parfois de troublant, comme ces adolescents qui, pour donner un alibi à leur ami, inventent un stratagème un peu diabolique. J'ai essayé de montrer que la réalité est souvent plus surprenante que la fiction même.
0: Et c'est sans doute ce qui est le plus fascinant dans chacune des histoires que nous confie Jacques Poinas. Et ce qui est captivant, c'est ce récit au plus proche du travail de l'enquête et les impressions, les réflexions que partage l'auteur avec nous au fil de chacune. Alors si vous êtes fan de faits divers, jetez-vous sur Le Temps des aveux de Jacques Poinas, paru aux éditions Mareuil.
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3: Le quotidien d'une personne en situation de handicap, et plus précisément en fauteuil roulant. Quelles sont les difficultés du quotidien? Est-ce que c'est galère? C'est ce qu'on va découvrir parce qu'aujourd'hui, j'ai testé pour vous un trajet en fauteuil roulant. J'ai rendez-vous à la radio en centre-ville du Mans. C'est là que je retrouve Damien Loison-Planchon.
4: Bonjour, bienvenue dans mon quotidien de personne en situation de handicap.
3: Damien a 38 ans et le syndrome de Hartnup avec une neuropathie. Ancien informaticien de métier, il est touché par cette maladie très rare. À sa connaissance, c'est même le seul cas en France. Il enchaîne donc les hôpitaux, les spécialistes et les soins du quotidien en attendant que la recherche avance. Tout un ensemble lourd à porter auquel s'ajoute le stress de tous les jours lorsqu'il sort en extérieur. Et pour m'en rendre compte, je vais donc le raccompagner chez lui, ce qui implique de passer par la tant redoutée avenue Bollé et ses travaux. C'est parti, on démarre.
4: Là, tu vois, il y a un exemple, c'est que tu vois le trottoir devant, il est rehaussé. Donc là, moi, je vais m'amuser parce qu'il va falloir que je fasse arrêter tout le monde pour pouvoir faire un demi-tour.
3: Et très vite, je me rends compte des difficultés. Poubelles mal rangées, voitures mal garées, trottoirs abîmés. La liste est très longue et ça devient vite un parcours du combattant.
4: T'as pas le choix, en fait, t'es obligé d'être vigilant sur tout. C'est hyper lourd et puis c'est surtout hyper fatigant et hyper énergétique de réfléchir à comment je fais pour aller d'un point A à un point B en prenant le temps, entre guillemets.
3: Avec parfois l'obligation de devoir prendre des risques parce qu'au fur et à mesure qu'on avance, on arrive sur l'avenue Bollé et problème, certains trottoirs ne sont pas adaptés. Donc, Damien doit aller sur la route.
4: Voilà, et puis alors ça, les voitures qui te klaxonnent alors que, tu fais comme tu peux.
3: Heureusement, Damien garde le sourire, mais il me fait prendre conscience de tous ces petits détails auxquels on ne prête jamais attention. Exemple, les petites marches des devantures d'établissement.
4: Ça, c'est un cabinet de kiné, regarde, t'as deux marches.
3: Et ces petites marches, ça prive carrément Damien de pouvoir accéder à certains commerces tout simples, à commencer par une boulangerie devant laquelle on passe sans pouvoir s'arrêter. Et Damien m'explique que le problème de ces sols mal entretenus, c'est que ça use les pneus plus vite. Au bout de plus d'une demi-heure, on arrive enfin à destination, mais comble du sort. Son entrée est en travaux depuis le mois de juin et il est obligé de passer par le parking. Preuve qu'il reste encore du travail en matière d'accessibilité. Et à ce propos, à partir du début d'année 2026, avec son association Les Étincelles 72, ils vont distribuer des flyers
4: à tous les ERP, tous les établissements en recevant du public, pour leur dire comment faire les aménagements. Penser à nous, c'est penser aux autres, c'est-à-dire penser aux personnes âgées qui sont en déambulateur, c'est penser aux dames qui sont avec des fauteuils. Voilà, c'est penser à tout ça.
3: Et pour y penser, quoi de mieux que le Téléthon qui se mobilise dans toute la Sarthe? Alors, ce quotidien de personnes en fauteuil roulant, c'est testé, mais avec toutes les galères, il y a encore du boulot, et ça, c'est pas approuvé par Ici-Maine.
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trio morlaisien revient avec un nouvel extrait de l'album « Tout s'efface ». Dans la chanson « Je veux voler », leur rock noir et intense raconte l'urgence du désir d'évasion.

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3: Décibel, toute l'actualité musicale avec ce soir un de vos compositeurs de musique de film préférés. Serra ne monte pas ce soir les marches du Festival de Cannes comme il avait fait en 88 pour la première présentation du Grand Bleu dont il a signé l'inoubliable musique. Non, il est avec nous en direct dans Décibel pour célébrer ses 45 ans de création musicale et vous présenter la tournée anniversaire qu'il fera voyager partout en France à l'automne prochain. On y plonge.
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3: Salut à toutes, salut à tous et bienvenue sur votre radio. Ici, c'est Décibel en direct, l'actualité musicale jusqu'à 21h. Le coup de cœur du jour, c'est la toute nouvelle chanson de Camélia Jordana que vous découvrirez tout à l'heure. L'anniversaire, c'est l'anniversaire d'une toute première fois très importante pour les Rolling Stones. Une première fois qui s'est passée il y a 63 ans, jour pour jour. Vous en saurez un petit peu plus à la fin de l'émission. Shakira a révélé au monde le prochain hymne de la Coupe du Monde de foot, puisqu'elle a à nouveau été choisie par la FIFA, après son Waka Waka assez inoubliable, il faut bien le dire, qui n'avait pas vraiment porté chance à la France. 2010, c'était pas notre meilleure Coupe du Monde, mais bon, pour 2026, on vous fera découvrir cette chanson tout à l'heure, et puis on ira faire un tour à Vienne avec notre envoyé spécial à l'Eurovision, Laurent Petit-Guillaume, qui est allé à l'ambassade de France à nouveau aujourd'hui. J'ai l'impression qu'il y prend ses habitudes, en tout cas il s'est passé des trucs avec les Eurofans et la candidate française Monroe. Vous en saurez plus tout à l'heure. On sera en direct de Vienne avec Laurent Petit-Guillaume. Mais là, à 20h02, il est temps de retrouver mon invité ce soir, c'est Éric Serra. Bonsoir Éric.
4: Bonsoir.
3: Bienvenue dans Décibel. On est ravis de vous recevoir à nouveau. La dernière fois, c'était la première saison de cette émission, je me souviens. Et vous étiez déjà en train de nous parler de live et de concert. C'était autour de la musique du Grand Bleu. Là, c'est autour de tout votre répertoire. Mm-hmm. 45 ans de création musicale. Bon, vous ne les faites pas. Ça ouais. Fait mal de compter ou pas?
4: C'est horrible.
3: Et à la fois, ça veut dire que voilà, c'était plutôt une bonne voix, cette histoire de musique de film quand même.
4: Oui, oui, oui, je suis très... je me rends compte de la chance que j'ai justement d'être encore là, après tant d'années, mais en même temps, ouais, je préférais quand ça faisait 5 ans.
3: Alors justement, tiens, est-ce que quand vous aviez 5 ans, 6 ans, 10 ans, quand vous étiez gamin, vous rêviez d'être compositeur de musique de film? Je vous pose la question, parce qu'à vos débuts, vous partiez pas tellement dans ce sens-là. On vous a entendu notamment aux côtés de Higelin.
5: Quel manque de place.
3: Fait de la scène avec lui, du studio, vous avez même écrit des chansons ensemble.
4: Ouais, celle-ci avec... d'ailleurs.
3: Oui. Oui, je ne l'ai pas choisie au hasard, on bosse un peu, c'est le service public.
4: C'est la toute première, celle-là, en plus, et ça faisait, ça devait faire 15 jours que j'étais avec lui.
3: Ouais. Et il vous a fait confiance?
4: En fait, j'étais en train de jouer de la basse comme ça, et puis j'étais en train de faire ce gimmick de basse, et il a dit oh, c'est quoi ça, et puis il a commencé à chanter dessus, et voilà, c'est devenu une chanson.
3: Ouais, donc à ce moment-là, vous pensiez déjà aux musiques de film, ou bien vous voyiez musicien, peut-être même chanteur, ou en tout cas guitariste, etc.
4: Ouais, non, moi j'avais commencé ma carrière très jeune, à 17 ans, j'étais musicien professionnel, et j'étais parti pour faire une carrière d'instrumentiste. C'était ça qui me fascinait et dont je rêvais depuis que j'étais gosse. Et j'avais jamais pensé faire de la musique de film, ça m'intéressait pas particulièrement. C'est vraiment Luc Besson qui m'a demandé ça. On s'est rencontrés quand on avait 18 ans. Et moi j'étais donc déjà musicien professionnel, lui il avait encore rien fait, il avait été assistant sur un film, je crois. Et en fait, il a fait son premier court-métrage quelque temps après ça, et il m'a demandé de composer la musique. Et au départ, moi je lui ai même dit non, je suis pas compositeur, je suis juste musicien. Ouais. Mais il a insisté parce que il sentait quoi que si je devais être compositeur, parce qu'il m'avait vu improviser, c'est ça qui lui faisait penser que j'étais compositeur. Et puis évidemment quelques années plus tard, je l'ai beaucoup remercié d'avoir insisté, parce que Mais vraiment, non, j'avais jamais pensé faire ça et j'ai jamais été particulièrement intéressé par la musique de film.
3: C'est intéressant que vous disiez qu'il vous a beaucoup remercié, que vous l'avez beaucoup remercié, pardon. Mmh. Et j'allais dire, lui aussi peut vous remercier parce que vos musiques, elles ont donné une dimension vraiment supplémentaire au film. Je pense pas, Subway. Il y a des moments comme ça, on voit les images. Enfin, c'est complètement collé, corrélé. Et puisqu'en ce moment, c'est le Festival de Cannes, je me posais la question, qu'est-ce que vous pensez, vous, de la place qui est donnée aux compositeurs de musique de film? Par exemple, à Cannes, il n'y a pas de prix pour la meilleure musique.
4: Ouais, je sais.
3: Il y a un César quand même, que vous avez eu d'ailleurs.
4: Ouais.
3: Mais à Cannes et dans plein de festivals de films, finalement, la musique, c'est un peu la cinquième roue du carrosse, on n'en parle pas, quoi.
4: Ouais, je suis d'accord que c'est pas normal et c'est dommage parce que. Enfin, d'ailleurs, je sais qu'il y a beaucoup de gens qui se battent pour ça, notamment à Cannes, pour qu'il y ait un prix pour la musique.
3: Ouais.
4: Mais apparemment, ils y sont pas encore arrivés. Mais c'est vrai que c'est dommage et puis il n'y a pas de raison. En plus, il devrait y avoir un prix. Il n'y en a plus non plus d'ailleurs aux Victoires de la musique.
3: Ouais. Il n'y a plus rien aux Victoires maintenant. Il y a 5 catégories, il n'y a vraiment plus grand chose aux Victoires.
4: Hein. Ah bon?
3: Ah bah oui. Ouais. Non, c'est pas ouf. Il n'y a plus l'album rock, il n'y a plus l'album électro. Tous les albums, ils sont dans une seule catégorie. Il n'y a plus de niche.
4: D'accord. Ah, je ne savais pas. Vous voyez.
3: C'est bien, ça vous passionne.
4: À quel point je suis. Ouais.
3: Mais c'est vrai que le compositeur de la musique, il est co-auteur du film, officiellement, au même titre que le réalisateur avec le scénariste. Et il me semble parfois, oui, qu'ils ne sont pas autant considérés que les autres.
4: Ben oui, je ne saurais pas vous dire pourquoi.
3: Je ne sais pas, il faut un autre ministre de la Culture, j'en sais rien. Mais je trouve que c'est important, parce qu'en plus, c'est une façon de faire de la musique qui est différente et qui pourrait parler à plein de gamins qui font de la musique aussi. Enfin, parler de ce métier-là, il faut faire de la musique de jeux vidéo, il faut faire de la musique pour les séries. Enfin,
4: Il y a beaucoup de travail là-dedans et c'est passionnant. Hein. Je dois dire que, même si tout à l'heure je disais que je n'avais jamais été intéressé par la musique de film, depuis que j'en fais, par contre, oui, j'adore ça. C'est passionnant à faire. Ça, je m'y intéresse toujours pas plus que ça, mais comme travail, quoi, c'est extrêmement passionnant. C'est magique, en fait. Quand on commence à travailler sur une scène, et puis dès qu'on trouve le truc, quoi, soudain, c'est magique. La scène prend une autre dimension. Soudain, et même soi-même, le compositeur, on se fait attraper nous-mêmes, quoi. C'est vraiment magique. Et l'avantage aussi de la musique de film, par rapport à la musique sans film, c'est que on peut passer d'un style à l'autre sans que ça dérange personne. Alors que si on est chanteur, ou c'est difficile, si on peut pas faire un album de rock et puis après faire un album de jazz, les gens ils vont pas comprendre, quoi.
3: Oui.
4: Alors que dans la musique,
3: faut être Gainsbourg. Je vais faire du reggae, mais c'est pas tout le monde.
4: Oui,
3: ouais.
4: Oui, c'est vrai. Gainsbourg, il s'est permis. Et
3: oui,
4: il
3: mais c'est rare.
4: Mais enfin, ouais. Et puis, en plus, c'est pas exactement. C'était du reggae, c'était la mode de ce moment-là. En fait, il était juste dans l'air du temps, quoi. Alors que la musique de film, donc, ça a cet avantage, c'est que, d'un film à l'autre, moi, j'ai fait des musiques totalement, enfin, plutôt rock, comme Subway, c'était ambiance groupe de rock. Ensuite, Le Grand Bleu Nikita, c'était plutôt, c'était l'ancêtre de l'électro.
3: Ouais.
4: Ensuite, j'ai commencé à intégrer du symphonique là-dedans. Ensuite, j'ai fait certaines BO entièrement symphonique. Enfin bref, ça m'a permis vraiment de passer d'un monde à l'autre sans que ça gêne personne.
3: Ouais, c'est ça. Donc pas de frustration de musicien qu'on peut avoir quand on est, quand on est dans un style.
4: Du coup, pour moi, c'est passionnant, ça, c'est génial.
3: C'est une vie heureuse, donc professionnelle, que vous allez pouvoir célébrer. Eric Serra live. Il y a toute une série de concerts en novembre, décembre, notamment à Paris, Bercy, l'Accor Arena, comme disent les jeunes, le 6 décembre prochain, et sinon c'est une grande tournée des Zéniths, et donc sont annoncés sur l'affiche Anna, Lucie, Arthur et les Minimoys, Rollerball, le cinquième élément, GoldenEye, James Bond, c'est vrai qu'on le dit pas assez, mais vous avez fait ça aussi, Léon, Nikita, Le Grand Bleu, et Subway. Je résiste pas au plaisir d'écouter It's Only Mystery, parce que ça aussi c'est chouette quand même, Eric Serra, de se dire oui, je fais de la musique de film, mais je fais aussi des tubes du top 50 dans mes musiques de film. Bah ouais.
4: Oui, j'ai pas fait exprès. Hein. Je suis ravi que ce soit un tube.
3: Eric Serra n'a pas fait exprès. Mais quel tube ? It's only mystery.

0: compositeur de musique de film qui disait non, je suis pas compositeur. Ah bah voilà ce que ça donne, des musiques de film inoubliables et en plus des tubes, des chansons. Ça, dès le départ, vous vous êtes dit, Eric Serra, que quand vous ferez des musiques de film, vous alliez mettre aussi des chansons dedans, parce que c'est pas obligé, on peut juste faire le score, faire comme ça des musiques instrumentales.
1: Bah, disons que moi, encore une fois, j'avais pas prévu de faire de la musique de film. Du coup, j'ai pas du tout été influencé par ce qui se faisait en musique de film. Donc moi, mes influences et ma culture, c'était surtout à cette époque-là, c'était surtout le rock, tout simplement. Ouais. Moi, je venais de là, et du coup, pour moi, faire des chansons comme ça, c'était assez logique. Puis même le style de musique de toute la BO de Subway, par exemple, c'est de là que je venais. Et je m'étais pas du tout intéressé à ce que faisaient les autres en musique de film. Donc voilà, moi j'ai fait ma c'est pour ça d'ailleurs, pendant des années, ça me dérangeait qu'on dise que j'étais compositeur de film. Parce que moi j'étais juste musicien et ok, compositeur, mais pas, je me sentais pas faire partie d'une espèce de confrérie de musique de film. Alors, et cette chanson, je tiens à préciser.
0: Oui.
1: Que je l'ai pas faite tout seul. On l'a composée ensemble avec. Enfin, je l'ai composée. Corinne Marienneau a écrit les paroles.
0: De téléphone.
1: Ouais.
0: Ouais.
1: Et ensuite, Louis Bertignac est venu faire les guitares et c'est lui qui a fait un peu la réalisation de la chanson. Et il a amené vraiment beaucoup quand il a fait la réal, notamment toutes les parties de guitare. C'est lui qui les a écrites, quoi. Et le fameux gimmick, le toup toup toup toup. Qu'on entend presque tout le long, c'est lui qui a eu cette idée. Or, mais mine de rien, c'est le gimmick de la chanson un peu. Quoi. Donc on a tout signé ensemble finalement.
0: Ouais. Est-ce que cette chanson, elle fait partie du spectacle Eric Serra Live, qui va donc célébrer, je le rappelle, vos 45 ans de création musicale à la rentrée, grande tournée. Ça ressemble à quoi?
1: Oui, cette chanson en fera partie évidemment, parce que je suis un peu obligé quand même.
0: Je pense que les gens attendent quand même moment.
1: Et puis, contrairement à certains, malheureusement, je n'ai pas fait que des tubes. Donc, les quelques tubes que j'ai fait, il faut qu'ils soient dans le spectacle.
0: Ouais.
1: Je pense à ça parce que l'autre jour, c'était il y a quelques années déjà, mais j'étais à un concert de Sting et j'étais avec lui dans sa loge avant le show, juste avant qu'il monte sur scène. Et il avait sa setlist à la main. Et du coup, je lui ai dit, tiens, fais voir. Et j'ai regardé la setlist. Et là, j'étais assez impressionné quand même, parce que c'était que des tubes.
0: Que des tubes.
1: C'était 100% de méga tubes planétaires.
0: Ouais.
1: Là, effectivement, du coup, ça calme.
0: Donc, il y aura les tubes, Eric Serra live. Est-ce qu'il y aura des extraits de films? Est-ce que c'est un son et lumière? Parce que, alors, moi, j'ai lu des trucs formidables. On me dit que sur scène, vous serez tour à tour bassiste, chanteur, chef d'orchestre. Il y a plein de musiciens avec vous. Ça ressemble à quoi, le show?
1: Alors, on va être environ une trentaine de musiciens, ouais. C'est un genre de groupe pop, entre guillemets, c'est-à-dire batterie,
0: groupe pop,
1: guitare.
0: Ils sont trois, hein, donc là c'est 10 groupes pop, vous.
1: Non, mais c'est parce qu'on est un groupe façon, un peu le même que la même formation que j'avais pour le ciné-concert Grand Bleu,
0: ouais.
1: C'est-à-dire deux batteries, deux claviers, un sax, une guitare, moi, principalement à la basse, deux choristes et une vingtaine de cordes. Et moi, j'ai l'intention, oui, de jouer un peu de tout. Je vais m'amuser, comme j'ai la chance de savoir un peu jouer de plusieurs instruments. J'ai envie de m'amuser, quoi. Alors, c'est pas un ciné-concert, contrairement au Grand Bleu. C'est un spectacle musical qui retrace toute ma carrière, quoi. C'est une rétrospective. Il y aura parfois quelques projections, mais c'est pas l'essentiel du spectacle. La plupart du temps, ce sera des lights, des décors, des ambiances qui nous replongeront dans l'ambiance des films, mais sans pour autant avoir des images du film.
0: Alors, notez, parce que Eric Serra live, ça va se passer près de chez vous, les amis, à l'automne prochain, au mois de novembre, au Zénith de Rouen, Lille, Dijon, Rennes, Caen, Brest, Nantes, Poitiers, Bordeaux, Toulouse, Aix-en-Provence, Nice et Montpellier, en décembre, à Lyon, Reims, Amnéville, Strasbourg, et donc le 6 décembre, en clôture, grand concert à Paris, Accor Arena. Vous avez parlé du Grand Bleu, il faut qu'on en parle évidemment du Grand Bleu parce que votre musique, Eric Serra, cette BO, on parlait des tubes de Sting, là c'est un énorme succès, c'est 3 millions d'exemplaires vendus et en 4 secondes, vous êtes sous la flotte avec Jacques Mayol. C'est dingue, vous nous ayez dit que voilà, vous n'aviez finalement pas tant d'expérience que ça en composition de musique de film, parce que tout colle parfaitement, les scènes de comédie. Là, moi, je vois la tête de Jean Reno, immédiatement. Immédiatement, il y a des moments romantiques. Et les moments sous l'eau.

0: C'était un travail solitaire, cette BO?
1: Ah bah, c'est toujours un travail solitaire quand on compose. On est tous, enfin moi je suis en tout cas, moi je suis toujours, je suis enfermé dans mon studio tout seul pendant des mois. C'est toujours un travail solitaire. C'est comme écrire un bouquin, c'est un travail solitaire.
0: Alors à part que vous n'avez pas été que enfermé dans votre studio, vous avez pris des cours d'apnée pour essayer de comprendre le personnage.
1: Oui, mais ça c'était avant.
0: Ouais.
1: C'est avant de commencer à écrire. Oui, parce que je voulais absolument ressentir ce dont parlait Jacques Mayol, le vrai Jacques Mayol, dans son documentaire sur lequel il y avait sa voix en voix off. Et ça m'avait complètement bouleversé, ce documentaire, je trouvais ça, parce que c'était à la fois un exploit sportif de très haut niveau, il était champion du monde, et en même temps c'était très spirituel, très très zen, très philosophique, et cette combinaison me convenait parfaitement. Donc je voulais absolument aller ressentir ce dont il parlait, parce que je sentais que ça avait l'air tellement fort et tellement beau que je voulais aller le ressentir moi-même. Et pour ça, du coup, je me suis entraîné. Ouais, on a eu de la chance parce qu'on a été initié par Jacques Mayol lui-même.
0: Le champion du monde d'apnée qui vous apprend l'apnée.
1: Voilà, qui nous a appris sa technique et après, on s'est entraîné grâce à sa technique et c'était incroyable.
0: Et ça vous a inspiré?
1: Ah bah énormément, oui.
0: Ouais.
1: Alors l'inspiration, elle vient pas instantanément, c'est-à-dire que quand j'étais sous l'eau pendant plusieurs minutes.
0: Combien vous avez fait?
1: J'ai fait 45 minutes.
0: Non, t'es fou. Non, mais parce que vous n'aviez jamais fait d'apnée, donc.
1: J'en avais jamais fait. Et en fait, quand on a commencé à s'entraîner, au bout de 3 semaines, j'avais 2 minutes 30.
0: Ah ouais?
1: Ce qui est déjà pas mal, ouais.
0: Oui. Là, moi, par exemple, 2 minutes 30, j'ai le temps de mourir, donc bravo.
1: Oui, quand on n'est pas entraîné, en général, en moyenne, on doit tenir, je sais pas, à 30 secondes.
0: Ouais, c'est ça.
1: Mais dès qu'on s'entraîne, assez rapidement, on atteint des chiffres comme ça.
0: Okay.
1: Après, on est loin des records. Hein. Les records, c'est 7, 8 minutes, même plus que ça,
0: incroyable.
1: Je crois. Mais déjà, 2 minutes 30, ça permet quand même de ressentir des choses qui ressemblent à rien d'autre. Quoi. C'est unique, ce qu'on ressent. Et du coup, c'est très fort comme émotion. Et en fait, ces émotions et la puissance de ces émotions qui sont une nourriture idéale pour la création et la créativité et l'inspiration. Mais c'est pas au moment où j'étais sous l'eau que j'entendais la musique du Grand Bleu. Non, ça c'est pas vrai. Ça c'est pour la version dessin animé.
0: Oui, c'est ça. On va pas faire la version dessin animé, mais on va faire la version où vous chantez, parce que c'était pas évident au départ que vous chantiez. Et c'est vous qui chantez My Lady Blue.
1: Oui, ça non plus, c'était pas prévu. Ouais.
0: Ouais, comme quoi. C'est tout un tas d'heureuses surprises, ces 45 ans de création musicale d'Éric Serra. On l'écoute chanter, donc My Lady Blue. La chanson du Grand Bleu.

0: Et le monde entier découvrit le talent d'Éric Serra en 1988, le Grand Bleu, vendu à plus de 3 millions d'exemplaires, cette bande originale de film, et puis un film qui a été vu par des millions et des millions de personnes aussi, partout dans le monde. Alors vous nous avez emmené sous l'eau, Éric Serra, dans une minute vous nous emmenez dans l'espace, ça vous dit ?
1: Ah bah avec plaisir, oui.
0: Il connaît bien le chemin, à tout de suite.
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0: Space Project UMO, c'est le nom de votre dernier album, Éric Serra. Ouais. C'est pas une bande originale de film.
1: Non, c'est mon deuxième album.
0: En 45 ans, bravo.
1: Voilà, ouais. Je suis pas ce qu'il y a de plus prolifique, ouais.
0: Ouais, mais l'idée est géniale. Vous êtes passionné par l'espace depuis que vous êtes tout petit, c'est un truc de gamin.
1: Ouais. Oui, c'est un truc de gosse. Bah, j'ai vu quand j'étais gosse les premiers hommes marcher sur la Lune.
0: Ouais.
1: Et à l'époque, c'était de la science-fiction absolue, quoi. Donc, ça m'avait totalement fasciné. Et depuis, j'ai toujours été passionné par ça. Ouais.
0: Alors, l'album nous emmène dans tout un tas d'endroits du cosmos, de la galaxie, et donc dans la station spatiale internationale, the ISS, Lullaby.

0: 14 titres. Ça commence avec Astronaute et ça finit par Return to My Planet. Donc c'est quand même un petit peu un film, puisque il y a un voyage.
1: Oui, oui, d'ailleurs je l'ai conçu effectivement comme un film. C'est-à-dire chaque scène, chaque...
0: chanson.
1: chaque morceau représente une phase de l'aventure que vit un astronaute quand il va passer 6 mois dans l'ISS.
0: Ouais.
1: Donc chaque morceau est une phase de ça. Donc c'est comme un film effectivement. Et j'ai fait valider les phases en question par des astronautes.
0: Oui, par une astronaute en particulier. Parlez-nous de votre rencontre.
1: Alors non.
0: Ah.
1: Je suppose que vous parlez de Sophie Adnault.
0: Oui, Sophie, qui est en ce moment dans l'espace.
1: Oui. Donc Sophie, je l'ai rencontrée en juillet l'année dernière. Donc l'album était déjà presque terminé. Donc elle m'a pas beaucoup inspiré puisque l'album était déjà fait. Non, j'avais d'abord rencontré il y a longtemps Thomas Pesquet, Luca Parmitano, qui est l'homologue italien de Thomas, Jean-François Clairvoy, qui est un astronaute des années 90. Donc c'est surtout mon expérience personnelle déjà et des discussions avec eux qui m'ont beaucoup inspiré, beaucoup nourri pour faire ce projet. Ensuite, j'ai rencontré Sophie qui m'a fait un cadeau magnifique. Elle m'a invité à venir assister à son lancement. Donc j'étais là-bas à Cap Canaveral. J'ai assisté à ça. Et du coup, à cette occasion, j'ai rencontré plein d'astronautes d'un coup. Là, j'en connais plein maintenant.
0: Il y en a plein dans son téléphone.
1: Voilà.
0: Ouais.
1: Et du coup, j'ai sympathisé notamment avec Claudie Aigneret et son mari Jean-Pierre,
0: ouais,
1: qui sont adorables. Enfin, qui sont d'ailleurs adorables comme tous les astronautes que j'ai rencontrés. C'est des gens qui m'impressionnent beaucoup.
0: Ça, quand même, dans votre vie, vous en avez croisé. On parlait tout à l'heure de votre rencontre avec Jacques Mayol, un apnéiste incroyable. Là, des astronautes. Enfin, c'est des gens comme nous, mais ils sont pas comme nous. Je veux dire, il y a un côté...
1: Ouais, non, ils sont pas comme nous.
0: Alors, si on devait nous faire confiance pour faire tourner la station spatiale, autant vous dire, ce serait compliqué, quoi.
1: Mais justement, j'ai, comme vous venez de le dire, j'ai eu la chance de rencontrer beaucoup de gens dans différents domaines et beaucoup de gens pour qui j'ai beaucoup d'admiration, de respect, etc., qui m'ont impressionné, qui étaient très accomplis dans leur domaine. Ce qui m'étonne le plus, ce qui me surprend le plus avec les astronautes, et d'ailleurs, je me suis rendu compte que c'est tous les gens qui travaillent dans le spatial, c'est-à-dire c'est pas que les astronautes, c'est les gens de l'Agence spatiale européenne, les gens de la NASA,
0: les ingénieurs, les
1: gens du CNES, tout ça.
0: Ouais.
1: C'est tous, j'ai jamais rencontré des gens aussi accomplis dans autant de domaines. Parce que, vous voyez, les autres gens impressionnants quoi que j'ai rencontrés, ils sont accomplis dans leur domaine, éventuellement dans un ou deux domaines, mais les astronautes et les gens, ils sont, c'est à la fois des athlètes de haut niveau,
0: c'est
1: des scientifiques de haut niveau, et notamment ils ont un don pour la communication, ils sont extrêmement attentionnés, pas du tout méprisant, alors que je sais pas, mais vous savez quand vous êtes, je sais pas moi, si vous vous retrouvez un jour pour une raison X au milieu d'un congrès de médecine, il y a un moment forcément, il y en a qui vont vous faire vous sentir un peu mal à l'aise parce que vous y connaissez rien en médecine et vous voilà. Et ça, c'est un peu valable dans plein de domaines. Chez les politiques, c'est la même chose. Chez les sportifs, ça va être la même chose en règle générale. C'est-à-dire, s'ils se mettent à parler de sport, à un moment donné, ils vont vous ignorer en partie parce que... Et c'est un peu... C'est logique, d'ailleurs.
0: C'est
1: parce
0: naturel.
1: Que, comme vous y connaissez rien, ils se parlent entre eux, quoi. Eh ben, les astronautes, pas du tout. Et moi, quand je suis arrivé à Cap Canaveral, j'étais un peu au départ, intimidé, parce que j'arrive là-bas, j'étais le seul artiste dans tous les gens qui étaient sur place. Il y avait des gens du CNES, des gens de la NASA, de l'ESA. Il y avait quelques journalistes évidemment, et puis des astronautes. Et vraiment, ce qui m'a sidéré, c'est que je me suis senti, mais adopté. et accueilli dans leur monde comme, mais vraiment comme une adoption, quoi. C'est-à-dire que je n'ai jamais senti la moindre fraction de seconde de
0: supériorité de leur part.
1: Ouais.
0: C'est beau, ça.
1: Ils sont, et pour ça, je trouve qu'ils sont admirables. Et quand vous leur posez des questions techniques, par exemple, de vous expliquer comment marche l'orbite, vous expliquer l'orbite. Eh ben, ils vous expliquent ça et c'est super clair. Vous comprenez tout de suite. Ils ont ce don-là. Donc, bref, c'est les gens les plus accomplis que j'ai rencontrés dans ma vie.
0: Alors, cet album, vous leur dédiez, hein, Space Project UMO, il est disponible. Allez l'écouter, le streamer, puisque maintenant, on peut faire ça de manière dématérialisée. Vraiment, vous avez passé un moment dingue. Et il y aura, j'imagine, des extraits aussi sur votre tournée, Eric.
1: Oh bah oui, j'ai envie. C'est mon dernier album, j'en suis très très fier. Et du coup, évidemment, j'ai envie de jouer. Donc, il y en aura, je sais pas, un ou deux ou trois morceaux, je sais pas.
0: Alors, Space Project, UMO, Subway, Le Grand Bleu, Nikita, Léon, GoldenEye, James Bond, Le Cinquième Élément, Rollerball, Arthur et les Minimoys, Lucie, Anna et 3 points de suspension. Vous allez aimer cette série de concerts. Eric Serra live. Bon anniversaire, Eric. Merci. À votre carrière.
1: Ah,
0: c'est un concert anniversaire.
1: Ah oui, c'est vrai.
0: 45. Enfin, c'est ce qu'on m'a dit.
1: Oui, j'en ai entendu parler.
0: Et bonne tournée, en tout cas, et merci d'être venu nous voir.
1: Ben avec plaisir, merci à vous.
0: On se dit au revoir avec la Diva Dance du Cinquième Élément.
1: Allez.
0: Eric Serra, featuring la voix de Inva Moula.

0: cinquième élément et ce moment fou, The Diva Dance. Eric Serra était l'invité de Décibel. Fascinant, non? Nous sommes le vendredi 15 mai, demain c'est la finale de l'Eurovision, vous allez pouvoir la vivre à la télé sur France 2 en direct avec votre radio ici qui est la fière partenaire de l'événement et sur place nous avons notre infiltré préféré Laurent Petit-Guillaume, salut Lolo.
1: Salut Émilie, bonsoir à tous.
0: Alors,
1: qu'est-ce que je me suis infiltré? Oui,
0: il paraît que là maintenant Vienne n'a plus aucun secret pour toi.
1: Oui, c'est vrai.
0: Et alors notamment l'ambassade de France, tu passes ta vie
1: oui.
0: là-bas. Alors, tu étais hier, tu nous as raconté hier soir la rencontre entre Monroe et les Eurofans. T'es retourné aujourd'hui?
1: En fait, ça s'est passé hier en fin de journée, l'après-midi, et c'est un très très beau moment qui circule beaucoup sur les réseaux sociaux, dont nos réseaux sociaux à nous, et c'était à l'ambassade de France hier. En fait, ils avaient invité Gigi, c'est le gagnant pour l'Autriche de l'an dernier. Il était accompagné par deux violonistes, et il a commencé à interpréter devant les personnes qui étaient là, le titre de sa victoire. Alors lui aussi, c'est un artiste qui vient du lyrique, il a une voix haut perché. Monroe là, est arrivé, l'a rejoint et ensemble ils ont chanté ce titre qui nécessite des tessitures mais vertigineuses. C'est beau, c'est très beau. Franchement, allez surfer un petit peu à droite et à gauche, vous verrez des images, elles sont très très belles.
0: Mais oui, bon, notre compte Instagram c'est ici officiel et vous allez pouvoir retrouver.
1: Ah oui, il y a plein
0: ça.
1: De choses.
0: Bah oui,
1: alors bon, on se prépare pour demain.
0: Oui,
1: alors les popcorn, les chips, le pot de glace, soirée télé imposée, pas improvisée sur France 2.
0: Mais c'est drôle, Laurent, parce que tout le monde a ses traditions. Alors chez nous, tu sais ce que c'est? On fait pizza maison, où en fait chacun fait sa garniture préférée, mais on est obligé de faire un truc, oui, en famille, et on est tous sur le canapé à manger des trucs délicieux.
1: Et est-ce que vous mettez des notes? Parce que ça aussi, il y a beaucoup de gens qui m'ont dit on met des notes.
0: Hein, on met des notes.
1: Le stylo, on met des notes.
0: Et on fait des pronos.
1: Et puis on dit du mal aussi de parfois de certains.
0: Oui, alors on juge énormément les coiffures et les fringues, j'avoue.
1: Bon, un conseil que je vous donne, c'est surtout ne loupez pas l'intro du show. Il y a un sketch à mourir de rire par les deux présentateurs, présentateurs, dont le présentateur parle très très bien français. Merci sa maman, vous verrez ça demain.
0: Ah, donc faut voir dès le début. Ok.
1: Ouais. 25 pays vont donc s'affronter demain soir. Lors des demi-finales hier, plusieurs ont été éliminés, dont la Suisse et le Luxembourg.
0: Oh,
1: je suis désolé.
0: Mais t'aimais bien la Suisse, toi?
1: Toi aussi, oui,
0: oui,
1: exactement.
0: Moi aussi, au revoir les Suisses. À l'année prochaine, c'est pas grave.
1: Ouais, exactement. Alors, concernant les pronostics, les paris, les rumeurs, les bruits de couloir, après les prestations d'hier soir, franchement, hier soir, le public et la salle où se trouvent les journalistes ont acclamé, c'était un triomphe, pour l'Australienne, Delta Goodrem, absolument, énorme coup de cœur. Elle passe demain soir en 8e position. Vous verrez le final, ça donne le vertige. Mais je n'en dis pas plus. Écoutons un petit extrait de Eclipse. Et alors, figure-toi que grâce à ça, elle est remontée dans les prévisions. Elle est deuxième maintenant.
0: Oh, wow!
1: Toujours,
0: belle remontada.
1: Toujours derrière les favoris, les Finlandais. Bon, je rappelle que les parieurs se sont souvent trompés. Alors, les Finlandais, c'est la fameuse violoniste Linda et le chanteur Pete. Et elle va jouer du violon parce que soi-disant ça remplace sa voix et que soi-disant c'est un duo. Hélène ne chante pas, elle chante avec son violon. Bref.
0: Laurent, ça s'entend que tu les aimes pas trop. Dans ta voix, ça s'entend. Hein. Ouais,
1: exact.
0: Non, je te le dis.
1: moi, je suis très Monroe. Hein, et puis, bon, voilà, c'est comme ça.
0: On écoute quand même quelques notes ou pas?
1: Ouais, il va falloir s'en souvenir.
0: Ok, on y va. Laurent Petit-Guillaume est un livre ouvert, les amis. Enfin, en tout cas, sa voix. Bon, donc, eux, ils sont bien placés, mais ce n'est pas nos préférés. Tu voulais aussi nous parler de Alexandra Capitanescu?
1: Oui, tu sais, on en a parlé hier ou avant-hier, je ne sais plus, la Roumaine qui fait quand même un truc un peu beaucoup plus rock. Et hier soir, grâce à la demi-finale, elle aussi, elle est remontée dans les sondages. Ah. Elle se retrouve cinquième. On en a parlé, c'est un titre qui s'appelle « Shock Me, étouffe-moi », qui avait créé un petit peu la polémique. L'UR voulait même qu'elle modifie ses paroles, mais bon, ils sont revenus après sur cette décision. Shock Me, hier soir, n'a pas choqué, mais a fait l'unanimité. Attention aux Roumains. Bon, on verra demain.
0: Oui.
1: Ah, j'ai une petite info.
0: Ah, qu'est-ce qui se passe?
1: L'an dernier, qui est-ce qui a donné les points pour la France à la télévision?
0: C'était moi. Oui.
1: Bah, ils ont choisi une Miss France cette année. Magali.
0: Oui. Non, mais pardon, tu sais pourquoi c'était moi? Parce que la Miss France qu'ils avaient choisie, elle était ambassadrice de l'UNICEF et elle était partie dans un pays et tout. Et donc au dernier moment, ils m'ont appelé, mais j'ai fait le bouche-trou en fait, moi, l'an dernier.
1: Alors cette année, c'est Magali Ripoll. Tous ceux qui regardent l'émission N'oubliez pas les paroles connaissent Magali. C'est elle qui va donner les points demain soir pour la France.
0: Elle fait quoi? Ah, c'est la chanteuse de N'oubliez pas les paroles.
1: Oui, exactement, qui joue du piano et qui chante. Elle te remplace tu étais l'année dernière, c'est elle cette année.
0: D'accord.
1: Mais je parlais de la Miss France parce que Camille Cerf présente l'émission demain soir avec notre Stéphane Bern.
0: Évidemment.
1: Alors, demain, rendez-vous aux alentours de 22h28.
0: On passe disons, c'est 15e... précis. 22h28.
1: Monroe, 15e place.
0: Ah, c'est bien pas ou pas, c'est pas mal. Qu'est-ce que t'en penses?
1: Oui, c'est bien. Non, c'est bien. C'est bien.
0: 15, on ça passe... veut dire quoi? C'est à peu près à la moitié du show?
1: Oui, exactement.
0: Ouais.
1: Un petit peu plus que la moitié, puisqu'il y a 25 candidats.
0: Oh, d'accord. Mais bon, tu penses que
1: c'est
0: bien?
1: C'est pas mal. Ouais, c'est pas mal. Tout le monde dit que c'est pas mal. Elle passe après l'anglais, qui, alors, au secours.
0: Okay.
1: Et après elle, il y a le Moldave qui a soulevé les foules plusieurs fois, mais bon, on verra.
0: Okay.
1: En tout cas, on compte sur elle. Moi, j'ai vu la prestation hier soir. En live, dans la salle, c'est extraordinaire. Il y a un souffle, il y a une énergie, il y a une générosité incroyable. Et hier soir, triomphe total dans la salle, mais également dans la salle où se trouvent les journalistes. Donc, on croise les doigts.
0: Allez, un petit extrait.
1: Écoute.
0: Allez, Monroe.
1: Ben ouais.

0: Tu vas voir, c'est très beau.
1: Ah oui, oui, oui, ça je veux bien croire.
2: Bon, quand même,
1: on y croit pour mon euro, alors.
2: Ben, mais oui, franchement.
1: Ça fait 49 ans qu'on n'a pas gagné, Lolo.
2: On m'en parle pas, j'étais devant ma télé.
1: Il y a 49 ans, en 1977, la dernière victoire de la France à l'Eurovision, c'est Marie-Myriam, l'oiseau et l'enfant. D'ailleurs, on peut souligner, Laurent, qu'elle est très sport, Marie-Myriam, et que tous les ans, elle fait des petits tweets, des petits machins pour encourager les candidats français.
2: C'est vrai. Allez, elle va nous porter chance cette année, j'en suis sûr.
1: Allez, on y va, l'oiseau et l'enfant. On se souvient de la dernière.

0: 39 ans, Marie-Myriam remportait l'Eurovision, l'oiseau et l'enfant en 1977, tous et toutes avec Monroe. Alors vous le savez, hein, depuis la France, on ne peut pas voter pour la candidate française. Donc à chacun sa technique, sa tactique, mais faisons tout pour l'encourager le plus possible.
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0: Elle n'a pas besoin d'encouragement. Elle a la cote avec la FIFA, la chanteuse Shakira, qui avait marqué les esprits avec l'hymne de la Coupe du Monde 2010. Un peu comme nos Bleus et leur petite grève. Waka Waka, vous vous souvenez? Eh bien, Shakira a de nouveau été choisie par la FIFA pour chanter l'hymne de la Coupe du Monde de foot 2026. Il y aura 48 équipes qui vont s'affronter à partir du 11 juin aux États-Unis, au Canada et au Mexique. Alors du coup, comme il y a 3 pays, d'ailleurs, il y aura 3 cérémonies d'ouverture avec à chaque fois des concerts, etc. Ça va être vraiment un gros événement musical aussi. La chanson de Shakira s'appelle Die Die, en collaboration avec Burna Boy, et effectivement, c'est complètement taillé pour les stades. On dit « Allez les Bleus !» et on commence à la prendre par cœur, à chanter avec...

0: Et ça va rentrer dans la tête de tout le monde, c'est sûr. Die Die, signé Shakira, l'hymne de la Coupe du Monde 2026. Allez les Bleus.
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0: Vous le savez, votre animatrice du soir a une passion pas du tout secrète pour Camélia Jordana. Sa voix, son style, ses choix artistiques aussi qui n'ont pas été faciles parfois pour elle. Elle aurait pu sans doute prendre un chemin plus simple, plus pop, plus variété. Mais non, non, il y en a là-dedans, Camélia, ça bosse dur. Et la nouvelle chanson qu'elle vient de sortir, je la trouve somptueuse. Elle s'appelle « On se quitte ». Elle donnerait presque envie de se faire larguer, j'ai dit presque. Et je vous annonce que Camélia Jordana continue sa série de concerts intimistes à Paris, dans un écrin, une toute petite salle, dans un hôtel qui s'appelle le Grand Mazarin. Il y a encore deux séries de concerts, les 24, 25, 26 et 27 mai. Et puis ensuite, au mois de juin, les 28, 29, 30 juin, 1er juillet, vous pourrez aussi applaudir Camélia Jordana à la Cité internationale de la langue française, à Villers-Cotterêts. Ce sera le 27 juin. Et puis elle fait quelques festivals, notamment les Suds à Arles le 15 juillet ou encore le So Good Festival le 26 septembre à Marseille. Découvrez sa nouvelle chanson « On se quitte ». La dernière fois qu'elle est venue dans Décibel, je lui ai demandé « Elle sera sur le nouvel album, cette chanson ?» Elle m'a répondu « Oui ». Après, je lui ai dit « Mais il sort quand, le nouvel album ?» Et elle m'a dit « Quand il sera prêt ?»

0: On se quitte, Camélia Jordana.
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0: Il y a 63 ans, nos amis, les Rolling Stones, étaient pour la toute première fois en studio pour enregistrer leur tout premier 45 tours qui allait sortir. Ah bah oui, comme tout le monde, ils ont débuté à un moment, les Stones. Alors eux qui vont sortir dans quelques semaines un nouvel album, hein, ce sera le 10 juillet. Et bah voilà, nos Stones, imaginez-vous, il y a 63 ans, jour pour jour, en studio, en train d'avoir un peu les miquettes quand même, parce que c'est pas rien d'enregistrer son premier 45 tours. C'est une chanson qui s'appelle Common, qui est une chanson de Chuck Berry, qui datait de 1961. Et donc les Stones l'ont enregistré à Londres, au studio Olympique, au mois de mai 1963, juste pour le plaisir. On réécoute cette chanson, c'est très court, hein, ça dure moins de 2 minutes, mais je trouve ça beau que, voilà, 63 ans plus tard, merci la technologie, on puisse écouter, plutôt avec un bon son d'ailleurs, le tout premier enregistrement officiel des Rolling Stones.

0: 1963, le tout premier 45 tours des Stones. Bon anniversaire, 63 ans.
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3: Bonjour à tous. Cette semaine, Valérie Damido et Eric Bastien sont en vacances. Nous nous replongeons donc dans les meilleurs moments de l'émission. Au menu, un candidat qui monte les meubles à l'envers. Bon, en même temps, ça peut nous arriver aussi. Un autre qui conseille des coins sympas en Picardie, sans oublier celui qui a exercé une multitude de métiers, ou encore celle qui a failli dormir sur le parking de Disneyland à Paris. Et oui, nos candidats ont plein d'histoires et d'anecdotes à raconter sur votre radio ici.
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3: Musique à présent avec Madonna, With That Girl.

0: With That Girl dans la playlist ici, Madonna. En novembre dernier, Valérie Damido et Eric Bastien jouaient avec Lucie d'ici Azur qui adore voyager et Benjamin d'ici Touraine. Alors Benjamin, c'est le chouchou de son club de sport, vous allez comprendre pourquoi. En revanche, si vous avez besoin d'aide pour monter des meubles, surtout, vous ne l'appelez pas.
1: Benjamin, eh bien, il fait de l'aquagym.
2: Eh oui.
1: Alors, moi, je suis dans. Je pourrais être avec toi parce que Benjamin, il fait de l'aquagym avec des petites mamies.
2: Ouais, c'est trop rigolo. La moyenne d'âge, c'est aller 75-80 ans. Oh, Valérie, vous n'en êtes pas là quand même.
3: Oh, écoute.
4: Non, vous faites du mal, Valérie.
1: J'en suis pas très loin. Tu sais, je suis à ça du déambulateur.
4: Hein. Bol de sangria, des pâtes, des mimosas.
2: Et je suis la mascotte, c'est génial parce que du coup, moi, j'ai la quarantaine. Donc, dès que je ne viens pas, elle le remarque. C'est très, très drôle. Oh, vous n'avez pas vu la semaine dernière? Oui, je sais, j'arrive. Et ce qui est très drôle, c'est qu'elles sont très souples, très agiles, alors que moi, des fois, je galère. Et je vous jure, ça fout des complexes.
1: Ah bah oui, je comprends. Moi, je comprends. Bon, moi, je suis vieille, mais je suis souple. Mais bon, alors, il y a une piscine à Montbazon?
2: Non, c'est à Jouer des Tours, c'est la piscine Bulldo.
1: Ah oui, la piscine de Tours. Alors par contre, tu n'es pas du tout bricoleur. Il paraît que tu montes même les meubles à l'envers, dis donc.
2: Ah ouais, non mais c'est une catastrophe, j'ai laissé tomber. Hein. C'est plus la peine, les meubles à l'envers, les portes à l'envers. J'y passe des heures, je mets trois plombes à comprendre la notice. Donc je maudis certains types de meubles, si je veux dire.
1: Je vois très bien les meubles suédois avec des noms...
4: Les
1: Stromglouf.
4: Exactement.
1: Moi j'adore les notices où il y a marqué une personne 16 heures, deux personnes 8 heures. En fait, c'est toujours pareil. Il y en a pour
4: ils ont fait des efforts.
1: Un cauchemar, je suis d'accord. Et donc, tu n'es pas très cuisinier non plus, hein. Tu fais un peu la base, mais tu as la chance d'avoir un frère cuistot, c'est ça?
2: Ouais, ça c'est top. J'ai un frère cuistot qui fait des super bons petits plats. Et d'ailleurs, il travaille dans un restaurant sur l'île de Ré où il a eu la chance de vous croiser, Valérie.
1: Ah bon, ça?
2: Ouais, trop marrant. Saint-Martin de Ré. Alors malheureusement, le restaurant, là, il a fermé l'année dernière. Je ne saurais pas vous redire le nom. Mais du coup, voilà, il vous avait croisé plusieurs fois.
1: Eh ben oui, c'est un peu ma deuxième patrie.
4: C'est notre QG, ça.
1: C'est mon QG, ouais.
2: C'est ça.
1: Alors, on va essayer de marquer un deuxième point, mon Benjamin, avec la deuxième question. Oui. Vrai ou faux? Alors, attention. Elon Musk a appelé un de ses fils XAEA12.
4: Sûr.
1: XAEA12 est-il le prénom d'un des fils d'Elon Musk? Est-ce que c'est vrai? Est-ce que c'est faux? Top chrono, 5 secondes.
2: C'est un personnage tellement particulier que je vais dire vrai.
1: Bah t'as bien raison, parce qu'on va dire que le gars est complètement... Enfin bref. En 2020, Elon Musk et la chanteuse Grimm, sa compagne, ont nommé leur fils XAEA12 en hommage à leur passion commune, X pour l'inconnu, AE leur lien d'amour et A12 le nom de l'avion espion du couple. Voilà, bienvenue chez les dingues. Allez, un point de plus, tu as deux.
4: On n'a pas le code Wi-Fi. Lucie est avec nous, ici à Azur, elle a 43 ans, elle habite à Nice, elle est mariée avec Jamel depuis 20 ans, assistante maternelle qui a toujours voulu être maîtresse d'école. Tu adores voyager. Voilà. Toujours l'occasion d'écouter Desireless.
1: Ah oui.
4: Là, tu dis voyage, hop, ça part tout de suite. Hein. Oui. Tu as découvert quel pays? Quel pays t'a marqué le plus?
5: J'ai pas un pays en plus vraiment qui m'a marqué le plus. Je crois que chaque pays nous apporte des choses tellement différentes que on est marqué de partout où on passe, en fait, par des choses autres. Mais oui, on adore voyager.
4: Tu as raison. Eh bien, nous allons jouer à présent pour te permettre de marquer un premier point, parce que t'as pas encore ouvert le bal, là. On y croit, Manu.
5: Mais oui, surtout que les deux réponses de Benjamin, je les
4: mais c'est toujours
1: mais
4: comme
1: c'est
4: ça.
1: C'est toujours comme ça, madame.
4: Bien évidemment. Allez, je suis sûr que tu vas l'avoir. Écoute cette chanson où on a été la chercher dans les greniers. Hein. Et moi, je voulais une moustache. Vous vous souvenez de ça? Twin, ils ont fait l'Eurovision, hein, il me semble, avec la moustache 2014, me dit-on. C'était hier. Salvatore Dali, pour ça qu'on parle de moustache, a créé un parfum avec un flacon qui était en forme de moustache. Souvenez-vous? À moins que ça n'ait jamais existé. Vrai ou faux? Top chrono.
5: Alors, non mais là, c'est des questions incroyables.
4: Incroyables. Vite, vite, vite.
5: Faux.
4: Ouais, on est après le gong, là.
1: Ouais, on est beaucoup trop après le gong.
4: Beaucoup trop après le gong. C'était la bonne réponse. Pourtant, 5 secondes, hein, vraiment, Lucie, j'insiste pour répondre.
1: Oh.
4: Oui, un flacon en forme de nez et de lèvres, mais il n'y avait pas la moustache. Il est sorti en 1983.
5: Il s'appelle Salvador. Mais moi, j'ai pas entendu le gong, alors, voyez. Ah, mais honnêtement.
4: Dès que j'ai fini la question, 5 secondes. Voilà, tout de suite, ça part tout de suite, en fait.
1: Alors, nous sommes à 2 pour Benjamin, à pas de points pour Lucie, mais c'est pas grave, il y a encore plein de
4: mais
1: questions.
4: Mais oui, Lucie.

0: Repart en concert à partir du mois de juin, Lille, Amiens, Paris et ailleurs. Florent Pagny, bienvenue chez moi. Bienvenue surtout dans les meilleurs moments d'Otaquet. Valérie Damido et Eric Bastien sont à présent avec Sylvie d'ici Provence, l'heureuse propriétaire de Colombes. Mais qui est donc Colombes? Et puis il y a aussi Eric d'ici Picardie, supporter des Gothiques, une équipe de sport qu'il suit depuis des dizaines d'années.
1: Sylvie, sa passion, c'est Marseille. Alors, il paraît que tu dis que tu as du sang bleu. Ça veut dire quoi, avoir du sang bleu? C'est la couleur de l'équipe de Marseille?
2: C'est la monarchie, ça.
3: Ouais, c'est royal.
2: Ben oui.
1: Eh oui, bien sûr.
3: Non, le bleu de Marseille.
1: Eh oui, le bleu de Marseille, de l'équipe de l'OM. Alors, il paraît que tu as une barquette marseillaise.
3: Oui, j'ai une barquette marseillaise avec mon compagnon, mon mari. Oh.
1: Oh,
3: je vais me faire frapper.
1: Oh, aïe. Dis donc, maintenant, tu t'appelles madame. Hein. Alors, attention. Et comment elle s'appelle, cette barquette?
3: Elle s'appelle Colombes. Oh. Elle est sur le vieux port à Marseille.
2: La classe.
1: Eh oui, parce que c'est une barquette. Oui. Les vieilles barquettes, c'est les bateaux traditionnels de Marseille. Et la tienne, en plus, elle date de quand, la tienne?
3: Oh, 1953.
2: Ah, c'est génial.
1: Et tout le monde la connaît à Marseille, ta barquette.
3: Oui, elle est connue. Oui, elle est connue et reconnue. Oui.
1: Bien sûr.
3: Ah, et sur le plan d'eau.
1: Voilà.
2: Bon, on va saluer les équipes d'ici Provence hein, quand même.
1: Mais
2: tout à l'heure,
1: bien sûr qu'on les embrasse. Puis surtout, on les jalouse parce que ils sont au soleil dans une région magnifique.
2: Ils sont avec Aix-en-Provence.
3: Venir faire un tour de barquette.
1: Oui, bien sûr. Alors en plus, il paraît que tu fais des rassemblements de bateaux à Marseille, mais dans toute la France aussi.
3: Ouais. Elle navigue. Par la route, attention.
1: Elle a la patate Colombe, hein, dis donc.
3: Elle a la patate Colombe.
1: Exactement. Alors tu fais partie d'une association qui s'appelle les Pescadous de l'Estac. Et donc c'est les Pescadous, c'est les pêcheurs. Et aussi du Marseille Accueil, Culture et Tradition, association culturelle.
3: C'est ça, c'est là où se trouve notre bateau au Vieux-Port.
1: Et voilà, et tu vois, elle aime ça. Si elle n'aime pas Marseille, celle-ci.
2: Et la musique qu'on entend, on l'entend dans Le Gendarme se marie, au moment où il se marie, ça se passe justement à Hyères les Palmiers, et c'est le Var, les Bouches-du-Rhône.
1: Eh ben super. Bon, t'es prête à jouer et gagner, t'es en tête, hein, t'as 4 points. Est-ce que t'es prête à gagner 3 points de plus?
3: Allez. Eh ben on va essayer au moins.
1: Allez, je t'emmène en Égypte. Alors écoute-moi bien. Sylvie, je vais te proposer des... Tu sais, c'est la question à choix multiple. Hein. T'écoutes la question, je te propose des réponses. Alors écoute bien. Dans la mythologie égyptienne, le dieu solaire, qu'on appelle Ra, ou Ré avec un chapeau, en tout cas c'est Ra, est représenté avec une tête de faucon, loup, chat, Eric Bastien.
2: Faucon et Eric Bastien, c'est pareil.
1: Top chrono, 10 secondes.
3: Eric, non. Un faucon, moi, j'ai dit.
2: Oui, moi, je suis le récon, moi.
1: Et voilà.
3: Non, le pauvre,
2: le plus cher.
1: Plus cher, c'est lui qui le dit, c'est pas moi. Et oui, c'est le faucon. Et bien sûr, c'est le symbole de la puissance. Il est protégé par le cobra royal et prêt à cracher le feu sur les ennemis. 3 points de plus, 7 points.
2: Eric, est-ce que tu pourrais me parler un petit peu de ta région? Parce qu'on parle beaucoup de Marseille, c'est un peu Interville. Là, aujourd'hui, on a la Picardie contre la Provence. Et toi, je crois savoir que tu supportes, et peut-être que tu vas en parler justement, l'équipe d'Amiens de hockey sur glace, dont voici l'hymne. Génial! Tu reconnais Eric?
4: Ah oui, c'est les Gothiques d'Amiens.
2: Ah, l'équipe s'appelle les Gothiques, d'accord.
4: Bah oui, par rapport à la cathédrale, forcément, d'Amiens, on a une super cathédrale.
2: Bien sûr.
4: On a les Orpillons à Amiens, et puis on a une équipe de hockey sur glace, donc je suis supporter depuis 30 ans.
2: Ouais.
4: On a gagné la Coupe de France, on a gagné le Championnat de France.
2: Bah dis donc, bravo.
4: Bon, mais j'y vais souvent. Après, je loupe pratiquement jamais de match.
2: Ouais, bah oui, si t'es abonné aux Gothiques d'Amiens, on les salue hein, depuis une vingtaine d'années. Bravo, et puis ouais, c'est vrai que t'as aussi une très très belle région. T'as un endroit comme ça en particulier que t'aimes bien en Picardie, où tu vas te ressourcer, où tu vas de temps en temps?
4: Moi j'adore la baie de Somme, forcément, et puis les Ortillons d'Amiens, c'est super.
2: Et bah voilà. C'est quoi les Ortillons, pour ceux qui connaissent pas, c'est quoi les Ortillons d'Amiens?
4: Ah bah, c'est un peu comme, c'est les canaux dans Amiens, on peut... On peut se balader en barque.
2: C'est la petite Venise.
4: C'est un peu comme la Venise verte la Belgique. Là, oui.
2: Non, c'est vrai que c'est très joli.
4: C'est un peu comme Bruges, en fait.
2: Je fais un lien avec la barquette, justement, de Sylvie. Parce que c'est vrai que c'est la petite Venise. Et puis, alors quand même, un petit défaut, juste avant de jouer, parce que voilà, on dit que des bonnes choses, mais toi, t'aimes bien que les choses soient organisées, rangées. Mais alors, c'est très militariste. Il faut que ce soit au carré à la maison, Eric.
4: Oui, il faut que ça soit rangé, quoi, et puis propre, mais bon, c'est peut-être mon côté, comme j'ai fait le service militaire, ça doit être ça.
2: Ah d'accord, ça t'est resté. Bon, ouais, c'est pas très grave, s'il y a un petit torchon par terre, un vêtement qui traîne, ça va, tu t'es pas en panique non plus.
4: Non, quand même, il y a pire que moi.
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1: Midi et demi, bienvenue si vous nous rejoignez, vous tombez bien, ce sont les meilleurs moments d'Otaquet avec Valérie Damido et Eric Bastien, des instants choisis rien que pour vous, à écouter ou à réécouter pour vous changer les idées à l'heure du déjeuner. La suite, c'est juste après Jean Schultes, c'est une chanson que vous n'allez pas pouvoir vous empêcher de fredonner, j'en suis sûre. Alors montez le son pour Confidence sur votre radio ici.

0: Confidence pour Confidence sur votre radio ici. Et puisqu'on parle de confidence, Séverine, d'ici Brézizel, raconte maintenant à Valérie Damido et Eric Bastien la rencontre avec son mari. Quant à Sébastien, d'ici Pays de Savoie, il partage son petit coin de paradis qui se situe en Savoie, évidemment.
1: Le petit coin de paradis à notre Sébastien, c'est les Hauts de Maurienne et surtout le village d'Écho ou Écotte, je ne sais pas comment on dit. Écho ?
2: Écho.
1: Et c'est là où a été tourné Belle et Sébastien.
3: Oh là là.
1: Alors moi, quand j'étais petite, c'était mon petit feuilleton. J'étais amoureuse du petit garçon qui jouait.
3: Ça se comprend.
1: T'es tellement mignon. Voilà. Alors, qu'est-ce que tu fais pour aller... Tu pars, il paraît, camper là-bas tout seul et tout.
2: Alors, j'ai eu camper tout seul avec mes enfants, avec ma compagne. Des petites nuits aussi en couple, voilà, on a, et puis bah, forcément de la randonnée, un petit peu de trail aussi, et du ski de randonnée, voilà, visiter les glaciers, un peu tout, quoi, les plateaux.
1: Eh ben oui, les glaciers, tu fais bien d'en parler, parce qu'il paraît que tu rêves de partir en Islande.
2: Exactement.
1: Et alors, ça s'organise, ça, ou pas?
2: Non, pas encore.
1: Ah.
2: Non, mais je sais pas quand, mais c'est vrai que c'est un pays.
3: Je recommande.
2: Depuis très longtemps.
1: C'est un très très très joli endroit. Alors, tu as presque réalisé tout ton rêve, parce que ton rêve c'était d'avoir un salon de barbier à ton compte. C'est-à-dire que là, c'est pas encore totalement à toi. C'est pour ça que tu dis que c'est presque réalisé.
2: Oui, enfin, c'est voilà. Bon, je loue un local, donc c'est-à-dire que oui, je suis pas. Pas à moi, 100%, quoi.
1: Non, mais enfin, c'est quand même ton business, on s'en fiche, les allocations, c'est un...
2: Après, j'imaginais aussi un peu différemment quand j'étais un peu plus jeune, quoi.
1: Ah oui.
2: Mais forcément, on a toujours des choses qui modifient au cours des années.
1: Ah ben moi, quand j'étais petite, je voulais être écuyère de cirque, hein, tu vois, donc bon.
3: Vous n'êtes pas loin.
1: Je bosse dans un cirque, mais je suis toujours pas écuyère. Alors, il paraît
3: oui,
1: que...
3: Oui, mais vous mettez des coups de cravache.
1: Ah ben j'aimerais bien savoir avec qui.
3: Bah moi, hein, vous faites mal hein, régulièrement. Voilà, des petits coups comme ça, là, verbalement bien sûr.
1: Oh là là, pas là, les coups de travail. Tu es gênant. Alors, il paraît que t'es un peu de tête de mule, c'est vrai?
2: Oui, bien sûr.
1: Ah oui, bien sûr. Bon, écoute, en même temps, tu l'assumes. Hein. J'adore l'idée que tu assumes. Ça veut dire que tu t'es têtu ou tu veux toujours avoir raison? C'est pas pareil.
2: Un peu des deux, on va dire, un mix des deux.
1: Ah bah d'accord, ok, un peu des deux, très bien. Alors, tu as 3 points, Séverine a 5 points. Là, je te donne l'occasion d'en marquer 5 d'un coup. Écoute bien la question. Tu regardes des séries?
2: Non.
1: Ah, merde. Alors, bon.
3: On est mal.
1: Alors, écoute bien, quelle série Netflix, tu vois ce que c'est Netflix quand même?
2: Oui.
1: Bon, voilà. Quelle série Netflix raconte l'ascension d'une jeune américaine qui débarque à Paris? Top chrono, 10 secondes.
2: L'ascension?
1: Ouais, enfin, qui raconte l'histoire de la jeune américaine qui débarque à Paris.
3: Mais oui, mais oui.
2: La voyageuse.
1: Ça s'appelle Emily in Paris. Ah oui, c'est le gros carton Netflix. Là maintenant, il paraît que là dans la prochaine saison, elle est à Milan, puis après elle ira, je sais pas, à Bourg-en-Bresse. Emily voyage partout avec tous ses clichés, les bérets à Paris, les tout ça. Bon bref. Et oui, donc bon bah pas de points, mais maintenant tu iras voir la série ou pas. Voilà.
3: Emily in Savenay, in Brézizel, oh, on vit à Séverine, bien sûr, Emily, en Bretagne. Séverine, on va faire un peu de shabadabadabadabada.
1: Shabadabada.
3: Alors, on a parlé de François, hein, tout à l'heure à midi, c'est ton chéri, ça fait 22 ans que vous connaissez. Parlons de cette rencontre, c'est grâce à la cousine Renée. Qu'est-ce qu'elle a fait, la Renée?
4: En fait, Renée, c'est la cousine de ma maman. Et elle gardait à l'époque le frère de François, elle était nourrice.
3: D'accord.
4: Donc, voilà, et un jour, quand j'avais 20 ans, je crois 22 ans, en fait, elle a, je ne sais pas si c'était arrangé, mais elle a fait un petit repas chez elle. Marie-François est venue la voir, parce qu'ils avaient gardé des liens, sa famille, avec René, et puis moi, la cousine de ma mère. Et donc, on était plein de jeunes autour de la table. Et après, on allait faire un petit tour à la plage.
3: Attends, stop, j'arrête l'histoire. Vous avez été à la plage.
4: Oui.
3: J'écoute la suite. On y va, on est à la plage. Comme dans
4: un homme et une femme. Il fait beau, il fait chaud. Et puis, voilà, on a appris à se connaître sur la plage. Et...
3: Mmh.
4: Il n'y a rien eu, mais un mois plus tard, on s'est revus et ça l'a fait.
1: Dans une attends, boîte excusez-moi, de nuit. J'interromps l'histoire. Il fait beau, il fait chaud à la plage ? Bon, c'est pas en Bretagne, alors.
4: Oui, Valérie, à Pornic, il fait beau l'été. Il fait 25 degrés.
1: Ouais, chaud, t'emballes pas quand même. C'est pas non plus. Hein? Voilà.

0: c'était ici, Sia, Gimme Love. Place à José maintenant, José d'ici Gironde, qui nous raconte toute sa vie professionnelle avec beaucoup d'humour. Et Nelly d'ici Cotentin, qui a eu la joie de marier son fils. Elle explique pourquoi à Valérie Damido et Eric Bastien sur votre radio ici.
1: Alors, nous sommes avec José qui habite à Canéjan, en Gironde, qui est marié, qui a deux enfants, qui est fan de Bulldog et qui vient de débaucher. Il a débauché de quoi ? Il est préparateur de commandes et livreur, c'est ça ?
2: Oui, tout à fait, sur une société qui s'appelle AEH à Villeneuve-d'Ornon.
1: Okay.
2: Voilà, particulier, professionnel, livraison, produits d'entretien, tout type pour les sols, pour tout ce qui est nettoyage, voilà, des chariots. Il faut venir nous voir à Villeneuve-d'Ornon.
1: D'accord, bien sûr. Alors, mais avant de faire ça, dis donc, ton père t'avait poussé à bosser dans un resto et t'étais cuisinier.
2: Voilà, en fait, une anecdote, c'est que mon père était un peu un don Juan, façon de parler, donc il rencontrait pas mal de dames, on va dire. Et jusqu'au jour qu'il a rencontré une dame qui était très amie avec le directeur de la Casa Nostra sur Mérignac, une pizzeria. Ouais. Et du coup, il m'a dit, mon fils est un peu un branleur, donc j'aimerais qu'il travaille.
3: Entre le don Juan et le branleur, on est bien là.
2: Hein. Oui, oui, voilà, oui, je suis un phénomène, on va dire.
1: Ah ouais.
2: Du coup, qu'est-ce qui s'est passé, c'est que j'ai commencé en tant que cuisinier.
1: Ouais.
2: Et j'ai débarrassé la table et tout. Et puis il me dit, ça serait bien de t'essayer un samedi en salle. Avec un pantalon et une chemise blanche. Du coup, j'ai essayé. Donc, il me voyait que je me sentais à l'aise. Et ça a commencé comme ça, après la restauration. Et après, j'ai fait ça pendant au moins 25 ans.
1: Ah ouais, quand même.
2: Ouais. Et puis après, je suis parti en intérim. Après, j'ai ouvert la société lavage de voitures. Voilà, que je continue un petit peu actuellement. Mais bon, en ce moment, c'est un petit peu compliqué. Enfin, c'est forcément avec tout ce qui se passe dans le monde. Et puis, le pouvoir d'achat est compliqué. Et puis après, je suis reparti en restauration. Je travaille sur Gradignan, un restaurant sur Bordeaux, sur Gradignan, pardon. Et il y a deux messieurs qui sont venus manger au restaurant et qui m'ont demandé si je connaissais un livreur. Et puis, ils ont vu dans mon regard que j'étais intéressé. Et du coup, il y a eu feeling et il fallait que je démissionne rapidement. Donc, j'ai montré avis. J'en ai parlé à ma femme qui m'a dit, écoute, si tu le sens, fonce. Et j'ai foncé, donc j'étais au début un peu le Pierre Richard, je savais rien faire, rien ne monte pas l'aspirateur, t'as très très mauvais, bref. Et puis maintenant, ça fait 4 ans et demi, 5 ans que je suis dans cette société où je suis très très bien.
1: Eh ben voilà.
3: Ce n'est que le volume 2 de ses mémoires, de l'encyclopédie qui sort très bientôt. Hein. Voilà.
1: Bon, c'est super. Alors, est-ce que tu vas aller au ski? Est-ce que tu vas gagner? On va le voir tout de suite. T'as déjà un point. Je vais poser la deuxième question, vrai ou faux. Tiens, je te mets les frères Jacques.
4: Ce que c'est beau, la photographie.
1: Alors, on va parler photographie, José. Écoute bien ma question. La première photo de toute l'histoire de la photo, c'était une photo de chat. Est-ce que c'est vrai? Est-ce que c'est faux? Top chrono, 5 secondes.
2: Je dirais que c'est faux.
1: T'as raison, c'est totalement faux. La première photo de l'histoire prise en 1826 par Nicéphore Nips. Ça montre une vue depuis la fenêtre du gars. Il n'y a pas de chat. Donc bravo, un point de plus, t'as deux.
3: Nelly, c'est à toi de nous raconter ton œuvre. Allez, raconte-nous ton œuvre, on y va. C'est parti. Date de naissance, enfance, adolescence. On t'écoute.
5: Tout s'est passé à Cherbourg.
3: D'accord. Tout s'est passé à Cherbourg.
5: Déjà, voilà.
3: T'as commencé il y a 66 ans.
1: Avec les parapluies de Cherbourg.
3: Oui, les parapluies, bien sûr. Vous avez tourné.
5: Ah, bah oui, les fameux parapluies de Cherbourg.
3: Tu as tourné dans le film, Nelly, dans les parapluies de Cherbourg.
5: Ah non, j'étais trop petite.
3: Je sais pas, moi, d'accord. Moi, je pensais
1: Attends, elle a presque mon âge.
3: Elle a 66 ans.
1: Ouais. Bah oui, donc 66 ans.
3: C'était quand, le parapluie de Cherbourg?
5: C'était trop jeune pour tourner dans le film.
1: Ouais. Bah c'était, à mon avis, elle devait...
5: Il y a eu beaucoup de... beaucoup de Cherbourgeois qui ont été figurants dans ce film.
3: On va vérifier quand est-ce que c'est sorti.
1: C'est en 60, je crois, 61.
5: C'est en 62.
1: Ouais, tu vois.
3: Ah oui, donc c'était juste avant.
5: Ouais, il me semble, ouais.
3: Tu adores faire le jardin et alors surtout sarcler. Alors je ne savais pas ce que ça voulait dire sarcler, tu vas nous l'expliquer.
5: Oui, c'est enlever les mauvaises herbes.
3: Voilà, mauvaises herbes.
5: Et ça me vide la tête, ça me fait du bien.
3: Ça te détend, c'est très bien. Oui. Tu aimes cuisiner également.
5: Oui.
3: Mais alors, tu cuisines surtout le salé. Allez, régale-nous un peu, là, midi 20.
5: Oui, je préfère le salé au sucré. Comme je me persuade que je ne sais pas faire le sucré, je rate les gâteaux.
3: Ouais. Mais alors, c'est quoi ton plat? Enfin, t'as plusieurs plats signatures que t'aimes bien faire. Il y a quoi?
5: J'aime bien faire, aujourd'hui c'est la semaine dernière, de la joue de porc confite au miel et au cidre.
3: Joue de porc, c'est bien, c'est lourd, mais ça va. Et puis,
5: c'est très léger.
3: Et la tagine de poulet au citron?
5: Oui, parce que j'ai un citronnier. qui est couvert de citron, donc j'en profite.
3: Oh, citron du jardin du Cotentin, c'est excellent. Ouais. Et alors un petit mot pour vous dire que quand même la Marseillaise, s'il vous plaît, pour madame. Oui, madame Nelly a été élue pendant 20 ans dans une commune proche de Cherbourg. Maire adjointe, ouais. Madame, pendant 15 ans. Faut te représenter, non, 2026.
5: Ouais, ce qui m'a d'ailleurs permis de célébrer le mariage de mon fils.
3: Oh, ça, c'est génial.
1: Oh, génial.
3: Oh, super.
5: Oui.
3: Beaucoup
5: c'est
3: de
5: un moment, beaucoup d'émotions.
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0: Ce n'est rien sur votre radio ici. Julien Clerc qui sera sur scène à partir de fin juin, notamment dans quelques festivals cet été, comme les Francopholies de La Rochelle, mais pas que, il passe dans de nombreuses villes jusqu'à l'année prochaine.
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2: Nous sommes avec José qui est en tête avec 7 points, Nelly qui s'est wake up a little bit avec 4. Et surtout, alors notre ami José, hein, qui donc habite en Gironde, qui joue avec Ici Gironde, qui fait des apéros avec les voisins, qui aime le foot. Mais alors par contre, tu détestes les sensations fortes. Il paraît qu'un jour à Disney, t'as fait les manèges, mais t'as crié tout le long sur ta pauvre femme.
3: Oui, tout à fait, parce qu'en fait, vous savez, des amis, et sur les attractions, il y a toujours des panneaux. Et marqué attention pour ceux qui sont cardiaques, etc. Et comme moi, ils savent très bien que je suis dit tête en l'air et que je suis toujours un peu picule les oiseaux, je ne voyais pas les panneaux. Et ah le problème, c'est que je suis monté dans les manèges, donc j'ai fait pas mal de manèges à Disney, où j'en suis même très fier, parce que, voilà, des looping compagnie. Et je l'ai un peu traité de tous les noms dans le monde des Nemo.
2: Ah, je comprends, parce
4: ça fait plaisir.
2: Comme il est

0: chrono 10 secondes.
1: Quel objet? Un baromètre.
2: Nanomètre, il a dit.
0: Non, un baromètre.
2: Un baromètre, il a dit.
0: C'est bien, t'es sourd en plus d'être aveugle. Alors, bien sûr que c'est un baromètre. C'est un objet inventé au XVIIe siècle par Evangelista Torricelli, un disciple de Galilée. C'est très simple, hein, quand la pression monte, l'aiguille en haut au soleil. Quand la pression baisse, aiguille en bas. Eh ben, c'est que vous êtes en Bretagne. Voilà, 12 points, c'est un sans faute pour José.
2: Oh, ça va, ça va. J'ai cru que c'était Evangeli qui l'avait créé, parce que vous avez dit créé par Evangeli. Heureusement que vous avez continué Evangelista Torricelli, parce que Evangeli qui crée le baromètre. Écoutez, elle peut créer des choses.
1: Oh, ça va, c'est bon.
0: Merci Florent, merci mon Flo, parce que là, ça faisait longtemps que j'attendais que tu te réveilles.
2: Bon, Nelly, ici Cotentin, qui habite à Cherbourg, dans le Cotentin, dans le 60, avec son petit parapluie. Il pleut aujourd'hui ou pas dans le Cotentin, ou c'est un cliché, ma question?
3: Très beau,
2: magnifique. Très beau. Eh ben, écoute, nous, il pleut. Bon, il y a quelques années, t'es parti à Disney. Lors d'une sortie en famille, t'as dormi à l'hôtel et puis tu retrouvais plus ton hôtel, tu pouvais plus y aller. Alors comment tu t'es débrouillé pour rentrer à l'hôtel?
3: Alors il y a très longtemps et oui, on est sorti du parc, on avait pris les deux jours sur le parc et le premier soir, donc on est sorti du parc et il n'y avait pas grand chose autour de nous, voire rien du tout. Il y avait un commerce qui était allumé. Pas de bus, pas de taxi, rien du tout. Donc je suis allée demander, on m'a dit « Ah non, mais... » Alors je ne sais plus où on avait réservé l'hôtel, hein. C'était à quelques kilomètres de là. Et dans le commerce, ils m'ont dit « Ah non, mais les bus ne vont pas là, là-bas, au-delà d'une certaine heure. »
2: Oui.
3: Ah bon ? Et je lui dis « Bah alors un taxi ?»« Ah non, mais les taxis non plus ne se rendent pas là-bas. »
2: D'accord.
3: Voilà. Alors, donc on était seuls sur le parking.
2: Ouais.
3: À plusieurs kilomètres de notre hôtel, ne sachant que faire. Donc, j'ai vu qu'il y avait des bus de tourisme qui étaient là. Donc, je suis allée voir le chauffeur. Je lui ai expliqué mon cas. Et
2: il n'arrêtait pas de
3: me dire « Ah, bah c'est coquet. Ah, bah c'est coquet. »
2: Sympa. Il va te ramener.
3: Et on fait quoi? Et au bout de 5 minutes, il m'a dit « Bon, je n'ai pas le droit », parce qu'il attendait des groupes qui voulaient sortir du parc. Il m'a dit « J'ai pas le droit, mais tant pis, je vous emmène. »
2: Oh, il est sympa.
3: Donc, il est venu nous conduire devant notre hôtel.
0: Chauffeur, si tu es champion, pose donc ta petite question.
2: Non, bah, le bus pour toi toute seule, quoi, c'est génial. Hein.
3: Bah, non, on était 5 dans le bus, voilà.
2: Allez, on va jouer. Avec une émission de télévision française. Ça vaut 5 points, Nelly, s'il te plaît. Tu sais que sur cette question, tu peux ne pas reprendre la main parce que t'as pas assez de points. Mais tu peux quand même monter un peu.
3: Ouais.
2: Quelle émission de télé française des années 80 réunissait Evelyne Leclerc, Fabien Egal, Simone Garnier et Charlie Oleg? Top chrono 10 secondes. Evelyne Leclerc, Fabien Egal, Simone Garnier, Charlie Oleg.
3: Ouais, c'était le midi, peut-être.
2: Ouais, midi. Non. Mais non, il avait son or, Charlie Oleg. Formidable.
0: Non, ça, c'est Guilux.
2: Ah non, mais il disait toujours formidable, Charlie Oleg.
0: Ah oui.
2: Je vous ai peut-être fait la voix de Guilux. Bon.
0: Tournez manège.
2: Bien sûr, tournez manège.
0: Allez, tournez manège.

0: Porto Vecchio, Julien Doré. Et voilà, les meilleurs moments d'Otaka, c'est terminé. Lundi, vous retrouvez Valérie Damido et Eric Bastien en direct avec de nouveaux candidats qui tenteront de gagner un séjour pour 4 personnes au parc Astérix. J'étais ravie de passer cette semaine avec vous. À bientôt.
1: Allez, bon week-end à tous. J'ai envie de vous dire, amusez-vous bien, kiffez bien. Puis on se retrouve quand, Eric?
2: On se retrouve lundi avec grand plaisir entre 12h et 13h pour Otaka.
1: Allez, yallah.

0: Qu'est-ce qu'on aime démarrer la journée avec la guitare de Mark Knopfler, c'était Dire Straits, Walk of Life.
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0: Bonjour, bon réveil, c'est vendredi, on a le sourire évidemment, heureux de vous retrouver avec l'équipe des Leftos au rendez-vous, Saveria, Mélodie, Fabien, Christophe et Paul Tillier. Bonjour Paul.
3: Bonjour Johan, bonjour à tous. À la une ce matin, les aides carburants, pas de mesure générale, mais un nouveau paquet d'aides dévoilé hier soir, des aides ciblées, prolongées jusqu'à la fin de l'été. La crise du carburant, loin d'être terminée.
0: On en parle dans le journal. Tiens, ce week-end, vous partez peut-être pour une petite escapade ou même si vous projetez déjà vos prochaines vacances pour cet été. On vous donne un bon plan ce matin, la solution pour payer le parking deux fois moins cher en vacances. Explication dans 5 minutes avec Valère Coréard. 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Dernière ligne droite pour vous.
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0: Vendredi 22 mai, bon réveil, belle fin de semaine, 5h. À la une, les aides carburants prolongées jusqu'à la fin de l'été.
3: Signe que la crise que nous traversons est loin d'être finie. Nouveau paquet de mesures dévoilé hier par le Premier ministre Sébastien Lecornu. Plus de 700 millions d'euros débloqués et des aides ciblées prolongées. 3 mois de plus pour les pêcheurs, les agriculteurs, les artisans du BTP et les transporteurs. L'indemnité pour les gros rouleurs passe de 50 à 100 euros. 3 millions de personnes concernées. Autre mesure, le montant maximal des primes carburant versées par les employeurs passe de 300 à 600 euros des primes nettes d'impôts. Encore faut-il que les patrons les versent, déplore Pierre Chasseret, c'est le délégué général de l'association 40 millions d'automobilistes.
4: J'entends bien que pour les entreprises qui pourront se permettre de verser cette petite prime à leurs salariés, c'est super. Sauf que là, le gouvernement est en train de retourner la charge de la responsabilité. En fait, il dit, nous, on fera rien, mais par contre, on vous autorise, vous, les entreprises, à le faire. Ça me rappelle un dessin animé, Astérix et Obélix, en fait. Vous vous souvenez d'Obélix, comment il partage le gâteau? Il prend l'énorme part pour lui. Ben, c'est exactement ce que fait le gouvernement sur les taxes et la fiscalité sur les carburants. Il demande à tous les autres acteurs de faire un effort. Non, l'effort qui doit être fait aujourd'hui dans un pays qui, pardonnez-moi, mais en termes économiques, se casse la gueule. La seule chose qu'on peut faire aujourd'hui, la seule solution, il n'y en a pas 50, c'est la baisse de la fiscalité sur les carburants. C'est la seule mesure aujourd'hui que les Français attendent. La TICPE qui a été transformée en accise de mobilité, cette taxe, elle est 2,5 fois supérieure aux préconisations européennes. Donc on peut la baisser.
3: Des aides carburants saupoudrées, qu'en pensent les Français à la pompe? On vous emmène tout à l'heure en reportage à 5h32. À Décines, près de Lyon, 4 interpellations hier soir après l'incendie volontaire d'un immeuble il y a 10 jours qui avait fait 3 morts. Christophe Vincent, 2 mineurs sont notamment en garde à vue.
5: 4 personnes âgées de 16 à 18 ans sont en garde à vue. Leur arrestation résulte de l'enquête ouverte par le parquet pour dégradation ayant entraîné la mort, homicide volontaire en bande organisée et association de malfaiteurs. Toutes ont été interpellées dans l'agglomération lyonnaise. Les enquêteurs privilégient toujours la thèse du règlement de compte sur fond de trafic de drogue. Ces dernières semaines, des départs de feu et des fusillades avaient créé un climat de tension dans ce quartier situé aux portes du Groupama Stadium. L'incendie avait pris à 7h40 du matin dans un immeuble de 7 étages. Une femme de 61 ans et deux hommes de 28 ans avaient péri. L'un d'eux en se jetant par la fenêtre. 14 personnes avaient été hospitalisées. Hier soir, le ministre de l'Intérieur et le préfet ont salué le travail des enquêteurs. 80 sinistrés sont toujours sans logement.
3: Christophe Vincent, à Lyon, à Paris, deux hommes et une femme, animateurs dans le périscolaire, présentés à un juge aujourd'hui. Ils sont suspectés de gestes à caractère sexuel sur une vingtaine d'enfants dans 3 écoles de la capitale. C'est la plus grande catastrophe aérienne française. Le crash du Rio Paris en 2009, 228 morts. Hier, la cour d'appel a condamné Airbus et Air France, jugés coupables d'homicides involontaires. Le constructeur et la compagnie aérienne avaient été relaxés en première instance. Ils écopent donc de 225 000 euros d'amende. Symbolique, mais désastreux pour l'image. Leurs avocats annoncent un pourvoi en cassation.
0: 5h03 sur votre radio ici. La finale de la Coupe de France de football, c'est ce soir.
3: Lens contre Nice au Stade de France, 21h. 1h. Les Lensois, deuxième de Ligue 1, ont l'occasion de rendre leur saison encore un peu plus belle et pourront compter, Vanessa Lamar, sur le soutien de leurs jeunes supporters.
2: T-shirt sang et or sur le dos, Matisse mise évidemment sur une victoire du RC Lens.
6: 2-1 ou 2-0, j'aimerais.
2: But de qui ?
6: Florian Thauvin ou Océane. Ils peuvent très bien gagner la coupe parce qu'ils ont une bonne équipe, un bon effectif.
2: Océane, abonné au club, voit deux fois plus grand.
7: 4-0. Ah là, ça va le faire, on va battre Nice. On va la victoire, on va la coupe.
2: Devant leur télévision, ces toutes petites sont équipées pour la soirée.
8: Hier, ils nous ont acheté un maillot exprès pour le porter. Il est tout rouge avec à l'arrière écrit RC Lens. Vendredi 22 mai.
2: Théo, collégien lensois et joueur de football à Liévin, est un privilégié.
7: Ce match, je vais le suivre au Stade de France, à Paris, avec le groupe 1906 que mon oncle fait partie. Je suis fan depuis tout petit, j'ai déjà fait des essais dans ce club. Ça va être un très très bon match pour gagner peut-être la Coupe de France que Lens n'a jamais décrochée. On est sur la bonne voie.
2: Ses amis Timothée et Naël seront à Bollaert.
9: Au grand écran, ils ont des bons joueurs, ils ont un bon gardien surtout. Ça fait longtemps qu'ils n'ont pas eu de trophée.
2: La main sur le cœur, ils donneront de la voix pour leur équipe.
10: La terre. C'était le charbon.
2: Près de 50 000 supporters devraient se déplacer au Stade de France. 38 000 suivront la rencontre à Bollaert.
10: Des mineurs de France.
3: Vanessa Lamar, coup d'envoi 21h dans une atmosphère brûlante grâce aux supporters, mais pas que. Un dôme de chaleur se pose au-dessus de la France. Il fera 35 degrés à Dax aujourd'hui, 30 en Bretagne, 32 à Toulouse. On ne parle pas encore de canicule d'après les climatologues, mais bien d'un épisode de chaleur exceptionnel lié au changement climatique. Retour des normales prévues mercredi prochain.
0: Ah justement,
3: un œil sur le ciel.
0: Ah bah ouais, le soleil qui s'impose très largement aujourd'hui sur le pays. On notera simplement alors des développements de cumulus cet après-midi sur les massifs des Alpes et des Pyrénées, mais ailleurs c'est vraiment le ciel qui reste très dégagé. On parlait de la chaleur. Bah on a déjà de la douceur ce matin à Strasbourg, à Dijon et Limoges, 12 degrés. À Paris, Lille, Chambéry, Châteauroux, on a 13 en ce moment. À Rennes et Caen, 14. À Toulouse et à Nantes, 16. 17 à Marseille et Bordeaux, 18 à Nice pour les maximales, entre 26 et 31 degrés en général. Sur le pays jusqu'à 35, notamment dans le sud-ouest. Et donc demain, l'été va prendre à nouveau ses quartiers sur notre pays avec des conditions estivales qui vont perdurer à dimanche et donc on l'a évoqué une grande partie de la semaine prochaine.
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0: 5h06, excellent réveil. On a le sourire déjà parce qu'on est ensemble. Et puis c'est vendredi, mais pas n'importe quel vendredi. Celui qui annonce un pont, bah oui, celui de la Pentecôte avec le lundi férié, évidemment. Vous allez peut-être en profiter, partir pourquoi pas sur un coup de tête. Ça tombe bien, le coup de folie est toujours plus agréable avec Thierry Pastor. Bon.

0: Thierry Pastor, le coup de folie, et pensez à éviter le coup de soleil aussi, avec le soleil qui va pas mal taper aujourd'hui.
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0: Bon Paul, hier nous avons eu le tirage au sort de Roland Garros, on a scruté les tableaux, analysé les chances des favoris. Ouais, mais on a très peu parlé d'une certaine joueuse au profil pourtant très atypique.
3: Dites-moi.
0: Elle s'appelle Mireille, elle vient du club de Waterloo, c'est dans le Nord, et à 80 ans.
3: Quoi ?
0: Elle s'apprête, ouais, 80 ans, elle s'apprête à fouler la terre battue de la porte
3: Génial.
0: D'Auteuil. L'histoire est folle, en fait. Mireille n'a pris sa première raquette qu'il y a 7 ans seulement, donc c'est peu. Et depuis, en fait, c'est le coup de foudre avec ce sport. Chaque jour, à l'entraînement, elle défie des joueuses qui pourraient être ses filles, avec une règle d'or, prendre la balle au bon pour ménager ses épaules, mais ne rien lâcher sur le mental. Pour elle, en fait, le tennis est une thérapie contre les douleurs, c'est un moteur qui la portera dès le 26 juin au championnat de France des plus de 80 ans qui vont se dérouler donc à Porte d'Auteuil. Son rêve, c'est passer un tour et pourquoi pas hériter du casier numéro 59. Pourquoi ? Parce que ce casier numéro 59, c'est celui d'un certain Raphaël Nadal.
3: Évidemment.
0: Ben oui, légende de Roland-Garros, en tout cas. Quoi qu'il arrive,
3: on lui souhaite.
0: Mireille a déjà prévu de ramener un peu de terre battue dans ses bagages. Vous retrouvez son portrait sur ici.fr. 5h11. Bah tiens, après le sport, Paul, on met les pieds dans l'eau ce vendredi.
4: Ouais, vague de chaleur exceptionnelle en France à partir d'aujourd'hui et jusqu'à mercredi. Je vous offre ce matin le bruit des vagues dans votre café et les premiers baigneurs dans l'Atlantique.
0: C'est un vrai bonheur. Pour la musique, on se réveille avec le maître. La voix de Freddie Mercury et le groupe Queen, Show Must Go On. On l'écoute dans 5 minutes, mais avant, par ici les économies.
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0: Bonjour Valère Coréard.
6: Bonjour Johan.
0: Chaque jour avec vous, un bon plan pour notre pouvoir d'achat aujourd'hui. Vous vouliez nous parler d'une astuce pour garer sa voiture pas cher quand on part en vacances.
6: C'est un vrai sujet ça, quand on prend la voiture pour aller en vacances. Une fois sur place, on peut se retrouver à chercher une place, un parking gratuit, parfois très éloigné du centre-ville. Il peut y avoir aussi le sujet gare, le sujet aéroport. Quand on va sur le lieu en voiture et qu'il faut payer 2 semaines de parking, ça peut vite faire monter la note et s'ajouter à un budget parfois déjà contraint. Mmh. Donc à ce sujet, j'ai peut-être une solution intéressante pour vous. Une société propose de mettre en relation des particuliers. D'un côté, une personne qui a de la place dans un jardin, un garage vide par exemple, et de l'autre, quelqu'un qui a besoin de stationner sa voiture le temps d'un week-end ou d'un séjour plus long. Un petit revenu et une petite dépense, tout le monde s'y retrouve. Cette société s'appelle Casa Park, c'est le parking chez l'habitant.
0: Ouais, intéressant. Et cette solution est vraiment moins chère qu'un parking classique ?
6: Le fondateur promet 50% moins cher et avec du service, parce que l'idée c'est que la personne qui vous accueille vous dépose ensuite sur votre lieu final de destination. Allez jeter un œil, donc casapark.fr, C-A-S-A-P-A-R-K. Vous pouvez créer un compte gratuitement, vous inscrire en tant que hôte pour accueillir les véhicules des voyageurs ou rechercher une place de parking. Alors comme souvent dans l'économie collaborative, des rencontres, des économies, du gagnant-gagnant aussi, puis la tranquillité d'esprit, ce qui n'est pas du luxe quand on part se reposer. Je vous recommande au passage d'écouter le dernier numéro de la version magazine de cette chronique, au sommaire vacances à petit prix mode d'emploi. Ça se passe sur ici.fr. Et sinon, vous, qu'est-ce que vous pensez de cette solution ? Est-ce que vous seriez prêt à tenter ? Pensez à m'écrire par ici les économies @radiofrance.com.
0: Merci beaucoup Valère. Demain, nous, on vous retrouve dans votre mag à 13h05. En attendant, tous les bons plans de la semaine, on vous les met en détail sur ici.fr, page par ici, les économies.
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0: 5h14, bon Paul, on va le constater encore aujourd'hui, le thermomètre est sans dessus-dessous.
4: Après le temps maussade, voilà le soleil et l'été en avance. Une vague de forte chaleur s'abat sur la France. Hausse des températures brutales, plus 10 degrés en un clin d'œil. Le mercure atteindra les 35 degrés cet après-midi dans les Landes, 30 à Paris, Rennes ou Strasbourg, 30 degrés aussi à La Rochelle, où les plages se remplissent. Gérald Paris, premier bain de soleil, on aurait tort de ne pas en profiter.
9: 14 degrés dans l'océan, mais pour Bénédicte, une Rochelaise de 61 ans, pas de souci. Elle a déjà fait quelques longueurs.
10: Fraîche, mais bonne. Aujourd'hui, c'est mon premier bain. Ce matin, je me suis dit, il fait beau, même si c'est pas très chaud le matin, l'eau est là le matin. Je me pose pas la question, j'y vais, c'est tellement agréable. Et puis même pas de vent en sortant, rien du tout. C'est très calme, personne dans l'eau, donc c'est un bonheur. C'est la première fois cette année en mer.
9: Bénédicte habite à deux pas de la plage depuis 40 ans. Elle n'y va pas toute l'année, mais se baigne plus de 6 mois, du mois de mai à octobre. Un peu à l'écart, au calme, mais sans serviette de plage, Léonie, 17 ans, une élève en terminale du lycée Valin, concentrée sur des notes inscrites sur un cahier qui vole un peu au vent.
3: Je travaille mon grand oral, je passe à un grand oral blanc cet après-midi, de géopolitique.
9: Il fallait réviser à la plage aujourd'hui ?
3: Oui, j'avais pas envie d'aller au lycée, donc je me suis dit que la plage était un peu plus plaisant.
9: Il y a du soleil, ça vous fait du bien ?
3: Oui, clairement, j'en avais besoin.
9: Un peu stressé quand même ou...
3: Oui, carrément. Mais ça va le faire.
9: L'histoire ne dit pas si Léonie a réussi ou pas son oral, mais en fin d'après-midi, des centaines de lycéens et d'étudiants n'ont pas manqué de se retrouver sur la plage pour fêter le retour du beau temps.
0: Et voilà, pour le bruit des vagues,
4: absolument, pour cet épisode de forte chaleur précoce. La France donc sous un dôme de chaleur, hein, comme une casserole et son couvercle, l'air chaud, qui remonte du Maroc et de l'Espagne et vient stagner au-dessus de l'Hexagone. Ce phénomène est lié au changement climatique, ça ne fait aucun doute pour les scientifiques. Un retour des normales de saison est attendu mercredi prochain.
0: Bon, j'ai bien noté l'eau à 14 degrés. Vous vous laisseriez tenter ou pas, Paul ?
4: 14, j'y vais, ouais.
0: Ouais, franchement, ben moi aussi. Eh ben allez, on va enfiler le maillot et on part à La Rochelle. 5h16, tiens, on est en plein festival de Cannes. Samedi a lieu d'ailleurs la clôture. Mm-hmm. Et il y a une émission qui fait l'actualité sur France 5, ça s'appelle Cannes ce soir. Elle est présentée par Karim Rissouli. Il va nous en dire un petit peu plus dans les coulisses télé, mais avant, Show Must Go On. Rien de mieux que Queen pour bien démarrer la journée avec la grande famille ici qui est réunie pour votre réveil.

0: Enfin, ça fait toujours quelque chose d'écouter ce titre de Queen, The Show Must Go On. Ça, on adore. L'éphéméride de ce 22 mai, on souhaite un bon anniversaire. Tiens, on parlait de Roland Garros, on souhaite un bon anniversaire aujourd'hui à Novak Djokovic.
1: Je crois à Roland.
0: 9 ans. À Roland aussi, pourquoi pas, s'il nous écoute. 56 ans pour Naomi Campbell. Tiens, 22 mai, c'est le Sherlock Holmes Day. Pourquoi? Parce que c'est le jour de naissance de son créateur, Sir Arthur Conan Doyle. Et fait insolite, Doyle a fini par tellement détester son personnage qu'il a tenté de le tuer en fait dans ses livres avant que la pression du public ne l'oblige à le ressusciter. Sherlock, qu'on adore en livre, c'est vrai. Vous aimez cet univers un peu polar, vous, Paul?
2: Sherlock Holmes surtout. Je suis très très fan de Sherlock Holmes, j'adore les polars.
0: Absolument. Ah ben ça vous va bien. On l'aime en tout cas en livre comme au cinéma. 7e art, on en parle justement dans les coulisses télé ce matin.
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0: On retrouve Patrice Gascoigne avec ses coulisses télé aujourd'hui. Patrice, à la veille de la clôture du Festival de Cannes, vous nous parlez de l'émission de Karim Rissouli, Cannes ce soir, diffusée sur France Télévisions.
4: Pas de Festival de Cannes sans le générique du Festival de Cannes. Cette musique mise en place au festival en 1990 est signée du compositeur Camille Saint-Saëns, extraite de son œuvre Le Carnaval des Animaux. Alors, il n'y a pas d'animaux sur le plateau de l'émission quotidienne de France 2 Cannes ce soir. Émission proposée depuis lundi en seconde partie de soirée qui proposera sa dernière ce soir après la finale de la Coupe de France avec toujours une présentation signée Karim Rissouli. D'ailleurs, Karim Rissouli, est-ce qu'il y a plus de stress à faire ses directs en extérieur, loin de son studio et de ses repères de ce soir sur France 5?
5: Il y a à la fois un peu plus de stress, mais qui est compensé par un plaisir de dingue et une chance folle d'être ici et de faire des émissions à Cannes. Le stress, il n'est pas lié au fait d'être en direct, parce que c'est ce que je préfère, je crois, le direct dans mon métier. Et que quand on est à Paris sur ce soir, on est systématiquement tous les soirs dans les conditions du direct. Il n'y a jamais de montage. Et que d'ailleurs, on est aussi en direct quand l'actualité l'exige. Donc non, le stress, il n'est pas lié au direct, mais plus au fait que quand on est à Cannes, on sort de notre zone de confort. C'est pas le même plateau. Un plateau, ça s'apprivoise. Et c'est pas la même matière. On délaisse, en gros, la guerre, la politique, les crises en tout genre pour le cinéma et la culture. Donc ça change, même si le cinéma permet, bien sûr, et c'est ce qu'on fait, de raconter le monde et la société.
4: Karim Rissouli, un invité qui annule, une averse qui tombe. Le propre d'un direct à Cannes en extérieur, c'est que tout peut changer, non?
5: Clairement, oui, tout peut changer. Alors, côté météo d'abord, les averses, on gère. On a un toit, donc ça, on gère. Non, c'est plutôt le vent qui est l'ennemi numéro un quand on est en plateau en extérieur et qu'on a des fiches qui peuvent s'envoler à tout moment. Et puis oui, après Cannes, je crois que c'est l'événement culturel le plus médiatisé au monde, donc il y a une concurrence totale. Un invité peut se rajouter aussi à une heure de l'antenne. Et franchement, si John Travolta ou Penelope Cruz, Javier Bardem, n'importe qui de ce calibre-là, ou qu'on a envie de recevoir à tout prix, nous dit à une minute de l'antenne, on vient chez vous, évidemment on fait de la place et on s'adapte.
4: Les petits secrets de Karim Rissouli qui présente ce soir sur France 2, la dernière de Cannes ce soir. Quant à moi, même sans palme, je reviens demain pour de nouvelles coulisses télé.
0: Merci beaucoup Patrice Gascoigne. 5h23, on parle souvent du faste du château de Versailles, mais saviez-vous qu'il a été conçu pour surveiller? Oui, mais pour surveiller qui? Pour surveiller quoi?
1: Grande question.
0: Ouais, réponse de Stéphane Bern, justement, dans 3 minutes. Mais avant, peu importe, c'est le nouveau Zazie qui fait son grand retour aujourd'hui avec cette nouvelle chanson. Et on vous la propose en exclusivité ce matin sur votre radio ici. Peu importe.

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1: Le tout nouveau Zazie, peu importe, sur votre radio ici. 5h27, un peu d'histoire avant l'actu. Stéphane Bern, ce matin, on voyage au temps où un palais royal servait aussi de cage dorée.
2: Le château de Versailles ressemble au plus grand caprice royal de l'histoire de France. En réalité, c'est surtout un outil de contrôle politique. En 1682, Louis XIV décide que sa cour, son gouvernement et lui-même vont déménager à Versailles. Vu de loin, l'affaire ressemble à une fantaisie royale et à un palais qui n'est pensé que pour éblouir. Sauf que ce n'est pas tout. Derrière les dorures, il y a une stratégie très sérieuse. Versailles est un instrument de contrôle politique, car oui, le roi Soleil avait un côté plus sombre.
3: Si seulement tu connaissais le pouvoir du côté obscur.
2: 40 ans plus tôt, la noblesse s'était révoltée contre le pouvoir royal. Pendant ce qu'on a appelé la fronde. Le roi Soleil était enfant à l'époque, mais il n'a pas oublié.
4: Non, rien n'a changé.
2: Alors plutôt que de laisser les princes et autres marquis libres de vaquer à leurs occupations, il les attire à Versailles comme la lumière attire les papillons et ce faisant, les isole de leur fief. Ainsi, à trop vouloir s'approcher du soleil, ils s'y brûlent les ailes. D'autant qu'au château, la vie est rythmée par les règles de l'étiquette qui devient un outil de domination. Pour espérer un regard du roi, chacun doit s'incliner devant sa grandeur royale et passer une bonne partie de ses journées à assister à son lever, attendre dans les antichambres, rivaliser d'élégance, une sorte d'émission de télé-réalité mais en version royale. Et pendant ce temps, le pouvoir se concentre aux mains du monarque absolu. Pour ce qui était de contrôler la cour, le roi Soleil en connaissait vraiment un rayon. Versailles, ce n'est pas qu'un château. Pour Louis XIV, c'était l'application parfaite de l'adage « Garde tes amis près de toi et tes ennemis encore plus près ».
1: Merci beaucoup Stéphane Bern pour ce voyage dans le temps à retrouver en podcast sur ici.fr et l'application ici. Petite question, Paul, comment s'appelle votre compagne, s'il vous plaît ?
5: Romane.
1: Romane, on salue Romane
5: oui,
1: ce
5: absolument.
1: Matin. Pourquoi ? Parce qu'il y a un lien avec Stéphane
5: oui.
1: Bern, vous n'auriez pas dû me dire ça. Pourquoi dites-le nous ce matin?
5: Parce qu'elle a un merveilleux t-shirt Stéphane Bern qu'elle porte. Il est très très kiff, mais il est très joli. Voilà. Avec la grosse tête de Stéphane Bern au milieu.
1: Ça lui fera plaisir.
5: Mais absolument.
1: En tout cas,
5: absolument.
1: Si on peut organiser une rencontre, on le fera. Vous pouvez prévenir votre compagne. N'hésitez pas.
5: Oui.
1: On va lui faire dédicacer le t-shirt. Bon, nous ce matin, alors on ne vous offre pas le t-shirt Stéphane Bern, mais on vous offre le cadeau de la semaine, la boîte de jeux Par ici les économies, chronique de Valère Correa, qui se transforme donc en jeu de cartes ludique, parfait pour vous amuser, faire des économies en famille. Avec les amis. On vous l'offre ce matin 0810 055 056. Nous sommes le vendredi 22 mai. Il est 5h30. Toute l'actualité en France et dans le monde, c'est le 90 secondes avec vous, Paul Tillier.
6: La crise du carburant partie pour durer. Plus de 700 millions d'euros d'aides débloqués hier soir par le Premier ministre Sébastien Lecornu. Toujours pas de mesure générale, mais des aides ciblées, celles déjà en place pour certains secteurs comme l'agriculture, la pêche, le BTP ou les transports sont prolongées jusqu'à la fin de l'été. Les fonctionnaires et les aides à domicile intègrent le dispositif et verront leurs indemnités kilométriques revalorisées. Autre mesure, le plafond de la prime carburant versée par les employeurs passe de 300 à 600 euros. Un revirement judiciaire dans l'affaire du crash du Rio Paris en 2009, 228 morts. Relaxés en première instance, Airbus et Air France ont été reconnus coupables hier en appel d'homicides involontaires. Ils se pourvoient en cassation. À Paris, deux hommes et une femme, animateurs dans le périscolaire, présentés à un juge. Aujourd'hui, ils sont soupçonnés de gestes à caractère sexuel sur une vingtaine d'enfants dans plusieurs écoles de la capitale. À Décines, près de Lyon, quatre interpellations hier soir, dont deux mineurs, après l'incendie criminel d'un immeuble il y a 10 jours qui avait fait 3 morts. La piste d'un règlement de compte sur fond de trafic de drogue est privilégiée. En football, OGC Nice contre RC Lens. Finale de la Coupe de France ce soir au Stade de France, c'est à 21h. Et puis un dôme de chaleur au-dessus du pays à partir d'aujourd'hui et jusqu'à mercredi. 35 degrés dans le sud-ouest, 30 en Bretagne. Températures exceptionnelles pour un mois de mai, jusqu'à 12 degrés au-dessus des normales de saison.
1: L'info du jour avec la crise du carburant, c'est parti pour durer.
5: Oui, j'y suis pas du tout.
6: Pardon, au moins jusqu'à la fin de l'été, pardon, j'avais pas changé mon petit pas,
5: ça
6: vous savez.
5: Aussi.
6: Voilà, un petit peu de rodage. 700 millions d'euros d'aide, donc débloqués par Sébastien Lecornu. Hier soir, le Premier ministre prolonge les aides ciblées pour les gros rouleurs et certains secteurs, agriculture, pêche, transport, BTP. Les fonctionnaires et les aides à domicile pourront aussi bénéficier d'aides carburant. Des aides ciblées donc, mais toujours pas de mesures générales à la pompe. Les automobilistes font grise mine, comme à Aix-en-Provence, Christophe Van Ven.
0: Federico vient de raccrocher. Pas le téléphone, mais le pistolet de la pompe. La barre des 100 euros pour celui qui travaille dans une start-up et qui attend toujours une baisse directe.
4: On paye les taxes, on le retrouve dans l'essence. C'est mon argent.
0: Catherine a attendu d'avoir le réservoir à sec.
7: La guerre là-bas en Iran ne va pas s'arrêter, donc on est pénalisé.
0: Face aux millions annoncés par le gouvernement, Kevin résume.
8: C'est une petite pièce qu'on jette dans l'eau, quoi.
0: Une pièce dans l'essence, en l'occurrence. Mohamed, lui, en a ras le réservoir des annonces.
8: Ça devient ridicule.
0: Chauffeur routier à Marseille.
8: Il n'y a rien qui baisse, en fait, compte, quoi.
0: Qu'est-ce que devrait faire ce gouvernement?
8: Comme tout le monde le sait, il faut baisser sa marge, baisser la taxe sur le carburant.
0: En ciblant, le gouvernement rate sa cible, estime Roger, retraité.
9: Ça crée quelques animosités. Pourquoi les uns, pourquoi les autres? Il n'y a pas que les agriculteurs, que les routiers qui ont de la peine à finir le mois.
0: Adil, jeune entrepreneur, a fait son deuil du quoi qu'il en coûte et il trouve qu'on est beaucoup trop sévère avec ce gouvernement.
10: On est toujours là à critiquer l'État, mais bon, je ne pense pas que l'État aussi, ça soit très facile pour eux. Il faut serrer la ceinture et puis il faut aller de l'avant, quoi.
0: Et ce Niçois qui dirige 4 commerciaux promet de leur doubler la prime carburant. C'est l'une des mesures de Sébastien Lecornu.
6: Christophe Van Ven avec des automobilistes qui en ont ras le réservoir. Une des mesures très commentées, c'est le gouvernement qui double le plafond de la prime carburant versée par les entreprises à leurs salariés. Elle passe de 300 à 600 euros. Sauf que c'est au bon vouloir des entreprises.
5: Bon, ce matin, on va aussi vous donner une bonne nouvelle avec le soleil qui va s'imposer sur le pays très largement. Simplement quelques développements de nuages cet après-midi sur les massifs des Alpes et des Pyrénées. Mais ailleurs, c'est vraiment un ciel qui reste bien dégagé. Les températures de la douceur déjà relevées en ce moment à Strasbourg et à Dijon, 12. À Paris, Lille, Chambéry et Châteauroux, 13 degrés. À Rennes et à Caen, 14. À Toulouse, Nantes, 16. On a 17 à Marseille, à Bordeaux, 18 à Nice. Il y a aussi vos messages sur la page Facebook ici. Didier qui est dans le Puy-de-Dôme a relevé 11 degrés. Même température à Amnéville. On salue Fabrice. 13 à Guéret. Merci Maya. 14 à Mialet en Périgord. Ça, c'est une info de Ginette. 15 dans le département du Var, à la Garde. On salue Denise. 18. Voilà une belle destination aussi, Arcachon, pour aller tremper les pieds dans l'eau avec Marie-Christine. 19 à Artiglouve, c'est dans les Pyrénées-Atlantiques. On salue Marie-France. Pour les maximales, comprises cet après-midi entre 26 et 31 en général sur le pays, on ira jusqu'à 35 degrés dans le sud-ouest. Et puis demain, samedi, ça va rester un temps très estival. Ça va perdurer dimanche avec une grande partie aussi de la semaine prochaine.
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5: 5h34, bon réveil, c'est une journée aussi chargée que tiens qui s'annonce sur les routes avec le week-end de la Pentecôte. Heureusement, votre radio ici est là aux quatre coins de la France pour vous guider, vous accompagner avec info, musique, bonne humeur, ça c'est le programme parfait. Et ça démarre dès maintenant avec Laurent Voulzy, Les Nuits sans Kim Wilde. Très bon vendredi.

0: Laurent Voulzy, les nuits sont Kim Wilde. Et la voix que vous entendez, justement, la voix féminine, c'est celle de Kim Wilde. Évidemment, 5h39, bon réveil.
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0: C'est pas vrai, c'est le rendez-vous qui chaque matin prend soin de vous alerter face aux arnaques du moment. Et Paul, ce vendredi, c'est une arnaque au faux banquier.
3: Oui, qui commence avec le SMS d'un faux livreur. Décryptage avec Aude Razo dans 5 minutes.
0: Pour la musique du réveil, c'est avec Indochine. Le chant des signes arrive dans 5 minutes avec le groupe Indochine. Mais avant, on accueille Daniel qui est à Tours. Bonjour Daniel.
4: Bonjour.
5: Bonjour Yann.
0: Ravi de vous accueillir de bon matin. Quel est le programme pour vous?
5: Là, je suis en train de faire des tartes et puis pour ce midi, et puis on fera la pétanque cet après-midi.
0: Ouais, franchement, c'est le programme.
5: Ce midi, et puis là, je fais des tartes. Chacun fait ce qu'il y a, un petit truc.
0: Programme rêvé, franchement, on adore. Des tartes à quoi, Daniel? On est curieux avec Paul ce matin.
5: Ben, il y en a une aux fraises, une aux pommes et une aux poires.
3: Vous nous enverrez une part dans le studio quand même, Daniel.
5: Ah bah si vous voulez.
0: Franchement, non mais vous assurez.
5: Faut les faire de bonne heure à cette heure-là, parce que sinon après il va faire trop chaud.
0: Ah bah,
5: le four, c'est trop chaud.
0: Entièrement d'accord, ouais, ça y est, c'est vrai. Vous y prenez en amont et ça c'est très bien. Mais vous recevez de la famille ou pas, Daniel, ce week-end?
5: Moi j'ai un pote qui a une maison et puis à la campagne et puis un terrain de boule.
0: Ah là là, oh, le programme. Franchement, c'est génial.
3: Oh là là.
0: Ah là, on valide ce programme, on a envie de vous rejoindre, cher Daniel.
3: Envoyez pas les tartes de l'avenir, ouais.
5: Il y a le rosé avec.
0: Ah, avec modération, ouais. Avec modération évidemment.
3: Plutôt, Daniel.
0: Mais vous savez clairement nous parler. Bon, nous, ce matin, on vous offre le jeu de cartes par ici, les économies, pour profiter justement avec les copains ce week-end, Daniel. C'est le jeu de Valère Correa pour vous amuser, pour trouver des solutions chez vous pour faire des économies au quotidien. Daniel, profitez bien de ces moments avec les copains et vous nous direz comment étaient les tartes.
5: D'accord, bah normalement,
0: elle devrait être bonne. Ouais, il n'y en aura plus. Daniel, on vous souhaite une très très belle journée. Merci de votre fidélité.
4: Bonne journée.
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0: C'est pas vrai, le rendez-vous anti-arnaque. Aude Razo, une auditrice vous a contacté parce qu'elle a été victime d'un faux banquier.
8: Oui, et son témoignage, c'est ce que je lui ai dit, est extrêmement précieux parce qu'il va nous permettre de décortiquer les méthodes des escrocs. L'arnaque au conseiller bancaire, attention, c'est toujours probablement la plus dévastatrice. Pour Céline, tout commence avec le SMS d'un faux livreur, pas un faux banquier, hein, notez bien. Un faux livreur lui dit que son colis ne rentre pas dans la boîte aux lettres. Céline clique pour reprogrammer sa livraison, ou en tout cas c'est ce qu'elle pense, et elle paye quelques euros pour ça. L'arnaque, la grosse arnaque, elle vient juste après, coup de fil en fin d'après-midi, c'est un conseiller du service des fraudes. L'homme dit à Céline qu'elle est victime de fraude, référence au texto du livreur sur lequel elle a cliqué. Il faut faire vite, dit-il, avant que les escrocs aient accès à son compte en banque. Sauf que l'escroc, c'est lui qui veut accéder au compte en banque de notre auditrice.
0: Mais Aude, comment fait-il pour accéder justement à son compte ?
8: Alors, écoutez bien, c'est important, il demande à Céline d'ouvrir l'application de sa banque et de faire un partage d'écran. Ça veut dire que l'escroc, là, voit tout ce qui s'affiche sur le smartphone. Céline reçoit même un mail qui lui dit qu'elle est bien en ligne avec un conseiller appelé Pascal Runan et qui l'invite à, je cite, « suivre scrupuleusement ses instructions ». Je vous précise tout ça parce qu'on voit bien là à quel point l'arnaque est crédible. Céline me dit « j'ai honte, je me sens ridicule », mais il n'y a pas à se sentir ridicule et surtout, notre auditrice a fini par avoir le bon réflexe, elle a douté. Elle a dit à l'homme, je trouve quand même tout ça un peu bizarre, et bim, le voilà qui lui raccroche au nez. Doutez toujours, c'est important, ça peut vous sauver.
0: Merci Aude, cette auditrice a aussi eu le bon réflexe en vous écrivant sur notre adresse email ici.arnaque@radiofrance.com. Si vous êtes vous aussi témoin ou victime d'une arnaque, n'hésitez pas à partager, c'est le bon réflexe, hein, pour nous sensibiliser. Chronique à retrouver sur ici.fr, page C'est pas vrai, 5h44. Voici Indochine et le chant des signes pour bien démarrer la journée. Bon réveil. C'est bon.

0: Indochine, le champ des signes Indochine, groupe qui avait fait notamment le Stade de France, ils avaient établi un record d'affluence. Bon, ça a été battu il y a une semaine, je crois, par un certain Joule, qui a fait 100 000 entrées. Pas du tout, 100 000 entrées au Stade de France. Tiens, avant de démarrer la journée, est-ce que vous prenez quelques compléments alimentaires avec le petit déjeuner?
1: Moi?
0: Ouais.
1: Oui, ça m'arrive de prendre de la créatine le matin.
0: Ah, ça,

0: Bourgogne, c'est aussi avec vous, Lise Dussault, bonjour.
1: Bonjour Cyril.
0: Le programme d'ici matin de ce vendredi.
1: Eh bien, nous, on avait envie de vous parler d'un beau projet ce matin. À Dijon, des lycéennes et des retraités ont confectionné ensemble des vêtements tout au long de l'année. Et elles ont présenté le tout hier dans un vrai défilé de mode avec tapis rouge. Ici, Bourgogne était un chouette projet intergénérationnel.
0: Amel Bent est en concert dimanche au Zénith de Dijon. La chanteuse qu'on connaît grâce à la Nouvelle Star en 2004, qu'elle n'a pourtant pas gagnée. Elle est toujours là, 20 ans après. Ses tubes s'enchaînent et vous pourrez l'applaudir grâce à Ici Bourgogne parce que à 7h10, soyez là, hein, je vous offre les deux dernières places.
1: Et puis dans l'actu aussi ce matin, on va parler de la mobilisation en cours au lycée Le Castel à Dijon. Des enseignants ont dormi dans la salle des profs cette nuit. Une action symbolique pour dénoncer les conditions prévues à la rentrée prochaine avec une ponction de l'équivalent de 100 heures de cours. C'est le plus gros lycéen en Côte d'Or.
0: On vous attend aussi, vous êtes connectés avec nous via les réseaux sociaux. On est là sur Instagram, on est là sur X, on est là aussi sur Facebook. Vous pouvez à tout moment commenter votre météo, nous dire aussi quel temps vous avez chez vous, comme ça. On passe les messages dans vos commentaires en direct entre 6h et 9h ici.
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3: 5h49, la une de la presse.
4: Compléments alimentaires, vraiment utiles? C'est la question que pose dans son nouveau numéro le magazine Ça m'intéresse.
3: Et on en parle avec son rédacteur en chef. Bonjour Stéphane de Lazéry.
5: Bonjour.
3: Un plaisir de vous retrouver ce matin. Déjà, qu'est-ce qu'on appelle complément alimentaire?
5: Alors déjà que celle ou celui qui n'en a jamais pris lève le doigt. Hein. Mieux dormir, rester en forme, booster sa vitalité, ça donne envie. Surtout s'il s'agit de prendre une gélule plutôt que de se mettre au sport, hein, ou au régime. Alors par définition, hein, selon les autorités, un complément alimentaire, c'est une source concentrée de nutriments, vitamines et minéraux, ou d'autres substances et plantes ayant un effet nutritionnel et physiologique, dont le but est de compléter le régime alimentaire normal. Une définition assez large, hein, donc pour tous les produits qui ne sont pas des médicaments, puisqu'ils n'ont pas besoin d'autorisation de mise sur le marché. Mais ça plaît. Hein, 2/3 des Français en ont consommé au cours des 24 derniers mois et 3/4 d'entre eux les considèrent comme efficaces.
3: On va rester dans les chiffres. Quel est un petit peu le panier moyen et quel est le rapport très concret des Français avec ces compléments alimentaires? Parce qu'on en parle de plus en plus.
5: Oui, on estime que le marché il a atteint 3 milliards d'euros en 2025, hein, c'est selon les chiffres du syndicat des compléments alimentaires, le SINADIET. C'est une progression de plus de 2,5% par rapport à l'an dernier. Et il a doublé, en fait c'est un marché qui a doublé en 10 ans. Preuve qu'il y a une vraie appétence pour les promesses de ces produits. Le panier moyen des Français autour d'une 40aine d'euros par an. Avec une prédilection pour les vitamines, les minéraux, les produits de la ruche, les probiotiques et les oméga-3. Pour les motifs qui reviennent assez souvent en boucle, hein, booster son immunité, sa vitalité, mieux dormir, les compléments anti-stress et mieux digérer.
3: Mais concernant les vitamines, parce qu'on entend parfois un peu tout et son contraire, il faut faire attention.
5: Oui, enfin, chez une personne en bonne santé, généralement, une alimentation équilibrée et diversifiée, hein, ça couvre tous nos besoins. Je mets de côté des cas particuliers, des femmes enceintes, des femmes carencées en fer, etc. Mais pour revenir aux vitamines, manger une orange et un kiwi chaque jour apporte la quantité recommandée en vitamine C. On peut en prendre, bien sûr. Plus, ça changera pas grand-chose, notre corps l'éliminera pour la vitamine C. Mais d'autres vitamines, effectivement, sont à manier avec plus de précaution, car on peut parfois tomber sur du surdosage avec des conséquences. La vitamine A, par exemple, peut provoquer, dans le pire des cas, des comas. Ou la vitamine D, provoquer un excès de calcium dans le sang, ce qui peut avoir des conséquences, voire des calculs rénaux, etc. Donc tout est une question de dosage aussi, il ne faut pas se ruer à fond non plus et en consommer comme des bonbons.
3: Ouais. Vous parlez de dosage, justement pour nos lève-tôt qui auraient du mal parfois à s'endormir, on prend parfois de la mélatonine, là aussi c'est à prendre avec prudence et avec un bon dosage?
5: Alors, la mélatonine, il faut savoir que c'est une hormone que l'on sécrète la nuit. Elle influe sur notre horloge biologique, notre rythme jour-nuit, et ça participe à notre endormissement. Elle est d'ailleurs prescrite, hein, un dosage de 2 mg dans le cadre de troubles du sommeil. Mais la mélatonine est déconseillée dans de nombreux cas. Les enfants, les ados, les femmes enceintes, des personnes atteintes de certaines pathologies, maladies inflammatoires, asthme, etc., etc. Donc, efficace sûrement, à prendre ponctuellement, mais surtout avec prudence, selon son état de santé aussi. Hein, encore, faut toujours prendre un avis d'un professionnel de santé.
3: Prudence, en tout cas, c'est le maître mot. Stéphane de Lazéry, merci pour ces précisions ce matin pour en apprendre plus sur ces fameux compléments.

compléments alimentaires. Rendez-vous dans le dernier numéro de Ça m'intéresse qui est à la une des kiosques. 5h53. Si vous avez des ados à la maison que vous ne savez plus comment leur parler, ça arrive. Muriel Jordan vient à votre rescousse ce matin avec les mots à ne plus utiliser face à eux. On met à jour notre dictionnaire, mais avant, ne partez pas sans moi. Vous l'avez reconnu, c'est Céline Dion. 5h53, bon réveil.

0: Ne partez pas sans moi, Céline Dion, 5h56, c'est votre rendez-vous entre info et humour avec Muriel Jordan qui tous les jours s'arrête sur une tendance. Grâce à vous Muriel, on va pouvoir mieux communiquer avec nos ados, avec en fait la nouvelle génération.
1: Oui, et surtout grâce à moi, vous allez éviter de vous taper la honte en essayant de parler le langage de la jeune génération sans forcément bien la maîtriser. Quels sont les mots démodés? Quels mots vous devriez absolument éviter d'employer auprès des moins de 25 ans, histoire d'éviter de vous faire taxer de vieux boomer qui comprend rien? J'ai mené ma petite enquête au paradis de l'acné et des appareils dentaires, direction les collèges et les lycées. Premier cas, vous êtes dans le salon, votre ado a ramené des potes. Peut-on encore dire « Salut les Gens ».
2: Les Gens, c'est un peu beauf, un peu mignon, un peu...
3: C'est les anciens qui disent en général.
4: C'est nos parents qui disent.
3: Tous nos parents, ils disent bah, « les Gens ».
2: Quand les parents ils disent « les Gens », on est en mode « vous êtes des vieux ».
1: Et si les parents ils disent « ah, ça me fait gaulerie ».
2: Non, non, on les aime parce qu'ils sont comme ça les vieux. En vrai.
1: Qu'est-ce que tes parents disent qui te saoule?
5: Par exemple, avec ma grand-mère, ils disent les mêmes choses. C'est des trucs, faut pas mettre... Ah, j'ai oublié l'expression, faut pas pousser mémé dans les... Ouais, exactement. Faut pas pousser mémé dans les orties ou des choses comme ça. Des expressions vraiment de vieux, en fait.
1: Ça, on peut plus dire ça, faut pas pousser mémé dans les orties.
5: Non, faut plus dire.
1: Voilà, alors évitez ce genre de cascade avec vos enfants ou petits-enfants parce que vous risquez de baisser drastiquement votre cote de popularité et atteindre celle, par exemple, d'Emmanuel Macron hein, auprès des Français. Vous imaginez la débâcle? Attention. Donc, les parents, les grands-parents, il ne faut pas vous ringardiser.
0: Bon, si on connaît ces mots devenus démodés, Muriel, ça veut dire qu'on a été jeune dans les années 70 ou 80. C'est vrai que ça ne nous rajeunit pas. Y a-t-il d'autres expressions à bannir?
1: Oui, prenez votre petit carnet et notez.
6: Ça, ma daronne, elle m'a sorti ça l'autre jour. Elle m'a dit, c'était quoi? C'était, oui, quand on se prend un vent, on dit il s'est pris un vent. Alors, visiblement, à l'époque, on disait in the wind. In the wind, ma daronne m'a sorti ça l'autre fois et j'étais choqué. Je me suis dit, waouh, plus personne dit ça aujourd'hui. Quoi.
1: Toi, t'as pas le béguin pour quelqu'un?
6: Non, ça se dit bourrin aujourd'hui. On a plus un crush, je sais pas.
1: Que toi, il y a des mots que ta mère ou ton père emploie et qui te foutent la honte.
2: La teuf, ouais, la teuf.
7: Quoi, la teuf? Je sais pas, boom, jeans, tout ce qui va avec.
2: Ça gaz. Je déteste ça.
1: Ta mère, elle dit ça gaz. Alors, essayez de parler comme nos ados, c'est une intention louable. Mais attention, parce que ça peut faire l'effet inverse. Cet étudiant de 19 ans a vécu ça avec ses parents.
8: Moi, ils emploient des expressions de jeunes, mais dans le mauvais contexte. C'est genre malaisant, ils vont le dire, déjà plus personne dit ça. Et surtout, ils disent, oh là là, j'ai mal dormi, j'étais mal mis, c'était malaisant. Des trucs comme ça.
1: Alors qu'en fait, ça veut pas dire ça.
8: Ça veut pas dire ça. Elle pense que wesh, ça veut dire oui. Donc tu lui poses une question, elle répond wesh.
1: Voilà, vous savez tout sur les mots qui ne sont plus du tout tendance. Mais comme j'aime être à contre-courant, vous savez, bah, je terminerai dignement cette chronique par un à plus dans le bus. Hein. Voilà. Bon, je sais, carton rouge.
0: Merci beaucoup, Muriel Jordan. Tiens, si l'équipe d'ici matin a aussi des petites expressions désuètes, partagez-les. On adore. Bon vendredi.
9: Absolument. Bonjour, bienvenue. Oui, c'est vendredi. Vous avez des expressions désuètes, vous ou pas? Alice Dussault.
10: J'avoue que teuf, ça m'a parlé quand même.
9: Teuf, ouais, c'est ça, ouais. Ou alors les Jones.
10: Ouais.
9: Salut les Jones. On se réveille, c'est le matin, c'est les Jones. Vous allez écouter le nouveau Zazie ici, les Jones. Le nouveau Zazie, il sera sur votre radio locale avant 9h. On a choisi de vous le passer rien que pour vous, voilà. Vous allez vous faire plaisir encore aujourd'hui, c'est vendredi. Bonjour.
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9: Vendredi 22 mai, ici Bourgogne, il est 6h. L'actu locale avec vous, Lise Dussault, un défilé de mode pour le moins original hier à Dijon.
10: Sur le tapis rouge, des mannequins inhabituels, des retraités et des lycéennes. Un projet a réuni 24 élèves en bac pro métier de la couture au lycée Le Castel et 15 seniors du centre communal d'action sociale. Ensemble, elles ont confectionné les tenues. Leur travail a été présenté en grande pompe salle de Vosges dans le centre-ville. Un projet intergénérationnel qui a permis à Luna en première et à Christine de se rencontrer.
12: J'ai une robe marron que j'ai customisée avec des petits boutons en fleurs jaunes pour le thème années 60, très coloré. Et pareil, j'ai mis un bandeau avec une ceinture et des bijoux aussi orange coloré. Ça me fait un plaisir aussi parce qu'on a fait des belles rencontres qu'on ne pensait pas faire au début. Au final, on s'est super bien entendu et on forme un bon groupe. Voilà.
13: Ils ont fait des recherches pour savoir quels accessoires, enfin comment on allait choisir des tenues avec, en fonction de ce qu'on a. C'est au fil des rencontres. On a eu 4, je crois, que le projet s'est concrétisé et puis aussi une certaine affinité, on va dire, entre nous 4.
12: C'est très motivant, mais au début c'était intimidant parce qu'on ne les connaissait pas Et après, on a créé un lien voilà, assez fort comme ça. Mais c'est vrai que ce n'est pas des personnes de notre âge, ni de notre milieu social, ni rien. Et du coup, on a sympathisé. C'est super bien.
10: C'était la deuxième édition de ce défilé. Restez à l'écoute. Hein. On vous y emmène à 7h30 dans l'info d'ici, comme si vous y étiez au premier rang. Le projet fonctionne tellement bien qu'il a été décidé de le répéter chaque année. Un lycée occupé par ses professeurs à Dijon. Des enseignants du Castel ont dormi dans leur établissement cette nuit. La veille, ils ont organisé un rassemblement à l'entrée, près de 80 personnes. Ils dénoncent la baisse du nombre d'heures de cours qui leur sera allouée à partir de la rentrée prochaine. Plus de 100 heures en moins. Une action symbolique pour inciter le rectorat à revenir sur sa décision d'ici les vacances d'été.
9: Un homme condamné après une publication postée sur un compte Instagram dijonnais.
10: Cette affaire a été jugée il y a 2 mois à Paris et le tribunal a rendu sa décision hier après-midi. Il était question d'un post partagé sur Elix Dijon, un compte d'ultra-droite, à l'été 2024. Celui-ci annonçait une soirée avec la photo d'un surfeur et cette phrase sur sa planche « Étranger, dehors ». Son auteur a été reconnu coupable de provocation à la discrimination. Il écope de 3 mois de prison avec sursis, d'une amende de 2 000 euros. Une réelle satisfaction pour l'association SOS Racisme qui s'était constituée partie civile. Son avocate, Clara Steg.
4: L'association est très satisfaite. D'abord, que la culpabilité du prévenu soit retenue parce que c'est une infraction qui est toujours très compliquée à caractériser et donc pour nous, c'est un signal important. Ensuite, pouvoir démontrer que la discrimination, ça se fait aussi en ligne et que n'importe qui ne peut pas poster n'importe quoi, c'est important. Que la liberté d'expression qui était opposée par le prévenu a des limites, notamment lorsqu'il s'agit de provocation à la haine ou d'incitation à la haine ou à la discrimination. Et puis ensuite, le quantum de la peine, les 3 mois d'emprisonnement avec sursis, c'est aussi un signal fort, c'est pas anodin. Ça montre que le droit est là, et puis je pense que même si c'est une décision qui concerne un message parmi des centaines, voire des milliers sur Internet, je pense que ça peut être dissuasif pour d'autres personnes qui seraient amenées à pouvoir éventuellement vouloir poster ce type de message sur Internet. Je pense que les gens y penseront à 2 fois.
10: On ne sait pas pour l'instant si l'homme condamné va faire appel. Ils ont voulu escroquer une dame âgée de presque 100 ans. 2 jeunes hommes, 27 et 24 ans, issus de la communauté des gens du voyage, étaient hier soir en garde à vue à Dijon. Ils ont sonné cette semaine chez une habitante de Fontaine-lès-Dijon pour lui proposer des travaux de jardinage, ce qu'elle a accepté, montant des travaux 3 800 euros. Pas de devis, pas de facture, la dame n'avait pas de quoi payer. Elle leur a donc dit de repasser et a prévenu entre-temps la police qui est venue les interpeller avant-hier.
9: Il n'y aura pas un, mais carrément 2 candidats à l'hébergement Foigné.
10: Incroyable, cette commune d'à peine plus de 300 habitants, voisine de Genlis, était la seule de toute la Côte d'Or à ne pas avoir eu d'élection municipale en mars dernier, parce que personne ne s'était présenté. Depuis, c'est révolu, 2 listes sont donc déposées, le délai prenait fin hier soir. L'une est emmenée par un jeune artisan de 25 ans, l'autre par une coiffeuse de 41 ans. Et avec ces élections à venir, la mission d'Alain Duroux va prendre fin. Il préside la délégation spéciale constituée en mars pour gérer la commune.
14: On a 2 missions hein, au niveau de la délégation. La première, c'est de gérer les affaires quotidiennes de la commune, hein, ce qui prend beaucoup de temps. Surtout au niveau de la, il nous faut de l'information, quoi, parce que nous, on n'est pas de l'hébergement Foigné, hein, on est tous les 3 de Dijon, donc on découvre beaucoup de choses, encore maintenant. Alors, et puis deuxième mission, c'est effectivement préparer les élections municipales qui auront lieu le 7 juin pour le premier tour. Je pense que les habitants de l'hébergement Foigné se sont mobilisés hein, pour effectivement trouver une solution pour qu'ils puissent gérer eux-mêmes la commune, hein, tout simplement. Hein. Alors après, oui, pour nous, bah, c'est plus une satisfaction de voir que les gens se mobilisent. Et puis, dans le pire des cas, il n'y aurait pas eu de liste pour ce tour du mois de juin. Et bien, je pense que le préfet nous aurait demandé de continuer notre mission. Hein.
10: Les 2 candidats entrent en campagne la semaine prochaine, premier tour donc le 7 juin.
9: La campagne des recrutements est ouverte en foot.
10: Avec une première recrue pour le DFCO annoncée hier soir. Moussa Fati, 25 ans, latéral gauche, s'engage à Dijon pour 2 saisons. Il arrive du Puy en national et va notamment remplacer Ismaël Diallo qui est lui sur le départ. C'est son premier contrat professionnel. Du lourd dès le premier match pour Loïs Boisson à Laurent Garros, la Dijonnaise va affronter Anna Kalinskaya, une Russe 22e mondial au premier tour. Les tirages au sort ont été effectués hier. Le tournoi commence dimanche.
9: Une première vague de chaleur déjà sur la Bourgogne.
10: Elle est arrivée hier et s'installe pour quelques jours. Autour de 30 degrés attendus aujourd'hui chez nous, potentiellement 34 lundi à Dijon. Alors qu'il y a quelques jours, on en était tout juste à 15. Un tel grand écart, c'est exceptionnel selon François Lequeux, prévisionniste chez Météo France à Dijon.
15: C'est des valeurs quand même assez exceptionnelles. Hein. Ces remontées de température, généralement, on a des montées de 5 à 10 degrés. Mais là, 15 degrés en très peu de temps, effectivement, c'est quand même un phénomène relativement rare. Surtout que on va avoir vraiment un temps très très ensoleillé. Hein. C'est-à-dire que il y aura aucun nuage ou alors quelques voiles de nuages d'altitude hein, comme on a aujourd'hui. Mais en tout cas, l'ensoleillement sera vraiment maximal hein, du matin jusqu'au soir. Et puis, les températures vont rapidement franchir la barre des 30 degrés. Et on va, durant le week-end, on va gagner 1 degré, voire 2 degrés par jour. Mais on sera quand même à des niveaux records hein, pour une fin mai.
10: La dernière fois qu'on a eu de telles températures à cette époque, c'était en 2022.
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10: Cyril, la journée est donc placée sous le signe du soleil en Bourgogne.
9: Il brille généreusement aujourd'hui. On a quelques nuages hauts cet après-midi seulement, mais très légers, vraiment rien de particulier. Et du coup, les températures, et vous l'avez dit, remontent bien sévèrement aujourd'hui. À Saulieu, on ira jusqu'à 26. À Dijon, 29. À Montbard et Chalon, jusqu'à 30. La météo, c'est aussi sur notre application ici.
10: Le trafic vous permet de rouler tranquillement ce matin.
9: Oui, c'est fluide sur les routes et sur les autoroutes. Ce sera rouge dans le sens des départs aujourd'hui, orange dans le sens des retours, forcément. Ici Bourgogne vous guide hein, pendant tout le week-end dans vos déplacements.
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9: Vous l'avez ? Ok. Coup d'envoi du week-end, c'est maintenant, c'est parti, c'est vendredi aujourd'hui, on est le 22 mai, et le vendredi, vous avez le sourire, vous écoutez Ici Bourgogne, qui en plus, vous rythme votre début de journée avec ceci.

0: commencer à danser sous la douche ce matin.
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0: En ce vendredi 22 mai, bonjour Émile.
2: Si, prenez un chewing-gum, Émile.
0: C'est leur fête aujourd'hui. Tiens, petit jeu. Vous pourriez me citer au moins deux Émile célèbres, vous, Lise. Est-ce que vous seriez capable de ça?
2: Alors là, le premier qui me vient, c'est le frère de Rémi dans Ratatouille.
0: Oh, oui.
2: Émile le rat.
0: Ok, d'accord, très bien.
2: Oui, sinon il y a Émile Zola quand même.
0: Oui, d'accord, ok. Et on a aussi Émile de Émile et Images.
2: Ah, oh, bah oui.
0: Allez, c'est la musique d'ici Bourgogne et on est là, évidemment. On va aussi revenir dans un instant avec ce truc qui peut nous arriver parfois. On est essoufflé en montant les escaliers. Est-ce que c'est normal ou pas? Le docteur Kerzek répond dans 30 secondes.
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0: Stéthoscope. Blouse blanche, le docteur Kerzek donne les bons conseils santé sur Ici Bourgogne. Ce matin, on s'intéresse à l'essoufflement en montant les escaliers. C'est normal ou pas toujours d'ailleurs? Bonjour docteur.
6: Bonjour à tous. Monter des escaliers, c'est plus dur que de marcher sur le plat. Mais quand vous gravissez des marches, vous luttez contre les gravités. Donc vous soulevez votre propre poids à chaque pas. Donc oui, c'est tout à fait normal de voir sa respiration s'accélérer un peu. Vos muscles réclament plus d'oxygène, le cœur pompe plus fort. C'est la mécanique du corps en action. Une respiration rapide pendant une minute ou deux, tout ça, c'est normal. Mais ça redevient normal rapidement aussi. C'est une réaction physiologique banale. C'est pas tout à fait normal quand vous êtes à bout de souffle après un effort qui est beaucoup plus modéré. C'est là où l'essoufflement est inquiétant. C'est l'essoufflement qui va changer. Je m'explique. Vous étiez capable de monter vos 3 étages sans problème il y a 6 mois et aujourd'hui vous êtes à bout de souffle après un seul étage. Ça, c'est un signal d'alarme. Si vous êtes essoufflé plus de 3 minutes après l'effort, là, c'est un autre signal. Vous ne redescendez pas finalement en pression. Et puis, surtout, si l'essoufflement s'aggrave, si c'était d'abord à un effort, puis à un moindre effort, puis au repos ou pour des effort minime, par exemple pour enfiler vos chaussures, là il ne faut pas attendre. Ce qui doit aussi vous alerter, ce sont les signes d'accompagnement. Allez, une douleur dans la poitrine, un gonflement des chevilles, des palpitations cardiaques ou des sueurs. Si vous avez l'un de ces signes, n'attendez pas parce que derrière il peut y avoir des causes plus graves. Ça peut être le cœur, ce qu'on appelle l'insuffisance cardiaque débutante, ça peut être une maladie pulmonaire, la bronchite pulmonaire chronique obstructive ou de l'asthme, ça peut être aussi une anémie, bref, il y a plein de causes qu'il va falloir trouver.
0: Docteur, est-ce qu'il y a des bons gestes à adopter pour améliorer notre souffle au quotidien?
6: Si votre essoufflement est isolé et qu'il ne s'accompagne d'aucune douleur ni signe alarmant, alors c'est probablement juste un déconditionnement physique. En fait, vous manquez d'entraînement et le manque d'activité régulière, la sédentarité, le surpoids ou une perte de masse musculaire, par exemple après une maladie ou une hospitalisation, c'est les causes les plus fréquentes. Ce qui est formidable, c'est que ça se corrige. Le meilleur traitement, c'est justement de continuer à monter les escaliers. Alors évidemment, pas d'emblée jusqu'au 7e étage en courant, mais progressivement. Vous commencez par un étage, puis deux, vous faites une petite pause et vous intégrez des activités cardio douces comme la marche rapide, la natation ou le vélo. Et puis adopter une bonne technique aussi, monter les marches une par une, tranquillement, en expirant par la bouche, en poussant sur une jambe avec de la régularité. Vous verrez, vous allez reconditionner votre système cardiovasculaire et dans l'immense majorité des cas, votre corps vous dit simplement réveille-toi, bouge-toi un peu, donc pas de panique, pas de fatalité non plus, l'essoufflement ça se travaille. Allez, d'ici là, portez-vous bien.
0: Et ben justement, on bouge avec Ici Bourgogne, votre musique à l'heure du petit déjeuner à 6h16, c'est vendredi et tout va bien.

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1: Un festival de température, hein. C'est Corinne Adrambaud qui le dit sur le Facebook ici Bourgogne. 11 degrés ce matin au réveil et ça va faire très chaud ce week-end, vous avez raison. On sera là pour vous rafraîchir. Hein. On va à Plombières-les-Dijon maintenant, puisqu'en mai 2024, Bienvenue chez vous s'était installé dans une ancienne maison éclusière transformée en salle de concert. Il y avait un groupe de musique qui était en pleine répétition, Stéphane Conchon avec aussi des bateaux qui passent sur le canal de Bourgogne, et Fred Ménard pour nous accueillir.
2: Je suis trop content, il y a du spectacle rien que pour nous ce matin ici au Maquis, dans l'ancienne maison éclusière, la 51S entre le lac Kyr et Plombières-les-Dijon. Il y a la fanfare qui est en train de répéter, et puis attendez, il y a un truc, il y a une fête fluviale là devant chez vous.
3: En fait, je pense que les écluses étaient fermées hier et donc je pense que les gens qui naviguent profitent de cette matinée pour reprendre le cours de leur voyage.
2: Donc on a deux péniches. Bah, on y retourne, on va braver les petites gouttes là, il pleut un petit peu. Hein. On retourne au bord du canal, au bord de l'écluse. Une péniche, un bateau qui vient de Saint-Jean-de-l'Aune, visiblement. Ouais. Bonjour.
4: Rochefort sur Nenon.
2: Bonjour à vous.
4: Eddy, moi.
2: Eddy.
4: Ouais.
2: Et Eddy, il est à vous, ce beau bateau?
4: Il est à moi, et c'est un bateau qu'on ramène. Je me suis marié avec ma femme qui est ici, là, présente, Lynn.
2: Bonjour.
4: Et on ramène ça jusqu'à Chitry-les-Mines. Donc on fait tout le canal de Bourgogne, le Nivernais, et on redescend sur Chitry-les-Mines.
2: C'est votre voyage de noces?
4: En quelque sorte, avec les péripéties qui vont avec.
2: C'est vrai? Qu'est-ce qui s'est passé?
4: Ah, j'ai eu des petits soucis à cause des algues, des trucs comme ça, le refroidissement, mais c'est des petits problèmes techniques de remise en œuvre un petit peu du bateau.
2: D'accord.
4: Ça tourne pas beaucoup, faut se mettre en place.
2: Il vous a fait le coup de la panne, en fait, c'est ça le truc?
5: Non, je ne crois pas.
2: Non, ça va? Ça se passe bien?
5: Oui, ça se passe bien.
2: Ouais.
5: Oui, c'est super.
2: Ok.
5: C'est
2: allez, je vous laisse naviguer tranquille. Alors, naviguer, là, il y a un petit temps d'attente parce que à chaque passage d'écluse, ça dure combien de temps d'ailleurs?
4: Une quinzaine de minutes à peu près, les passages d'écluse.
2: Ok.
4: Voilà. Mais bon, ça se fait assez bien. C'est comme le bateau, c'est la vitesse de croisière, il faut prendre son rythme, prendre son temps, admirer le paysage et y aller tranquillement, quoi.
2: Et là, quand vous arrivez face à un endroit comme celui-là, cette ancienne maison d'écluse,
4: ouais,
2: qui a été réhabilité, rénové et transformé.
4: Très joli, très propre, ça a l'air sympa.
2: Longue vie à vous,
4: merci beaucoup.
2: Les amoureux là.
4: Allez, merci bien.
2: Et à bientôt.
4: Bonne
2: sur
4: journée,
2: les flots.
4: Messieurs.
2: Salut Eddy, ciao. Bonne journée. Non, et c'est intéressant de discuter aussi avec eux parce qu'on se rend compte qu'on est dans un endroit rempli de verdure, naturel.
3: En fait, on a un espèce de hub, ce qu'on appelle fluvestre et fluvial.
2: Oui.
3: Parce qu'il y a la partie fluviale, donc les plaisanciers en bateau et les bateaux hôtels, mais aussi il y a aussi une piste cyclable là qui passe devant le maquis. Et en fait, il y a énormément de cyclotourisme qui passe par là. Bon, on est vraiment sur, je dirais, un espèce de base de cyclotourisme, hein, des gens qui aiment voyager en prenant leur temps, quoi.
1: 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Et maintenant, vous écoutez une nouvelle chanson de Pascal Obispo et Francis Cabrel, chanson du nouvel album de Pascal Obispo. Et il sort aujourd'hui, vendredi.

0: De la poésie, une chanson à écouter dans Héritage, Obispo et 13 duos comme celui-ci avec Francis Cabrel. Les Gémeaux, c'est le signe star du jour. L'horoscope ici Bourgogne, c'est dans 30 secondes.
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0: 6h27, vous le voulez, vous l'avez. Votre horoscope, évidemment, c'est avec Catherine Viguet qui nous rejoint. Catherine, on fête un anniversaire aujourd'hui.
4: Le vôtre, cher Gémeaux, joyeux anniversaire. Bélier, durant environ 4 semaines, vous franchissez les frontières en pensée comme en acte.
5: Taureau, il y a une chance de faire fructifier vos gains et vous ne vous en privez pas.
6: Gémeaux, vous illuminez le monde de par votre aura et vous trouvez les mots pour vous raconter.
7: Cancer, tout va bien, à une condition, c'est de rester discret sur votre vie privée.
8: Lion, le soleil, votre maître, est en signe ami. Eh bien, le résultat, votre aisance à briller en société.
9: Vierge, c'est le moment de trouver un travail et d'assumer de nouvelles responsabilités.
10: Balance, bonne nouvelle, le soleil en signe d'air comme le vôtre, avec au programme l'évasion sous toutes ses formes.
11: Scorpion, vous êtes doué pour voir au-delà des apparences, c'est une grande force qui désarme.
12: Sagittaire, plein feu sur votre vie relationnelle, amoureuse ou professionnelle.
13: Cher Capricorne, vous êtes particulièrement appliqué à vos tâches et super motivé.
14: Verseau, vous allez aimer les semaines à venir qui vous éveillent et réveillent vos sentiments.
15: Poisson, on privilégie la raison. Vous allez apporter votre intuition un côté moins cartésien.
16: Et pour nous tous, on prend quelques minutes pour se parler.
0: L'horoscope ici Bourgogne à réécouter sur l'application ici dans la journée. Pascal qui est à Gommerville nous annonce un vide-grenier, parce qu'il y en a beaucoup des vide-greniers en ce moment. Ce sera dimanche dans la commune de Gommerville. Merci pour ce partage Pascal. Il indique aussi qu'il fait 7,1 degrés ce matin. Vous pouvez vous aussi donner votre message, votre météo, partager vos coups de cœur, hein, également vos bons plans sortis pour le week-end. Ça se passe sur la page officielle Facebook ici Bourgogne.
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0: C'est chaud, c'est ce que vous allez vous dire ce matin en sortant de chez vous. Bonjour, on est ravis de vous retrouver sur votre radio locale ici Bourgogne, au plus proche de vous dans les communes de Côte d'Or et de Saône-et-Loire. Et pour vous donner toute l'actu locale ce matin, s'il vous plaît, merci d'accueillir chez vous Lise Dussault. Bonjour Lise.
17: Bonjour à tous.
0: C'est un accueil à la Festival de Cannes un peu, oui. On a déroulé le tapis rouge quoi. Défi, tiens, défi pour vous ce week-end, vous allez faire une pizza. Allez, on se lance. Mais attention, avec les astuces du chef tout à l'heure à 6h40, une pizza locale en plus. Avant ça, c'est l'info d'ici en Bourgogne, Lise. On vous emmène ce matin au premier rang d'un défilé de mode à Dijon.
17: Et quel défilé de mode ? Nos mannequins, des retraitées dijonnaises et des lycéennes, elles ont travaillé ensemble à la confection des costumes et ont présenté leur travail hier après-midi. Un projet intergénérationnel à l'initiative du Centre communal d'action sociale qui a permis de belles rencontres. Notre reportage dans 1 minute 30 après un tour de l'actu politique.
18: Un nouveau paquet d'aide carburant dévoilé hier soir par le Premier ministre Sébastien Lecornu, 710 millions d'euros. Les mesures pour les secteurs du BTP, transport, agriculture et pêche sont prolongées jusqu'à la fin de l'été. Les fonctionnaires et les aides à domicile intègrent le dispositif. L'aide aux gros rouleurs passe de 50 à 100 euros, 3 millions d'automobilistes concernés. Les versements doivent démarrer d'ici 10 jours. Une décision historique saluée par les familles des victimes du crash du Rio Paris en 2009, 228 morts. Airbus et Air France, relaxés en première instance, ont été condamnés hier soir en appel, reconnus coupables d'homicides involontaires. Leurs avocats annoncent un pourvoi en cassation. La maman de deux petits garçons, 4 et 5 ans, retrouvée seule au Portugal, a été arrêtée hier avec son compagnon. Les enfants disparus depuis une dizaine de jours après le signalement de leur père à Colmar ont été retrouvés en pleurs au bord d'une route. Selon leur récit, leur mère les aurait abandonnés dans une zone boisée après leur avoir bandé les yeux. Soigner les soignants, la ministre de la Santé présente des mesures ce matin pour leur venir en aide. Prévention, pause obligatoire, tendre récupération, les soignants sont plus nombreux que le reste de la population à tomber malade et à souffrir d'addiction à l'alcool, au cannabis ou aux anxiolytiques. Une vague de chaleur exceptionnelle s'abat sur la France à partir d'aujourd'hui et jusqu'à mercredi. 35 degrés dans le sud-ouest, 30 en Bretagne ou à Paris. Une atmosphère très chaude pour la finale de la Coupe de France de football ce soir à 21h. Le RC Lens affronte l'OGC Nice au Stade de France.
17: L'actualité chez nous en Bourgogne, on voulait vous parler ce matin de ce pétillant projet intergénérationnel. Des élèves en filière couture du lycée Le Castel à Dijon ont travaillé avec des retraités. Une mise en relation à l'initiative du Centre communal d'action sociale. Ensemble, elles ont confectionné tout au long de l'année des tenues. Leur travail a été présenté hier. Un vrai défilé de mode, salle de Vosges. Jeunes et moins jeunes ont joué les mannequins sur un tapis rouge, Olivier Estran.
19: Et sur le long tapis rouge, il y a des sourires et beaucoup de couleurs. Alice, 16 ans, n'est pas habillée comme d'habitude.
20: J'ai un look très années 60, c'est une petite robe à pois, rouge à pois blanc, avec une grosse ceinture bien vernie blanche et un bandeau blanc, etc. Donc, tout années 60.
19: 24 élèves du bac pro métier de la couture ont travaillé avec 15 retraités du centre social de Dijon. Une grande première pour notre jeune lycéenne.
20: Ah oui, c'est génial, franchement, j'avais jamais connu ça avant et honnêtement, c'est une expérience super enrichissante. On fait des nouvelles rencontres, mais pas forcément de notre âge qu'on voit d'autres personnes en extérieur. Et que c'est pas non plus des gens qui font la même chose que nous, etc. Qui ont pas du tout le même âge que nous. Et du coup, c'est hyper intéressant de voir comment ils vivent, tout ça. Comment on échange nos idées, la manière dont on pense tous différemment. Et voilà.
19: Quatre journées, quatre moments de rencontres pour se découvrir et travailler ensemble. Michel, qui a été petite fille dans les années 60, a relevé le défi. Parler de mode, c'est un bon moyen de rencontre.
21: Ah oui, oui, oui, le tissu, le chiffon, le vêtement, oui, oui, oui, oui, c'est de la matière, ça. Oui ? Donc ça fait une trame. C'est la trame de notre aventure, d'ailleurs.
19: Avec une contrainte, pas de fast fashion, ces vêtements neufs à bas prix, mais au contraire, savoir redonner vie à d'anciens vêtements.
22: Elles ont fait des recherches pour savoir quels accessoires, enfin comment on allait choisir des tenues, avec, en fonction de ce qu'on a, parce qu'en fait, il ne s'agit pas de créer complètement, hein, mais voilà.
23: Moi, par exemple, ma robe, c'était une robe de la friperie, donc qui était déjà faite par une élève anciennement, et après, je l'ai customisée, etc., en la reprenant par le bas, en rajoutant des choses, etc., en l'accessoirisant et tout ça. On a customisé d'autres habits, on les a transformés, etc.
19: Au bout de l'aventure, retraités et lycéennes défilent ensemble, un moment joyeux pour changer de regard sur l'autre génération. Michel est aux côtés d'Alice et de Luna et les trouve
21: pétillante, jeune, ouverte, merveilleuse. Oui, c'est la jeunesse quoi, qui nous revient de plein fouet lors de cette aventure.
19: C'est la deuxième édition de cet événement et il devrait se répéter chaque année.
17: Les photos de ce défilé sont à retrouver en ligne sur notre site internet et notre application mobile ici. Également à retenir dans l'info ce matin, l'action symbolique de professeurs du lycée Le Castel à Dijon. Ils ont passé la nuit dans leur établissement pour dénoncer la baisse du nombre d'heures allouées à la rentrée prochaine. Un témoignage d'élèves à entendre dans le journal de 7h. On entendra aussi les deux candidats à la mairie de l'Abergement Foignet. Car oui, en Côte d'Or, une commune n'a à l'heure actuelle toujours pas de maire, mais c'est bientôt fini, des élections arrivent enfin. Cyril, on s'entraîne à l'été aujourd'hui en Bourgogne.
0: Ouais, c'est ça, on se dit, bon, alors comment ça va être chaud, ok. On s'entraîne à retranspirer, parce que ça fait longtemps qu'on n'a pas transpiré. On s'entraîne à remettre les lunettes, vous savez, comme ça. Oui, très bien, ok, je suis trop beau. Du soleil pour aujourd'hui, quelques nuages hauts cet après-midi à Saulieu. On va jusqu'à 26 degrés à Dijon, 29 à Montbard et à Chalon, 30. Ça grimpe encore un petit peu plus ce week-end avec 31 degrés attendus en Bourgogne, avec un grand soleil.
17: Trafic fluide à cette heure-ci.
0: Tram, train, bus, voiture, vélo, ça roule très bien. Ceci dit, vos infos route 03 80 42 15 15. Ici Bourgogne vous donne la priorité et pas qu'à droite.
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0: T-shirt, on ressort nos plus beaux t-shirts avec les températures qui augmentent en ce vendredi. Il fait chaud en Bourgogne.

0: Gare de Dijon porte désormais son nom. À 7h30, on en découvre un petit peu plus sur lui.
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0: Serrez votre tablier. On fait une pizza aujourd'hui dans De l'Assiette à la Terre. Clément Lebas, vous êtes à Précy-Soutil avec Stéphane, le pizzaïolo de Pizza Terroir, qui nous montre comment on fait une pizza bourguignonne.
3: Déjà, si on prend juste la pâte, donc tout dans notre pizzeria, tout est fait maison. Les produits sont travaillés sur place, c'est les légumes, etc. On travaille avec tout ce qui est oignons confits, poivrons confits, tout est travaillé en cuisine derrière. Donc la pâte à pizza, c'est pareil. On travaille avec des farines nobles, en fait, où on laisse la pâte à pizza reposer jusqu'à 48-72 heures. Ce qui permet d'avoir une meilleure digestion, notamment le fait d'utiliser ce procédé de pousse. Ensuite, sur la pizza époisse, donc c'est une pâte étalée à la main.
4: Donc vous étalez à la main ?
3: Sauce, ouais, on étale la pizza à la main. La sauce tomate, c'est une tomate aussi AOP. En fait, c'est la Saint Marzano, donc c'est une tomate qui pousse à l'air libre, rayon du soleil, qui est cueillie à la main.
4: Vous prenez pas en grande surface de la sauce tomate à mettre sur la pizza, vous faites vous-même votre sauce.
3: Alors la sauce est effectivement faite sur place.
4: Et comment on fait une sauce tomate avec la tomate? On peut dire ou pas?
3: Eh ben après c'est de la tomate pelée qu'on mixe en fait. Après on a notre petite recette.
4: Ok, donc ça commence comme ça pour la pizza et poisse. Je vais aller chercher des secrets, vous allez voir. Donc on va et ensuite du coup les poisses viennent du coin. Le jambon et la mozzarella, ça se passe comment pour ça?
3: Donc après le jambon, on travaille avec un jambon de qualité. On n'est pas sur du jambon de l'épaule, etc. Non, on est vraiment sur un jambon qui est soit un jambon rôti, soit un jambon cuit aux herbes chez un fournisseur qui plutôt classique là. Après la pomme de terre, donc ce qui vient de chez Charles Virly. On a une petite particularité, c'est qu'on fait la pomme de terre en petit cube, pour qu'elle prenne pas le dessus sur tout le reste en fait. Ce qui fait que c'est l'une des pizzas aujourd'hui qu'on vend le plus.
4: Les meilleurs produits, ils sont ici.
0: Et tous les ingrédients de cette fameuse pizza bourguignonne de la semaine à retrouver dans le podcast de l'Assiette à la Terre, c'est sur l'application ici. Une piqûre d'abeille chez le chien, est-ce que c'est grave? Dans 30 secondes, le veto d'ici Bourgogne nous dit quand il faut s'inquiéter.
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0: Ne soyez pas inquiets, ne stressez pas. Mais non, le vétérinaire d'ici Bourgogne répond à vos questions à 16h43. Josette à Dijon dit « Mon chien Hector a une fâcheuse tendance à vouloir gober les abeilles, à jouer avec. Qu'est-ce que je dois faire s'il se fait piquer ?» Docteur Pierre Fabin, Josette, elle fonce aux urgences ou est-ce qu'elle peut gérer à la maison ?
7: Et c'est effectivement un motif de consultation très fréquent au printemps ou en été. La bonne nouvelle, c'est que dans la majorité des cas, une piqûre d'abeille chez le chien n'est pas plus grave que chez nous. Si votre animal s'est fait piquer sur le flanc ou sur la patte, vous allez observer un gonflement localisé. Il va se lécher avec insistance parce que ça brûle. C'est douloureux, mais ce n'est pas une urgence. Cependant, il ne faut surtout pas banaliser l'incident et passer à autre chose, car la gravité dépend en réalité de la zone piquée et de la réaction immunitaire de votre chien.
0: Ça veut dire que c'est plus dangereux s'il se fait piquer sur le museau ou carrément dans la gueule ?
7: Effectivement, en fonction de l'endroit, le niveau d'alerte n'est plus du tout le même. Si la piqûre a lieu à l'intérieur de la bouche, sur la langue ou dans la gorge parce qu'il a avalé l'insecte, le gonflement des tissus peut provoquer un blocage des voies respiratoires et provoquer une asphyxie. C'est une urgence absolue. L'autre danger, c'est le choc anaphylactique, c'est-à-dire une réaction allergique extrême. Un chien peut être allergique au venin sans qu'on le sache. Si vous voyez son visage se déformer complètement, ses babines et ses paupières gonflées des deux côtés de façon spectaculaire pour lui donner une une tête d'hippopotame, c'est un œdème de coinx. Si cela s'accompagne de vomissements, de diarrhée ou qu'il peine à respirer, n'attendez pas une seconde, filez en clinique.
0: Bon, dans ce cas-là, on fonce, mais si on n'est pas dans une case d'allergie et qu'il y a juste un petit bobo sur la patte, c'est quoi le geste de premier secours à la maison ?
7: Alors, s'il s'agit d'une abeille, le dard est souvent resté planté dans la peau avec sa petite poche à venin accrochée. L'erreur absolue, c'est d'essayer de le retirer avec une pince à épiler. Vous allez simplement presser la poche et injecter tout le venin restant. L'astuce, c'est de racler doucement la peau avec une carte de crédit pour l'expulser sans l'écraser. Et ensuite, enveloppez un glaçon dans un gant de toilette ou un torchon et appliquez-le sur la piqûre pendant une dizaine de minutes pour calmer l'inflammation.
0: Tous ces petits trucs à savoir avec nos animaux, les chiens, les chats, les lapins, tout. Vous avez tout ça sur notre podcast aussi avec les conseils du véto d'ici Bourgogne, bien sûr. 16h45, on se réveille ensemble, on est parti, on sort de dessous la couette et vous allez voir qu'aujourd'hui va être une belle journée. Il fait beau dehors, le soleil est là sur la Bourgogne et ça fait plaisir. Bon vendredi.

Vous profitez un max de la musique d'Elton John, la musique d'Issy Bourgogne, c'est sur votre radio locale évidemment. Il est 6h48, on va saluer également Angélique, bien sûr Angélique, elle se réveille à Arnay-le-Duc, elle va réveiller ses enfants aussi, dernier jour d'école avant le week-end de 3 jours. On va pouvoir en profiter Angélique, elle partage aussi une bonne idée de sortie, tiens, pour ce week-end, si jamais vous avez des amis, de la famille, que vous avez envie de sortir, c'est la nuit européenne.

0: Vos voisins vont être jaloux. Mais oui, parce que vous, vous avez toute l'actu de votre région. Et avec Welcome Magazine, dans Ici Matin, on vous donne le programme de votre journée. Comme ça, vous pouvez vous organiser. Clément Lebas, bonjour.
1: Bonjour Cyril, bonjour à toutes et à tous.
0: Vous nous accompagnez tout à l'heure quand on va revenir à la maison, entre 17h et 19h, avec aujourd'hui une invitée.
1: Une ancienne Miss France.
0: Oh, qui ?
1: Ah, bah c'est Sonia Rolland.
0: Ah, bah bien sûr.
1: Qui s'arrête sur Ici Bourgogne. En fait, Sonia Rolland est devenue actrice depuis, et elle fait beaucoup, beaucoup de films, de téléfilms.
0: Ouais.
1: Et là, elle en a fait un pour France 3, comme Crime à Cluny, Sonia Rolland. Et du coup, vu qu'elle vient de Cluny, elle a envie d'y revenir pour présenter ce téléfilm. Elle sera là le 23 mai à partir de 18h au cinéma Les Arts de Cluny. Et donc, elle vient nous présenter tout ça ce soir à partir donc de 18h10 sur Ici Bourgogne.
0: Trop bien, ça marche en plus hyper bien, les crimes A, etc. Il y en a plein sur France 3, ça marche du tonnerre.
1: Oui, en plus, elle est flic là, donc elle va pouvoir suivre un peu toute l'actualité. On va suivre Sonia Rolland tout au long de ce film. En plus, vous allez voir un petit truc en plus, c'est que sa fille est présente aussi et essaye de lui piquer l'enquête.
0: Mais non.
1: Ouais, si, crime à Cluny.
0: Vous savez des trucs, vous,
1: c'est incroyable. Attendez, mais en même temps, c'est écrit dans le scénario que j'ai récupéré et que j'ai volé à France Télévisions. Non, mais vous allez voir, l'histoire, c'est vraiment Cluny qui est en fait avec, eh bien, d'un coup, un assassinat qui a lieu dans la célèbre abbaye de Cluny qui sert d'enceinte à l'école. Et on verra, parce qu'on a vraiment tourné ce téléfilm dans l'abbaye de Cluny. Donc c'est magnifique.
0: Et on pourra le voir quand, du coup, nous, ce téléfilm ?
1: Alors, ça sera dès le vendredi 29 mai sur France.tv et le samedi 30 mai à 21h10 sur France 3. Avec donc, vous l'avez compris, Sonia Rolland en tête d'affiche de ce téléfilm Crime à Cluny.
0: Et elle sera avec vous tout à l'heure.
1: Ah oui, rendez-vous à 18h10 sur Ici Bourgogne.
0: Allez, à tout à l'heure, merci beaucoup Clément. On se réveille comme ça avec les bonnes nouvelles d'Ici Bourgogne. Le Roi Soleil sera de retour. Il y a déjà eu une session de concert, une vague de concerts, c'était en février dernier. À nouveau, Emmanuel Moir et toute sa troupe en avril 2027 au Zénith de Dijon. Je vous parle d'Emmanuel Moir parce qu'on l'écoute maintenant, on l'adore. Beau Malheur, c'est sur votre radio locale, Ici Bourgogne. 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

0: faisait pam, pam, pam en équation du 100, 110 battements par minute. C'est un très bon rythme, ça, pour courir, pour s'entraîner, effectivement. Au marathon de Paris en avril dernier, il y avait 58 880 inscrits. Et parmi eux, évidemment, des bourguignonnes et des bourguignons. La question est, mais pourquoi il y a autant de monde à courir des marathons? C'est vrai, dans le monde entier, il y en a aussi chez nous des marathons en Bourgogne. Alors, élément de réponse, peut-être, avec les humoristes d'ici Bourgogne, et notamment Raymond DeVos. C'est avant l'actu locale de 7h.
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0: Tout le monde en veut. À chaque marathon, les dossards s'arrachent et les runners s'époumonnent. Alors pour tenter de comprendre ce phénomène, ce matin, Fred Ballard a réuni ses experts en glandouille pour tenter de dresser le portrait type du marathonien dans l'humour en tube.
10: C'est des gens, ils se réveillent le matin, ils se disent, oui, 42 kilomètres, oui, c'est une bonne idée, oui. Moi, tu m'appelles, tu me dis 42 kilomètres, peu importe le véhicule, hein, je raccroche.
11: Oui, c'est vrai que dit comme ça, le mot marathon perd un petit peu de sa superbe, hein, quand on n'est pas fan des déplacements en général et surtout le week-end. Se taper 42 kilomètres sans escale un dimanche matin, ça relève de la punition pour Romain Frécinet.
10: 42 kilomètres pour finir dans la même ville. Moi, si je fais 42 kilomètres, il faut que le paysage, il ait changé. Sinon, comment j'explique à mon corps pourquoi on est fatigué? Il va me dire, on était là tout à l'heure, hein. Je lui dis quoi, moi? Oui, mais le dossard, il est stylé, à vous.
11: Oui, bon, définitivement, la tête de Romain Frécinet est taillée pour le rire, mais pas pour courir, hein. Il n'est pas le seul dans ce cas-là. Bien avant lui, Raymond DeVos avait questionné les organisateurs de marathon sur l'aptitude de certains participants.
12: J'en vois un qui marche, là. C'est un contestataire. Il en avait assez de toujours courir comme un fou, alors il a organisé une marche de protestation. Il m'a dit, dis donc, il n'a pas l'air d'être suivi. Il me dit, si, mais comme tous ceux qui le suivent courent, il est dépassé.
11: Voilà, bah, si l'humour absurde s'en mêle, on n'est pas prêt de franchir la ligne d'arrivée. Mais bon, l'important c'est de participer. Et tant qu'on se tape des barres, peu importe le dossard.
0: T'as raison. Tiens, nous on va se faire le marathon des cadeaux dans la prochaine demi-heure d'ici Bourgogne. Ça veut dire quoi? Ça veut dire on va pas vous faire 42 kilomètres de cadeaux, ça ferait
11: 42
0: beaucoup.
11: Cadeaux.
0: 42 cadeaux. Non, le patron est pas d'accord. Mais par contre, on va vous offrir à 7h10 très précisément. Soyez là, hein. 7h10. Vous avez noté 7h10? Ok. On va vous offrir Amel Bent. Vise.

0: 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Vous serez en face d'elle, 18h pour ce concert, et vos places à gagner sur votre radio locale, évidemment, c'est ici Bourgogne. 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
0: Bonjour, nous sommes le vendredi 22 mai, il est 7h. L'actu local en Bourgogne avec Lise Dussault, des professeurs occupent leur établissement à Dijon.
2: Ils ont carrément dormi sur site cette nuit, une action symbolique au lycée Le Castel pour dénoncer la baisse du nombre d'heures de cours allouées à la rentrée prochaine. Des enseignants soutenus par des syndicats se mobilisent. Un rassemblement a réuni hier soir 80 personnes, parmi lesquelles des élèves comme Kelly, Tom et Jeanne. Ils sont en terminale.
3: Dans notre classe, on est environ 33 élèves et en spécialité, on est plus d'une vingtaine. Donc c'est difficile au niveau des professeurs pour enseigner et nous, d'essayer de pas être perturbés contre le nombre d'élèves. Et après, ça s'est un peu augmenté au niveau des années, c'est-à-dire que c'était déjà le cas quand on était en seconde, mais là, c'est de plus en plus. Et puis pour les années à venir, ce sera ingérable au niveau du personnel enseignant d'enseigner dans ces conditions-là, quoi.
4: Déjà, juste à 30 élèves, les classes, c'est énorme et les profs, ils ont pas forcément l'énergie pour gérer ce nombre d'élèves, donc à 36, c'est vraiment insupportable pour eux.
5: Alors moi je suis en spécialité physique chimie et SVT et oui je pense que plus il y aura d'élèves, puis je suis un peu timide, donc lever la main s'il y a beaucoup trop de gens, je le ferai plus.
2: On parlera des conséquences de la baisse de la dotation d'heures de cours avec l'un des professeurs qui a passé la nuit dans la salle des profs en mode camping, Xavier Vario, qui enseigne la physique chimie, qui est membre de l'intersyndicale, et notre invité tout à l'heure à 8h moins le quart.
0: Une publication sur le réseau social Instagram et une condamnation.
2: Le tribunal de Paris a rendu sa décision hier concernant ce post partagé à l'été 2024 sur le compte Elix Dijon, un compte dijonnais lié à l'ultra-droite. Cette publication annonçait à l'époque une soirée techno. On pouvait lire sur la photo écrit en allemand « Étranger dehors » et aussi cette inscription « L'été des garçons blancs ». Son auteur écope de 3 mois de prison avec sursis de 2000 euros d'amende. Le poste a depuis été supprimé. Le compte reste actif. L'hébergement Foignet va bientôt avoir un maire. C'est la seule commune de Côte d'Or à ne pas avoir participé aux élections municipales en mars dernier parce qu'il n'y avait aucun candidat. Depuis, les choses ont changé. Les dépôts de candidature fermaient hier soir en préfecture. Et figurez-vous que 2 listes ont été déposées. Pauline Aubel, les habitants vont avoir à choisir entre un artisan et une coiffeuse.
6: À l'hébergement Foignet, 375 habitants, la nouvelle s'est vite répandue. Il va bien y avoir des élections municipales.
7: Vaut mieux quand même qu'il y ait quelqu'un à la tête du village que personne.
8: Puis s'ils se lancent là-dedans, c'est qu'ils ont des ambitions pour faire revivre le village, et c'est bien.
6: 2 listes se sont finalement lancées dans la course. D'un côté, celle de Sébastien Donnet, un artisan de 25 ans, installé dans la commune depuis moins d'un an.
9: Parmi toutes les personnes qui étaient intéressées, on va dire que moi je peux le faire comme je suis à mon compte et que j'ai mon temps un peu comme je veux. Et ensuite, parce que ça m'intéresse vraiment, voilà, ça me plaît. Et la plupart des gens avec qui j'ai parlé, ils sont très contents que ce soit quelqu'un de jeune qui se propose et qui a envie de s'investir. Ouais.
6: En face, Laura Marquer, une coiffeuse de 41 ans.
10: Au début, j'étais intéressée pour être conseillère. Ça s'est pas fait, donc j'ai plusieurs personnes qui sont venues me voir pour savoir si ça me disait de faire ma propre liste.
6: Elle connaît le village par cœur puisqu'elle y est née et y a grandi.
10: Je pense que c'est un plus. Après, les gens qui me connaissent savent comment je suis, donc je suis quand même quelqu'un d'assidu et après, il n'y a pas de... Que ce soit une liste ou l'autre, au moins il y aura des représentants d'hébergement.
6: Les deux candidats commenceront donc leur campagne dès la semaine prochaine, avant le vote prévu le 7 juin.
2: Et en attendant la délégation spéciale qui a été nommée pour gérer les affaires courantes de la commune dans ce laps de temps, eh bien poursuit sa mission et organise cette élection. À Dijon, le parvis de la gare porte désormais le nom d'un cheminot résistant né en Saône-et-Loire, celui de Pierre Semard, fusillé par les nazis pendant la guerre. Beaucoup de lieux portent son nom en France, mais on ne le connaît pas forcément. Il est pourtant né à Bragny-sur-Saône. La CGT demandait depuis longtemps à baptiser la cour de la gare en son honneur, c'est donc chose faite depuis cette semaine. Pour l'occasion, les descendants de Pierre Semard étaient d'ailleurs à Dijon. Écoutez, Jean-Pierre Legendre, c'est son arrière-petit-fils.
11: Oui, là, une plaque, c'est très important parce que elle est à la vue de tout à chacun et c'est une manière de prolonger sa mémoire. Et qui sait, il reviendra à travers les réseaux sociaux et à travers cette nouvelle génération qui semble motivée à honorer sa mémoire. Alors effectivement, nous on craignait dans la famille que effectivement son souvenir s'étiole avec les générations. Donc ça fait plaisir et ça va nous motiver nous aussi quelque part à continuer à porter aussi la voix du grand-père humblement, mais voilà, par notre présence. Et je pense que ma fille viendra aussi, elle le placera quelque part sur ses postes. Cette journée va la marquer et ça finira probablement sur ses fils de réseaux sociaux, en fait. Voilà. Les racines bourguignonnes resteront, en tous les cas, dans notre famille à jamais, je crois.
2: Et on peut donc désormais lire à Dijon le nom de son arrière-grand-père sur une sobre plaque qui se trouve sur le parvis de la gare.
0: Une météo exceptionnelle pour la période en Bourgogne.
2: Ça y est, c'est déjà l'été, hein, ces jours-ci, avec cette vague de beau temps et de chaleur arrivée hier. Elle va rester plusieurs jours tout le week-end de Pentecôte. On va dépasser les 30 degrés. Mais avec l'absence de pluie, ces derniers jours, ça risque d'être compliqué pour les sols. Et ce, d'après ce prévisionniste de Météo France à Dijon, François Lequeux.
12: Ça a commencé un petit peu au mois de mars, hein, avec des températures quand même qui étaient relativement chaudes, puis surtout des périodes où on n'a pas eu beaucoup de pluie, hein, des fois pendant 15 jours. Et on voit sur l'humidité des sols superficiels, eh bien là, cet indice a fortement baissé. Ça veut dire que les sols n'ont plus beaucoup d'eau, alors que c'était le cas au mois de février avec les inondations et les fortes précipitations qu'on avait vues. Eh bien, la situation s'est complètement inversée au printemps. Et là, effectivement, la période là, dans les 7 prochains jours, on voit aucune pluie tomber sur la France et bien sûr sur la Bourgogne. Hein. Avec des températures qui vont être très élevées, eh bien, cette situation au niveau des sols risque de s'aggraver. Alors, on ne va pas parler d'une sécheresse catastrophique comme en 1976, par exemple. Mais en tout cas, la situation pourrait devenir un petit peu préoccupante.
2: Et avec ce beau temps, Voies navigables de France alerte sur le risque de noyade. Elles ont fortement augmenté l'année dernière. VNF appelle donc à la vigilance et recommande de se baigner dans les espaces aménagés, surveillés. En dehors, les risques sont importants, voire mortels, notamment à proximité des écluses, des barrages ou avec les bateaux, écrit VNF dans un communiqué, notamment chez nous dans les canaux, les rivières et les fleuves.
0: Et puis enfin, en foot, Dijon se met en ordre de marche pour la Ligue 2.
2: Le DFCO a annoncé hier soir sa première recrue de l'été. Moussa Fati, 25 ans, il arrive du Puy. D'autres, déjà à Dijon, prolongent. Le milieu de terrain, Ben Chayel Amada, a signé pour 2 saisons de plus jusqu'en 2028. On l'a aussi appris hier.
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2: Cyril, on en parlait, le soleil brille très largement aujourd'hui.
0: Que du soleil.
2: Un nuage voilà. Quelque part ?
0: Un petit peu cet après-midi, d'accord. Mais c'est vraiment que sur des nuages, comme on dit, élevés. Hein, ce voile de nuages qui va nous accompagner. Mais vraiment, ce sera très très léger, c'est ce que dit Météo France. Les températures augmentent, on le sent bien depuis hier, ça y est. Hein, beaucoup sur les réseaux disent bah, c'est le retour du printemps. Oui, à Saulieu, 26 degrés, à Dijon, 29, à Montbard et Chalon, 30. On est clairement sur des températures au-dessus des normales de saison. Et ça grimpe encore un petit peu plus ce week-end avec 31 degrés attendus en Bourgogne, avec là encore un grand soleil.
2: Nos routes sont bien dégagées à cette heure-ci.
0: Rouge dans le sens des départs pour aujourd'hui, orange dans le sens des retours, ça ce sont vos prévisions. Ce matin à cette heure-ci, pas de difficulté. Les premiers ralentissements se feront sentir sur l'A6, notamment en fin de matinée, et puis à nouveau en fin de soirée.
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0: Vous prévoyez les balades, vous prévoyez de partir, vous prévoyez de vous faire plaisir ce week-end ici Bourgogne. Rythme votre week-end et rythme ce vendredi aussi avec la musique que vous aimez. Évidemment, on partage, on prend du bon temps ensemble à l'heure du petit déjeuner. C'est Jean-Jacques ce matin.

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0: 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Hein. À vous de choisir votre camp. 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

0: allez faire partie des gagnants.
1: Allez, 03 80 42 15 15. Amel Bent au Zénith de Dijon, c'est dimanche à 18h et c'est maintenant pour jouer. En vous attendant, dans un instant, on va partir vers une grosse ambiance. Hein. Hier soir, c'était à Roland-Garros autour de Gaël Monfils qui a inventé un nouveau tennis. Juste pour le plaisir, on en parle dans Mon œil. A tout de suite.
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1: C'était particulier, hein. Ah bah, il y a une soirée très particulière hier à Roland-Garros. On en parle avec vous, David Ossio, dans Mon œil. De grands champions réunis autour de Gaël Monfils qui va jouer son dernier tournoi.
4: Et là, c'était juste pour le plaisir. Les copains d'abord, il fallait voir le champion français tellement heureux de voir débarquer ses meilleurs potes.
5: Elina Svitolina, Novak Djokovic, Richard Gasquet.
4: Beau monde pour jouer un tennis très original avec des règles inventées par Gaël Monfils. Terrain réduit, échange ultra rapide, une partie en 9 points, des coups improbables, des joueurs qui rigolent presque autant que le public. Bref, exactement tout ce que certaines reprochent aujourd'hui au paddle. Cette soirée, elle tombait en pleine polémique parce que la semaine dernière, dans l'Express, la philosophe Julia de Funès, oui, la petite fille de l'acteur, s'en est prise à ce sport pratiqué désormais par plus de 850 000 Français. Selon elle, il symbolise une époque qui veut réussir sans souffrir, sans apprendre vraiment, presque sans échouer. Elle dit même que le développement personnel est à la philosophie ce que le padel est au tennis. Elle a en partie raison. C'est vrai qu'il faut parfois des mois pour réussir un beau geste au tennis. Des mois à envoyer des balles dans le filet alors qu'au padel, on peut s'amuser en 5 minutes. Est-ce que c'est si grave? Est-ce qu'on est obligé de souffrir pour mériter le plaisir? Est-ce qu'un sport doit forcément humilier avant de procurer une sensation? Hier soir, devant un Roland-Garros plein à craquer, des champions adulés faisaient exactement l'inverse. Des points rapides, des règles simplifiées. Comme si même les grands champions finissaient eux aussi par revenir à l'essentiel. Jouer. Et peut-être qu'après une journée de travail entre amis, à 40, 50 ans, beaucoup de Français ne cherchent pas l'enfer de Roland-Garros, mais juste du plaisir. Alors désolé, mais chez les deux finesses, je préfère le grand-père. Et au tennis, j'ai adoré mon fils hier soir, qui au passage a battu Djokovic.
1: Ouais, bah nous, on préfère quand même Loïs Bresson, notre Dijonnaise, évidemment. On va la suivre, on vous donnera de ses nouvelles. C'est ici que ça se passe, 7h16, le vin et l'horlogerie. Deux univers pas si éloignés que deux bourguignons ont rapprochés. Une découverte ici Bourgogne dans un instant pour vous en ce vendredi. Ici, tout va bien.

0: Rien à ajouter. Après Daniel Balavoine, quand vous écoutez cette chanson, il n'y a rien à ajouter. Juste se faire plaisir en vous offrant les plus beaux cadeaux de la région. On va jouer avec Laurie qui est à Bénieux-les-Juifs. Bonjour Laurie.
1: Bonjour.
0: Ravi de vous accueillir ici à 7h19. Vous jouez pour Amel Bent dimanche au Zénith de Dijon. Dites-moi un petit peu comment ça se passe votre début de journée à vous. Laurie, vous êtes où? Vous faites quoi là en ce moment?
1: Eh bien là, je pars au boulot pour aller sur Dijon.
0: D'accord, ok.
1: Voilà, donc en voiture. Donc, je me suis arrêtée, bien sûr.
0: Oui, bien sûr, sécurité avant tout. On peut savoir ce que vous faites comme boulot ou pas? Ou c'est secret?
1: Non, pas du tout, je suis professeur des écoles.
0: Ok, vous en avez combien?
1: Une petite trentaine.
0: Une trentaine?
1: Oui.
0: Mais non, dans la même classe?
1: Dans la même classe, oui, tout à fait.
0: D'accord. Mais et c'est quoi comme classe?
1: C'est des maternelles.
0: Ok, Laurie est une sportive, Laurie est une aventurière.
1: Tout à fait.
0: Bon, et ben bon courage, c'est bien, vous avez le sourire.
1: Merci.
0: Et pour mais vous oui, détendre, on va vous offrir Amel Bent. Enfin, en tout cas, je le souhaite, vraiment, je vous le souhaite de tout cœur. C'est dimanche à 18h au Zénith de Dijon. Pour ça, on joue avec vos chansons préférées tous les jours sur votre radio locale ici, Bourgogne. On va aller se balader en 1991. Cette année-là, Stéphane Escher chantait ceci.
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0: Laurie, on est en 1991 quand Déjeuner en paix résonne à la radio. Je vous demande si on est avant ou après l'ouverture du musée au parc Alésia. À Alice Saint-Train.
1: Ah bah on est avant, le musée au parc c'est bien après.
0: Vous êtes hyper au courant Laurie.
1: Ah bah on habite à côté.
0: Bah c'est ce que j'allais dire, en même temps habitant Bénieux-les-Juifs c'est facile. C'était 2012 pour le musée au parc Alésia, c'est donc gagné pour vous Amel Bent, bravo.
1: Ah, super. Merci.
0: Ça nous fait plaisir. Avant de partir, Laurie, avant de retrouver votre trentaine de gamins qui vous attendent avec impatience, quelle est votre radio locale en Bourgogne?
1: Ici, Bourgogne, bien sûr.
0: Ça va de soi. Bonne journée, soi. Bon concert.
1: Merci, au revoir.
0: Ici Bourgogne, ce sont les cadeaux, vous l'avez entendu, c'est aussi l'actu économique. Le vendredi avec notre spécialiste éco du journal du Palais, bonjour Antoine Gavory.
3: Bonjour Cyril, bonjour à tous.
0: Quand on parle de la côte viticole, on parle souvent de vin, de villages pittoresques, de patrimoine viticole. Aujourd'hui en fait on vous propose d'arrêter le temps, ou plutôt de le comprendre ce temps.
3: Voilà, la route des Grands Crus, donc chaque année c'est 2 millions de visiteurs hein, quand même.
0: Ah oui.
3: Et quand on réserve dans une des 37 communes de cette route, c'est généralement pour découvrir les grands vins et l'art de la viticulture ou le patrimoine de la route viticole. C'est aussi l'occasion de rappeler que les vignobles de Bourgogne sont les 3e plus visités de France et 5e région œnotouristique du monde. J'ai appris ça hier. Mais le œnotourisme, c'est aussi la découverte de la patience, parce que la viticulture, c'est de la patience. Mmh. Et c'est cette idée du temps que proposent Christophe Daniel et Sophie Philippe au sein de l'Instant Bonheur. C'est une chambre d'hôte qui a ouvert en fin 2024 dans le hameau de Cissé sur la commune de Merceuil, tout au sud du département. Mais c'est aussi un atelier d'horlogerie qui rassemble les deux passions de son fondateur, l'accueil, il est fils d'aubergiste,
0: oui,
3: et l'horlogerie, puisqu'avant de s'installer à Merceuil, Christophe a été horloger pendant plus de 30 ans dans le domaine exigeant de la montre mécanique et du savoir-faire suisse, puisqu'il est suisse, monsieur.
0: Et qu'est-ce qui fait, l'originalité de ce séjour? C'est qu'aujourd'hui, l'Instant Bonheur propose aux hôtes une initiation donc à l'horlogerie.
3: Voilà, après avoir passé une nuit, profité d'une table d'hôte et éventuellement visité de grands domaines viticoles, les touristes peuvent s'initier à un savoir-faire séculaire. Alors l'idée, elle est née de la curiosité de ses premiers clients qu'il voyait travailler dans son petit atelier qu'il a gardé à côté. Et plutôt que de répondre aux questions et d'expliquer l'horlogerie, il leur a proposé de s'immerger le temps d'une journée. Donc pour 120 euros pour deux, séjour compris, Christophe anime un atelier en 3 étapes. Il raconte l'histoire de l'horlogerie, la découverte du fonctionnement d'une montre, et où ça devient intéressant, c'est qu'en fait, vous vous mettez sur une petite table et puis vous apprenez à démonter et à remonter une montre.
0: Ah ouais?
3: Oui.
0: En vrai.
3: Voilà. Donc c'est vraiment un apprentissage sur le tas qui permet de découvrir la minutie du travail, mais aussi la complexité d'un mécanisme qui n'a quasiment pas changé depuis le 16e siècle et qu'on porte à nos bras, qui régule même nos journées et puis notre vie. Hein,
0: oui, on les regarde souvent les montres. Ouais.
3: On les regarde très souvent, hein, surtout en radio et en télé. Et depuis les années 70, avec la montre à quartz, c'était 90% du marché mondial. Et aujourd'hui, la montre mécanique connaît un regain d'intérêt. Donc c'est un retour en grâce porté par le goût du savoir-faire, de l'objet durable et de la précision mécanique, aussi bien en France qu'à l'international. Et derrière ce projet, bien sûr, il y a une dimension pédagogique, c'est la transmission d'un savoir-faire donc que nous côtoyons tous les jours. C'est aussi une manière d'apprendre le temps autrement. Et même si le concept de Christophe Daniel se veut différent de l'attrait touristique principal de la côte viticole, c'est-à-dire les vins, c'est mes univers sont pas si éloignés, puisqu'ils ont en commun la minutie, la patience, deux qualités essentielles qui fondent autant l'art de la viticulture que de celui de l'horlogerie. Et à l'époque des réseaux sociaux, c'est peut-être pas mal aussi de prendre le temps et puis de le savourer.
0: En tout cas, c'est un joli clin d'œil que vous faites ce matin à donc cette chambre d'hôte, ce
3: l'instant rond... bonheur.
0: L'instant bonheur.
3: Leur bonheur, bonne B-E-A-U, N apostrophe.
0: Parce qu'en plus, il y a de la poésie.
3: Voilà.
0: Merci beaucoup Antoine Gavory, le vendredi, le journal du Palais avec nous dans l'écho d'ici à réécouter quand vous voulez sur l'appli ici, 7h24, on prend le temps aussi nous de se faire plaisir avec la musique qu'on aime. Lui, il s'appelle Enrique Iglesias et il est là pour vous.

0: là là là là là là, mais quel bonheur. Enrique Iglesias pour vous réveiller ce matin, c'est vendredi. On part au week-end ensemble et on a une waouh grosse surprise pour vous ce week-end.
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0: Il est 7h30, dans un instant, on va sur le parvis de la gare qui s'appelle désormais Cour Pierre Semard.
7: Oui, exactement, le nom de ce cheminot résistant qui est d'ailleurs né en Bourgogne. Et ça, on va l'entendre dans 90 secondes.
8: 710 Paul. Millions d'euros d'aide carburant débloqués hier soir par le Premier ministre Sébastien Lecornu. Les dispositifs déjà en place pour les agriculteurs, les pêcheurs, les transporteurs et professionnels du BTP sont prolongés jusqu'à l'été. Les aides à domicile et les fonctionnaires qui utilisent leur véhicule intègrent le dispositif. Enfin, l'aide pour les 3 millions de gros rouleurs passe de 50 à 100 euros. Les premiers versements sont attendus d'ici 10 jours. Au Portugal, la mère de deux petits garçons retrouvés seuls au bord d'une route près de Lisbonne a été arrêtée hier soir avec son compagnon. Les enfants, 4 et 5 ans, étaient portés disparus depuis une dizaine de jours et le signalement de leur père à Colmar. Selon les deux garçons, leur mère leur a bandé les yeux et les a abandonnés dans une zone boisée. À Paris, 3 animateurs dans le périscolaire, 2 hommes et une femme, présentés à un juge aujourd'hui. Ils sont soupçonnés de gestes à caractère sexuel sur une vingtaine d'enfants dans plusieurs écoles de la capitale. Une centaine d'enquêtes similaires sont en cours dans les établissements scolaires parisiens. Les Français, de moins en moins attachés au livret A, 4e mois consécutif de baisse, avec plus d'un milliard d'euros en moins sur l'ensemble de ces livrets. Les épargnants lui préfèrent d'autres produits plus rémunérateurs. Une vague de chaleur précoce en France. À partir d'aujourd'hui, le mercure grimpe brutalement, plus 15 degrés par endroit. Il fera 35 dans le sud-ouest. Le mercure dépassera aussi les 30 degrés au nord du pays. Du football, ce soir, la finale de la Coupe de France. Le RC Lens affronte l'OGC Nice. C'est à 21h au Stade de France.
7: L'info d'ici, en Bourgogne, Dijon a honoré cette semaine un résistant cheminot né en Saône-et-Loire. Vous avez déjà peut-être entendu son nom, on sait moins qui il y a derrière. Il s'agit de Pierre Semard qui depuis mercredi donc a donné son nom au parvis de la gare. Administrateur de la SNCF, il a été tué par les nazis pendant la Seconde Guerre mondiale. Une cérémonie a été organisée pour l'occasion, pour ce baptême, et il y avait du monde avec même des membres de sa famille, Olivier Estran.
9: Oui, plus d'une centaine de personnes et au centre de cette petite foule, les descendants de Pierre Semard. La famille vit maintenant à Paris. Il y a sa petite fille de 91 ans, son arrière-petit-fils et son arrière-arrière-petite-fille, Dina Legendre, 17 ans, émue par cette cérémonie.
10: En fait, ça me touche qu'après tant d'années, il y ait toujours des gens qui soient là pour soutenir la mémoire de quelqu'un qui n'existe plus, avec quelqu'un qui a eu une mort douloureuse, seul. Il a quand même été fusillé par les nazis. Et voir qu'il y a des gens qui continuent à raviver cette flamme, c'est beau à voir.
9: Pierre Semard, emprisonné par le régime de Vichy, fusillé par les nazis pour son engagement politique. Sur le parvis de la gare, une plaque bleue affiche sobrement son nom. Est-ce que ça suffira à interpeller les passants? Claude Pinon est ancien secrétaire fédéral du Parti communiste de Côte d'Or, ex-maire adjoint de Dijon.
11: Bah, je pense que certains vont s'interroger, regarder peut-être sur Google ou dans le bon dictionnaire Larousse, qui était Pierre Semard, je l'espère. On vit dans un pays, je ne dis pas qu'on vit bien pour tout le monde, non. Mais s'il n'y avait pas eu des hommes comme Pierre Semard, les acquis sociaux ne seraient pas là. La sécurité sociale ne serait pas là, par exemple.
9: Durant la cérémonie, les chasubles rouges et les insignes de la CGT accompagnent les drapeaux des anciens combattants. Pierre Semard a été secrétaire général de ce syndicat et Michael Van Der Noot, représentant CGT des cheminots de Dijon, est fier de cet hommage.
12: Je pense que c'est des choses qui sont attendues depuis des années puisque c'était un travail qui a été fait par la CGT déjà depuis près de 20 ans, même peut-être plus que ça aussi, pour faire renommer cette cour de la gare. En tant que cheminot, on est un peu bercé par ça dès qu'on rentre à la SNCF aussi. C'est une figure emblématique.
9: Pierre Semard, honoré en Bourgogne, c'est émouvant pour Jean-Pierre Legendre, son arrière-petit-fils, même s'il ne compte plus les rues et les places qui portent le nom de son ancêtre.
13: En France comme à l'étranger, parce que j'ai eu la surprise un jour de découvrir qu'il avait une rue à Alger, en Algérie. Bon, il a plaidé pour la cause algérienne, marocaine. En tous les cas, des rues à proximité des gares portent son nom. À Paris aussi, hein, il y a une rue Pierre Semard quand même. Hein. Ici, à Dijon. Et on se rend compte qu'il avait une énorme portée auprès des cheminots. Et je remercie tous les Dijonnais pour l'accueil qui nous a été réservé.
7: Dans l'info aussi ce matin, on va faire le point tout à l'heure à 8h moins le quart avec notre invité sur la mobilisation en cours dans le plus grand lycée de Côte d'Or, le lycée Le Castel. Des professeurs ont carrément passé la nuit dans l'établissement. Ils menacent de ne pas assurer leurs cours à la rentrée compte tenu des conditions prévues par le rectorat. Et puis là, dans le journal de 8h, on vous parle d'un projet qui nous a plu et qui va sans doute vous toucher. À Dijon, des retraités et des lycéens, des lycéennes ont confectionné ensemble des tenues avant de les présenté dans un défilé de mode, c'était hier, de jolies rencontres entre deux générations. Cyril, il va faire chaud aujourd'hui et tout le week-end.
0: Regardez les températures maxi à Saulieu, 26 degrés, à Dijon, 29 degrés, à Montbard et à Chalon-sur-Saône, on ira même jusqu'à 30. On a effectivement du très beau soleil aujourd'hui, quelques nuages élevés cet après-midi et puis ça grimpe encore un petit peu ce week-end avec 31 degrés attendus en Bourgogne. Avec un grand soleil, vous pouvez bien sûr suivre votre météo à tout moment sur l'application ici.
7: Ça ne bouge pas trop sur nos routes à cette heure-ci.
0: La circulation est fluide partout, pas de soucis signalés. Pour vos infos, à vous, 03 80 42 15 15 à toute heure. Ici Bourgogne, vous aidez à mieux vous déplacer.
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0: Ça sent les gratte-gratte de la plancha, ça sent les barbecues, ça va sentir la merguez et la saucisse dans les jardins hein, ce week-end avec le beau temps, ça fait plaisir. C'est vendredi, on part tous en week-end ensemble avec la musique d'ici Bourgogne.

0: On va cuire de bonheur. J'adore cette phrase de Valérie qui nous écrit sur le Facebook ici Bourgogne. Elle a mis aussi une petite image avec des gens qui sont sous un parasol. On va quand même faire attention à nous. Hein. Crème solaire, casquette, attention aujourd'hui, le soleil brille et ça va durer tout le week-end en Bourgogne.
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0: Pendant que les grappes de raisin grossissent, l'élevage dans les caves continue. C'est l'actu du vin en Bourgogne, c'est plus belle la vigne. Charlotte Millet et ses deux dernières années n'ont pas été exceptionnelles en termes de rendement.
3: Comme à Promo Prissé au domaine de l'Arlo. Nous descendons dans les caves presque vides avec la directrice technique Géraldine Godot.
4: Ce qu'il faut faire maintenant, c'est peut-être essayer de séparer ce qui a été la difficulté d'une saison et puis à la réception des raisins et le travail qui suit derrière et les dégustations. Et souvent, et ça c'est la belle surprise, on n'a pas de lien direct entre une année difficile, une année avec des conditions météo comme 2024 où on a eu énormément de pluie, il n'y a pas de lien avec, moi je trouve, à la dégustation, avec le vin, avec ce qui va en découler au niveau de la qualité. On a un millésime 2024 qui était très fruité, qui est très fruité, qui est peut-être aussi l'image des millésimes d'il y a des années, très très longtemps, peut-être même plus de 20 ans. On n'a pas beaucoup d'alcool, c'est pas un millésime qui va être très coloré, qui va être très tannique, c'est juste un millésime plaisir. Et ça fait aussi du bien. 2025, on a un petit peu plus de couleurs, un petit peu plus de structure, de matière. Ça reste quand même assez proche de l'image qu'on avait des 2025, de l'année 2025, c'est-à-dire une année assez quand même facile, et les vins sont aussi assez faciles. Donc même quand l'année est difficile, je trouve que c'est quand même toujours assez possible, ou facile, mais possible, de faire des bons vins. Là, ce que j'ai mis dans le verre, c'est le Nuit Saint-Georges premier cru, Clos des Forêts Saint-Georges. Donc le travail n'est pas terminé, mais en tout cas, on a à la dégustation des tanins qui sont plutôt doux, velours. On a un vin qui a des fruits noirs assez marqués. On sent la profondeur et puis la netteté aussi au nez. Donc non, pour moi, ça a tout d'un bon millésime.
3: À suivre donc cet élevage du 2025 toujours en cours dans les profondeurs du Clos de l'Arlo à Promo Prissé.
0: Merci Charlotte. Ce qu'on fait en ce moment dans les vignes va vous surprendre. 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
0: Pink, c'est un peu comme Renaud. Elle est toujours là, toujours debout et ça fait plaisir. Pink, on l'écoute sur votre radio locale ici, Bourgogne, à 7h42.
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0: En 2023, on pouvait écouter cette chanson dans Trust Fall, l'album de Pink que vous écoutez sur votre radio locale ici Bourgogne. C'est de la musique toute la journée et pour vous réveiller. Et c'est l'actu locale en direct avec nos invités.
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0: Le plus grand lycée de Côte d'Or occupé par des professeurs depuis hier soir. Au lycée Le Castel, des enseignants se mobilisent pour dénoncer la baisse du nombre d'heures allouées par le rectorat à leur établissement à partir de la rentrée prochaine.
3: Et un rassemblement a réuni près de 80 personnes hier à Dijon. Les profs menacent d'ailleurs de ne pas assurer l'accueil des élèves en septembre.
0: Notre invité ce matin enseigne la physique-chimie au lycée. Il est membre de l'intersyndicale à l'origine du mouvement.
3: Bonjour Xavier Vario.
4: Bonjour.
3: Vous faites partie des professeurs qui ont passé du moins une partie de la nuit dans le lycée. Vous étiez combien exactement ?
4: On était une dizaine.
3: Et comment ça s'est passé ? C'était dans la salle des profs, le camping ?
4: Oui. Puis dehors, on a fait un petit barbecue, on avait une petite table, donc c'était assez convivial. Alors c'est purement symbolique parce qu'il faut savoir qu'on n'est pas, pour l'instant, on n'est pas en grève.
3: Non, c'est-à-dire qu'on travaillait
4: hier, on réenchaîne aujourd'hui, ce qui fait que symboliquement, effectivement, il y avait une dizaine. Alors il y a beaucoup de collègues pour des raisons familiales qui ont dû rentrer, donc c'était vraiment purement symbolique. C'est pour montrer en fait tout simplement la détermination qu'on a dans le mouvement.
3: Je voulais juste vous demander si vous l'aviez déjà fait quand même, pour montrer un peu justement la portée de ce symbole.
4: Alors on a fait des grèves, on a fait des mouvements dans l'occupation pour le coup, non, de mémoire. Moi ça fait quand même 20 ans que je suis dans ce lycée, donc c'est une première.
3: Ouais. Ok, donc une action symbolique, forte, on l'a dit, et justement, quelles sont vos revendications? Qu'est-ce qui pose problème?
4: On a reçu, c'était au mois de, pour faire un petit peu l'historique, au mois de janvier, on a reçu ce qu'on appelle la dotation d'horaire global, c'est-à-dire les heures qui nous permettent de fonctionner pour un lycée, et qui sont en forte baisse cette année. Donc on a été quand même très surpris, voire atterré. Donc on a déjà fait un premier mouvement.
3: Plus de 100 heures
4: ouais, une centaine
3: si on fait un équivalent.
4: Ouais, hein. Un équivalent, effectivement, d'année en année, par rapport à l'année. Alors c'est en heures semaine, hein, pour que les gens comprennent bien.
3: Ouais.
4: 100 heures à la semaine, ce qui représente quelque chose qui est assez colossal pour nous. Ce qui fait que la direction donc a proposé, donc avec ses moyens qui sont alloués par le rectorat, donc une espèce de répartition, ça s'appelle le TRM, une répartition des heures. Et là, on voit que tout simplement, ça ne tient pas, parce qu'on a quand même des publics qui sont un peu fragiles, on va dire.
3: Parce que j'imagine que quand il y a 100 heures en moins par semaine, il faut enlever des choses à un moment.
4: Voilà. C'est tout le souci. Donc on a dû prioriser. En fait, alors les moyens ont été mis plutôt sur les choses les plus fragiles. Nous, ce qui est le plus fragile dans notre lycée, les classes les plus pas problématiques, mais qui posent quand même des soucis, c'est les classes de professionnels. Là, c'est pas impacté. On a des classes de STMG qui sont un peu compliquées et les classes de seconde. Donc là, avec les moyens qui sont mis, qui sont insuffisants, les moyens ont été mis sur les STMG. Par contre, il y a plus de moyens pour. Donc il y a une seconde en moins. Une terminale générale en moins et tout ce qui est action pour aider les élèves qui s'appelle l'accompagnement personnalisé qui peut pas être mis en place non plus, y compris des doublements de langue. Donc en fait on perd beaucoup de ces moyens qui permettent pour des élèves fragilisés de progresser. Donc ça c'est vraiment pour nous c'est catastrophique quoi, clairement.
3: Et ça fait plus de monde par classe.
4: Ah en fait voilà, aujourd'hui

0: des thèmes comme ceux-ci. Hein.
1: Qu'est-ce qu'on vous avance en face comme argument? Parce qu'il y a une justification, bien sûr.
0: Les compressions de moyens, baisse démographique que nous on subit pas beaucoup, vous savez, c'est ce qu'on nous dit au niveau national, c'est-à-dire qu'en fait on a besoin de trouver des sous un peu partout et nous on considère que l'éducation ça se sacrifie pas parce que c'est quand même l'avenir du pays. Alors on avait déjà fait un fort mouvement de grève, c'était le 9 mars. Donc là, il y avait un taux de grévistes qui était vraiment énorme, c'est pareil que je n'avais jamais vu. On avait été reçu donc en audience au rectorat. On a été écoutés poliment, courtoisement, il n'y a pas de souci de ce point de vue-là, mais c'est vrai qu'on a eu zéro promesse. Et là, les collègues, évidemment, globalement, on est très inquiets. Parce que c'est vrai qu'on ne sent pas pouvoir faire réaliser une rentrée dans ces conditions-là, clairement.
1: Justement, si ça bouge pas d'ici la fin de l'année scolaire, donc là, dans les prochaines semaines, hein, en fait, au mois de juin, vous parlez quand même d'une grève à la rentrée de septembre, c'est une vraie menace?
0: Ben là, disons que maintenant, la suite, déjà, c'est on va faire une demande, à nouveau une demande d'audience au rectorat, pour être reçu à nouveau, pour avoir un petit peu des choses plus concrètes, on va dire. Et après, évidemment, notre moyen d'action, de toute façon, en termes syndicaux, ça reste la grève. Donc après, il y a un dépôt on peut déjà déposer des préavis pour la rentrée, puis après, voir comment ça se passe, les moyens qui nous sont alloués, parce que je vous dis, on a quand même un problème d'une centaine d'heures, clairement, qui sont chiffrés. Hein. Là, voilà.
1: Merci Xavier Vario d'avoir été avec nous ce matin. Je rappelle que vous enseignez la physique-chimie au lycée Le Castel à Dijon et que vous et certains de vos collègues ont passé une partie au moins de la nuit sur site dans votre lycée. Bonne journée.
0: Merci beaucoup.
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0: C'est du partage. La musique d'Issy Bourgogne, c'est du partage. Là, on vient de vous donner à Axel Red avec Sensualité. Et évidemment, vous l'avez reçu, mais avec beaucoup de plaisir. Vous êtes au petit déjeuner, vous vous réveillez tranquillement. C'est vendredi aujourd'hui. Et j'ai une question pour vous. À votre avis, pourquoi, attention, on va loin, pourquoi Louis XIV décide de déménager à Versailles? Bonne question, hein. Vous le savez pas? Stéphane Bern, lui, le sait, évidemment. Bah oui, c'est tout, de façon. Il va nous raconter tout ça avant l'actu locale de 8h. C'est sur votre radio locale, Issy Bourgogne.
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0: Prenez votre passeport, on voyage dans le temps. Grâce à Stéphane Bern, comme tous les jours, c'est en quelque sorte un cours d'histoire. Voilà, Stéphane Bern, bonjour.
8: Bonjour à tous.
0: Ce matin, on voyage au temps où un palais royal servait aussi de cage dorée.
8: Le château de Versailles ressemble au plus grand caprice royal de l'histoire de France. En réalité, c'est surtout un outil de contrôle politique. En 1682, Louis XIV décide que sa cour, son gouvernement et lui-même vont déménager à Versailles. Vu de loin, l'affaire ressemble à une fantaisie royale et à un palais qui n'est pensé que pour éblouir. Sauf que ce n'est pas tout. Derrière les dorures, il y a une stratégie très sérieuse. Versailles est un instrument de contrôle politique, car oui, le roi Soleil avait un côté plus sombre.
9: Si seulement tu connaissais le pouvoir du côté obscur.
8: 40 ans plus tôt, la noblesse s'était révoltée contre le pouvoir royal. Pendant ce qu'on a appelé la fronde. Le roi Soleil était enfant à l'époque, mais il n'a pas oublié.
10: Non, rien n'a changé.
8: Alors plutôt que de laisser les princes et autres marquis libres de vaquer à leurs occupations, il les attire à Versailles comme la lumière attire les papillons et ce faisant, les isole de leur fief. Ainsi, à trop vouloir s'approcher du soleil, ils s'y brûlent les ailes. D'autant qu'au château, la vie est rythmée par les règles de l'étiquette qui devient un outil de domination. Pour espérer un regard du roi, chacun doit s'incliner devant sa grandeur royale et passer une bonne partie de ses journées à assister à son lever, attendre dans les antichambres, rivaliser d'élégance, une sorte d'émission de télé-réalité mais en version royale. Et pendant ce temps, le pouvoir se concentre aux mains du monarque absolu. Pour ce qui était de contrôler la cour, le roi Soleil en connaissait vraiment un rayon. Versailles, ce n'est pas qu'un château. Pour Louis XIV, c'était l'application parfaite de l'adage « Garde tes amis près de toi et tes ennemis encore plus près ».
0: Alors, on n'ira pas à Versailles, mais on va aller à Paris. Oui, les Dijonnaises de la JDA Hand vont prendre Paris en otage, en tout cas on espère. C'est dimanche, qu'est-ce qui se passe? C'est un match de handball, messieurs, dames, puisque après avoir gagné la Coupe d'Europe, la Ligue européenne, les handballeuses de la JDA Dijon vont affronter Metz, les Messines, ce sera dimanche, c'est la finale de la Coupe de France de Hand, 17h30 à l'Accor Arena, vous serez évidemment en direct sur votre radio locale ici Bourgogne pour suivre ce match, bien évidemment, parce que on va y aller, on va les suivre, on va les encourager. Bon, la dernière fois qu'on a été contre les Messines, on a perdu, voilà, hein. Donc on espère faire mieux, évidemment. Je sais que les handballeuses, que les coachs, que le staff de la JDA Hand écoutent leur radio locale.
11: Sur un match, tout peut se jouer.
0: Voilà, exactement. Et nous, on est là pour les soutenir, on est là pour leur envoyer les bonnes vibes. Et c'est ce qu'on fait, évidemment. Donc le match, dimanche, 17h30, en direct sur Issy Bourgogne, sur nos réseaux sociaux, sur Issy.fr. Si jamais vous savez, c'est dimanche, donc souvent les barbecues, ils durent un peu. 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
0: Bon vendredi, Issy Bourgogne, il est 8h. L'actu locale avec vous, Lise Dussault, un défilé de mode pour le moins original hier à Dijon.
1: Et sur le tapis rouge, des mannequins inhabituels, des retraités et des lycéennes. Un projet a réuni 24 élèves en bac pro métier de la couture au lycée Le Castel et 15 seniors du centre qui étaient liés au centre communal d'action sociale. Ensemble, elles ont confectionné des tenues. Leur travail a été présenté en grande pompe, salle de Vosges, qui est dans le centre-ville. Un projet intergénérationnel qui a permis notamment à Luna en première et à Christine de se rencontrer.
5: J'ai une robe marron que j'ai customisée avec des petits boutons en fleurs jaunes pour le thème années 60, très coloré. Et pareil, j'ai mis un bandeau avec une ceinture et des bijoux aussi orange coloré. Ça me fait un plaisir aussi parce qu'on a fait des belles rencontres qu'on ne pensait pas faire au début. Au final, on s'est super bien entendu et on forme un bon groupe. Voilà.
11: Ils ont fait des recherches pour savoir quels accessoires, enfin comment on allait choisir des tenues avec, en fonction de ce qu'on a. C'est au fil des rencontres. On a eu 4, je crois, que le projet s'est concrétisé. Et puis aussi, une certaine affinité, on va dire, entre nous 4.
5: C'est très motivant, mais au début, c'était intimidant parce qu'on ne les connaissait pas. Et après, on a créé un lien, voilà, assez fort, comme ça. Mais c'est vrai que ce n'est pas des personnes de notre âge, ni de notre milieu social, ni rien. Et du coup, on a sympathisé, c'est super bien.
1: C'était la deuxième édition de ce défilé. Restez à l'écoute car on vous y emmène à 8h30 dans l'info d'ici, comme si vous y étiez sur le front row, le premier rang. Le projet fonctionne tellement bien qu'il a été décidé de le répéter chaque année. Un lycée occupé par ses professeurs à Dijon. Une dizaine d'enseignants du Castel ont dormi dans leur établissement cette nuit. L'un de ses professeurs était notre invité tout à l'heure, juste avant 8h. Il nous expliquait que cette action symbolique, c'est une première pour lui. Lui et ses collègues dénoncent la baisse du nombre d'heures de cours qui leur sera alloué à partir de la rentrée prochaine. Plus de 100 heures en moins hebdomadaires. Notre invité nous détaillait les conséquences, des classes plus nombreuses, des dispositifs d'accompagnement en moins aussi. Ils vont demander un nouveau rendez-vous avec le rectorat.
0: Un homme condamné après une publication postée sur un compte Instagram dijonnais.
1: Cette affaire a été jugée il y a 2 mois à Paris et le tribunal a rendu sa décision hier après-midi. Il était question d'un post partagé sur Elix Dijon, un compte lié à l'ultra-droite. Post publié à l'été 2024, il annonçait une soirée avec la photo d'un surfeur et cette phrase sur sa planche de surf « étranger dehors ». Son auteur a été reconnu coupable de provocation à la discrimination. Il écope de 3 mois de prison avec sursis d'une amende de 2000 euros. C'est une réelle satisfaction, cette condamnation pour l'association SOS Racisme qui était partie civile. Son avocate, Clara Steg.
12: L'association est très satisfaite. D'abord, que la culpabilité du prévenu soit retenue parce que c'est une infraction qui est toujours très compliquée à caractériser et donc pour nous, c'est un signal important. Ensuite, pouvoir démontrer que la discrimination, ça se fait aussi en ligne et que n'importe qui ne peut pas poster n'importe quoi, c'est important. Que la liberté d'expression qui était opposée par le prévenu a des limites, notamment lorsqu'il s'agit de provocation à la haine ou d'incitation à la haine ou à la discrimination. Et puis ensuite, le quantum de la peine, les 3 mois d'emprisonnement avec sursis, c'est aussi un signal fort, c'est pas anodin. Ça montre que le droit est là, et puis je pense que même si c'est une décision qui concerne un message parmi des centaines, voire des milliers sur Internet, je pense que ça peut être dissuasif pour d'autres personnes qui seraient amenées à pouvoir éventuellement vouloir poster ce type de message sur Internet. Je pense que les gens y penseront à 2 fois.
1: L'homme condamné a décidé de faire appel. Ils ont voulu escroquer une dame âgée de presque 100 ans. 2 jeunes hommes, 27 et 24 ans, issus de la communauté des gens du voyage, étaient hier soir encore en garde à vue à Dijon. Ils ont sonné cette semaine chez une habitante de Fontaine-lès-Dijon pour lui proposer des travaux de jardinage. Ce qu'elle a accepté, le montant, 3 800 euros, et ce, sans devis ni facture. Cette dame n'avait pas de quoi payer, elle leur a donc dit de repasser, et dans en même temps a quand même prévenu la police qui est venue les interpeller avant-hier.
0: Il n'y aura pas un, mais carrément 2 candidats à l'hébergement Foigné.
1: Incroyable ! Cette commune d'à peine plus de 300 habitants, voisine de Genlis, était la seule de toute la Côte d'Or à ne pas avoir eu d'élection municipale en mars dernier parce que personne ne s'était présenté. Mais c'est révolu. Là, 2 listes sont déposées. Le délai prenait fin hier soir. L'une est donc emmenée par un jeune artisan de 25 ans, l'autre une coiffeuse de 41 ans. Et avec ces élections à venir, la mission d'Alain Duroux va donc prendre fin. Il préside la délégation spéciale qui a été constituée en mars pour gérer la commune sans maire.
13: On a deux missions hein, au niveau de la délégation. La première, c'est de gérer les affaires quotidiennes de la commune, hein, ce qui prend beaucoup de temps. Surtout au niveau de la, il nous faut de l'information, quoi, parce que nous, on n'est pas de l'hébergement Foignier. Hein, on est tous les trois de Dijon, donc on découvre beaucoup de choses, encore maintenant. Alors, et puis deuxième mission, c'est effectivement préparer les élections municipales qui auront lieu le 7 juin pour le premier tour. Je pense que les habitants de l'hébergement Foignier se sont mobilisés hein, pour effectivement trouver une solution pour qu'ils puissent gérer eux-mêmes la commune, hein, tout simplement. Hein. Alors après, oui, pour nous, bah, c'est plus une satisfaction de voir que les gens se mobilisent. Et puis, dans le pire des cas, il n'y aurait pas eu de liste pour ce tour du mois de juin. Et bien, je pense que le préfet nous aurait demandé de continuer notre mission. Hein.
1: Les deux candidats entrent en campagne la semaine prochaine, premier tour le 7 juin. La campagne de recrutement est ouverte en foot avec une première recrue pour le DFCO annoncée hier soir. Moussa Fati, 25 ans, latéral gauche, s'engage à Dijon pour deux saisons. Il arrive du Puy en national et va notamment remplacer Ismaël Diallo qui est sur le départ. C'est son premier contrat professionnel.
0: Une première vague de chaleur déjà sur la Bourgogne.
1: Elle est arrivée hier et elle s'installe pour quelques jours. Autour de 30 degrés attendus aujourd'hui chez nous, potentiellement même 34 lundi à Dijon, alors qu'il y a quelques jours, on en était tout juste à 15. Basculer ainsi d'un extrême à l'autre, c'est exceptionnel selon ce prévisionniste de Météo France à Dijon, François Lequeux.
14: Si on regarde par exemple le dernier épisode très chaud hein, qui s'est produit en 2022, on avait atteint 32 degrés à Mâcon, 31 à Dijon. Et là, si on atteint effectivement 32 à 34 degrés pour dimanche, lundi et même mardi, eh bien ce serait des valeurs records hein, pour une fin mai.
15: En tout cas, est-ce que ça présage d'un été très chaud ?
14: C'est pas du tout évident en fait. Hein, on peut avoir comme ça des vagues de chaleur très précoces, hein, comme ce que l'on va avoir actuellement au mois de mai, et puis ensuite d'avoir un été, alors peut-être un petit peu chaud, mais sans atteindre des valeurs caniculaires. On ne peut pas être affirmatif sur le fait que cette première vague de chaleur induise un été particulièrement chaud et caniculaire.
1: Et la dernière fois qu'on a eu de telles températures ici, c'était en 2022, il a fait jusqu'à 32 degrés.
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1: Et Cyril, vous confirmez que la chaleur est bien présente aujourd'hui?
0: Oui, on a du soleil toute la journée jusqu'à ce soir. Quelques nuages cet après-midi. On a à Saulieu, on va jusqu'à 26 degrés. À Dijon, il fera 29. À Montbard et Chalon-sur-Saône, 30. Et comme on l'a entendu avec le spécialiste de la météo il y a quelques instants, les températures vont encore plus augmenter ce week-end. Vous pouvez vérifier, vous aussi, en allant sur l'application ici.
1: La circulation est tout à fait normale sur nos routes et autoroutes.
0: C'est fluide même autour de Dijon et autour de Chalon-sur-Saône à l'heure actuelle. Pas de soucis à vous signaler sur les routes départementales de Côte d'Or et de Saône-et-Loire. Ça va un petit peu plus coincé en fin de matinée et aussi dans la soirée, notamment sur l'autoroute A6 dans la descente. Le trafic est classé rouge dans le sens des départs aujourd'hui chez nous.
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0: Ça va faire du Tetris aujourd'hui dans le coffre de la voiture. Alors attendez, si je mets le sac ici et
1: Pentecôte. La glacière
0: là, voilà, bah oui. Comme c'est le week-end de Pentecôte, qu'on a que 3 jours, faut se speeder comme ça. Vous allez partir en week-end, où que vous alliez d'ailleurs en France ou même chez nous en Bourgogne, il y a tellement de choses à faire. Continuez d'écouter ici Bourgogne. On est la radio de référence de tous les week-ends.

0: Incroyable. C'est complètement incroyable ce qui se passe avec le temps. Vous l'avez dit, vous le dites avec les voisins, que vous croisez des gens, vous en parlez forcément, la météo, c'est important. Il fait ce matin 15 degrés à Saint-Maurice-sur-Vingeanne. C'est-à-dire qu'en fait, il fait ce matin à Saint-Maurice-sur-Vingeanne la température maxi qu'il faisait lundi à Saint-Maurice-sur-Vingeanne. C'est pour vous dire, voilà. On reste un petit peu au frais, voilà, on est bien et on continue d'écouter Ici Bourgogne.
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0: 1200, il y en a plus de 1200 en France, 102 en Bourgogne-Franche-Comté. À votre avis, on parle de quoi, Lise? 1200
3: alors
0: en France.
3: Alors là, aucune idée. Vous auriez pas un petit indice pour m'aider?
0: Un petit indice, c'est vendredi. Oui, c'est un endroit où on peut aller.
3: Ah ouais, super l'indice. Et un second indice, j'en demande beaucoup.
0: Oui, on peut, là-bas, on peut voir des tableaux.
3: Ah, un musée.
0: Oui, c'est ça. C'est la nuit européenne des musées, c'est demain samedi. Ça veut dire quoi? Ça veut dire que la plupart des musées ouvrent leurs portes, et notamment à des horaires où d'habitude on ne va pas au musée. Ça permet de découvrir la nuit les collections permanentes, même les temporaires, et de façon vraiment très sympa. By night, donc, la nuit des musées. Vous avez toutes les infos en allant sur notre site ici.fr. Michael Jackson arrive dans un instant avec Bennett. Vous croyez que c'est votre banquier, mais en fait, c'est pas votre banquier. Grosse arnaque en ce moment avec les banques ici Bourgogne. Les détails dans 30 secondes.
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0: Ce bon réflexe, vous l'avez désormais, quand il y a une arnaque qui se profile chez vous, vous en parlez à Ici Bourgogne et à Aude Razeau, et nous, on passe le message dans C'est pas vrai, votre rendez-vous anti-arnaque. Aude, en l'occurrence, une auditrice vous a contacté, elle a été victime d'un faux banquier.
4: Oui, et son témoignage, c'est ce que je lui ai dit, est extrêmement précieux parce qu'il va nous permettre de décortiquer les méthodes des escrocs. L'arnaque au conseiller bancaire, attention, c'est toujours probablement la plus dévastatrice. Pour Céline, tout commence avec le SMS d'un faux livreur, pas un faux banquier, hein, notez bien. Un faux livreur lui dit que son colis ne rentre pas dans la boîte aux lettres. Céline clique pour reprogrammer sa livraison, ou en tout cas c'est ce qu'elle pense, et elle paye quelques euros pour ça. L'arnaque, la grosse arnaque, elle vient juste après, coup de fil en fin d'après-midi, c'est un conseiller du service des fraudes. L'homme dit à Céline qu'elle est victime de fraude, référence au texto du livreur sur lequel elle a cliqué. Il faut faire vite, dit-il, avant que les escrocs aient accès à son compte en banque. Sauf que l'escroc, c'est lui qui veut accéder au compte en banque de notre auditrice.
0: Bon, attendez, Aude, comment il fait pour accéder à son compte?
4: Alors, écoutez bien, c'est important, il demande à Céline d'ouvrir l'application de sa banque et de faire un partage d'écran. Ça veut dire que l'escroc là, voit tout ce qui s'affiche sur le smartphone. Céline reçoit même un mail qui lui dit qu'elle est bien en ligne avec un conseiller appelé Pascal Runan et qui l'invite à, je cite, suivre scrupuleusement ses instructions. Je vous précise tout ça parce qu'on voit bien là à quel point l'arnaque est crédible. Céline me dit « j'ai honte, je me sens ridicule », mais il n'y a pas à se sentir ridicule et surtout, notre auditrice a fini par avoir le bon réflexe. Elle a douté. Elle a dit à l'homme « je trouve quand même tout ça un peu bizarre » et bim, le voilà qui lui raccroche au nez. Doutez toujours, c'est important, ça peut vous sauver.
0: Ok, donc on comprend que si on dit « ah dis donc, je trouve ça un peu bizarre », en général, le truc s'arrête. Merci beaucoup Aude Razeau. On vous souhaite une bonne journée, évidemment tous les jours à 8h15, c'est votre rendez-vous anti-arnaque. C'est pas vrai, un lieu de vie. Ici Bourgogne nous fait découvrir au Maquis dans quelques instants, juste après Michael Jackson. Ici Bourgogne vous donne rendez-vous là-bas où on peut manger, boire, danser et même jouer. À tout de suite.

0: carton pour le film Michael, que vous pouvez toujours voir d'ailleurs au Cinéville de Dijon tout à l'heure à 14h15 ou à 20h40, à votre choix. Au cinéma Le Nuiton également à Nuit Saint-Georges à 18h et à l'Empire d'Auxonne, ce sera à 17h30. Bon film! 8h20, c'est le meilleur de bienvenue chez vous. Comme tous les vendredis, on va au Maquis, maintenant à Plombières-les-Dijon. Une émission qui date de mai 2024. On est dans une ancienne maison éclusière transformée en salle de concert. Un groupe de musique est là en pleine répétition quand Stéphane Conchon est sur place avec Fred Ménard pour les accueillir.
1: Je suis trop content, il y a du spectacle rien que pour nous ce matin ici au Maquis, dans l'ancienne maison éclusière, la 51S entre le lac Kyr et Plombières-les-Dijon. Il y a la fanfare qui est en train de répéter et puis attendez, il y a un truc, il y a une fête fluviale là devant chez vous.
2: En fait, je pense que les écluses étaient fermées hier et donc je pense que les gens qui naviguent profitent de cette matinée pour reprendre le cours de leur voyage.
1: Donc on a deux péniches. Bah, on y retourne, on va braver des petites gouttes, là il pleut un petit peu. Hein. On retourne au bord du canal, au bord de l'écluse. Une péniche, un bateau qui vient de Saint-Jean-de-l'Aune, visiblement. Ouais. Bonjour.
3: Rochefort sur Nenon.
1: Bonjour à vous.
3: Mais Eddie, moi.
1: Eddie.
3: Ouais.
1: Et Eddie, il est à vous, ce beau bateau?
3: Il est à moi, et c'est un bateau qu'on ramène. Je me suis marié avec ma femme qui est ici, là, présente, Lynn.
1: Bonjour.
3: Et on ramène ça jusqu'à Chitry-les-Mines. Donc on fait tout le canal de Bourgogne, le Nivernais, et on redescend sur Chitry-les-Mines.
1: C'est votre voyage de noces?
3: En quelque sorte, avec les péripéties qui vont avec.
1: C'est vrai? Qu'est-ce qui s'est passé?
3: J'ai eu des petits soucis à cause des algues, des trucs comme ça, leur refroidissement, mais c'est des petits problèmes techniques de remise en œuvre un petit peu du bateau.
1: D'accord.
3: Ça tourne pas beaucoup, faut se mettre en place.
1: Il vous a fait le coup de la panne, en fait, c'est ça le truc?
4: Non, je ne crois pas.
1: Non, ça va? Ça se passe bien?
4: Oui, ça se passe bien.
1: Ouais.
4: Oui, c'est super.
1: Ok.
4: C'est
1: allez, je vous laisse naviguer tranquille. Alors, naviguer, là, il y a un petit temps d'attente parce que à chaque passage d'écluse, ça dure combien de temps d'ailleurs?
3: Une quinzaine de minutes à peu près, les passages d'écluse.
1: Ok.
3: Voilà. Mais bon, ça se fait assez bien. C'est comme le bateau, c'est la vitesse de croisière, il faut prendre son rythme, prendre son temps, admirer le paysage et y aller tranquillement. Quoi.
1: Et là, quand vous arrivez face à un endroit comme celui-là, cette ancienne maison d'écluse, qui a été réhabilité, rénové et transformé.
3: Très joli, très propre, ça a l'air sympa.
1: Longue vie à vous,
3: merci beaucoup.
1: Les amoureux là.
3: Allez, merci bien.
1: Et à bientôt.
3: Bonne
1: sur
3: journée,
1: les flots.
3: Messieurs.
1: Salut Eddie, ciao. Bonne journée. Non, et c'est intéressant de discuter aussi avec eux parce qu'on se rend compte qu'on est dans un endroit rempli de verdure, naturel.
2: En fait, on a un espèce de hub, ce qu'on appelle fluvestre et fluvial.
1: Oui.
2: Parce qu'il y a la partie fluviale, donc les plaisanciers en bateau et les bateaux hôtels, mais aussi il y a aussi une piste cyclable là qui passe devant le Maquis, et en fait il y a énormément de cyclotourisme qui passe par là. Bon, on est vraiment sur je dirais un espèce de base de cyclotourisme, hein, des gens qui aiment voyager en prenant leur temps, quoi.
0: Ça s'appelle Au Maquis, au bord du canal, donc après le lac Kyr, en allant vers Plombières-les-Dijon. Vous avez toutes les infos et bien sûr vous pouvez retrouver l'intégralité de la visite du Maquis, c'est tout à l'heure à partir de 10h, c'est sur votre radio locale ici Bourgogne, parce que tous les vendredis entre 10h et 11h c'est le meilleur de bienvenue chez vous, toutes nos balades en immersion chez nous en Côte d'Or et en Saône-et-Loire.

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0: Vous allez dans quelques minutes écouter le tout nouveau Zazie. La nouvelle chanson de Zazie arrive ici avant 9h.
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0: Ici. Dans le Nord-Côte d'Or, il se passe toujours quelque chose, comme partout en Bourgogne d'ailleurs. Nos correspondants vous le racontent ici tous les jours avant l'actu locale de 8h30. On va à Chanet, c'est Laetitia qui nous accueille. Bonjour Laetitia.
5: C'est ça, bonjour Cyril, bonjour à tous.
0: Merci de nous accueillir chez vous. Ciel bleu j'imagine aussi dans le Nord-Côte d'Or.
5: C'est ça, oui, grand ciel bleu, soleil qui brille, comme partout en Bourgogne, c'est super. Un beau week-end en perspective.
0: Ouais, ça va faire du bien effectivement. Vous venez aussi avec de bonnes nouvelles, de bons plans pour finir le mois correctement.
5: Oui, en ces temps un petit peu difficiles pour nos porte-monnaies. Alors la première adresse qui va s'adresser à tous, c'est à Laigne, sur la place, donc vous avez la place pour vous garer, un restaurant qui s'appelle L'Imprévu, qui vous propose des menus n'excédant pas 20 euros, tout compris. Donc c'est un super plan, c'est de la cuisine faite maison. Vous avez même des menus encore moins chers si vous prenez que l'entrée et le plat par exemple. Enfin voilà, donc c'est une super petite adresse. Juste à côté de la résurgence de la Laigne, donc en plus vous pouvez bouger un petit peu et voir cette curiosité. Donc voilà pour mon premier plan. N'est-ce pas? C'est le prix d'un fast-food, avec une vraie cuisine.
0: Carrément, on est bien d'accord, ouais. Et deuxième bon plan?
5: Oui, deuxième bon plan pour les gens qui voyagent en camping-car. Donc, on voit de plus en plus en ce moment de l'intra-régional, on va dire. Mmh. Donc, s'ils veulent venir nous voir, les Bourguignons du Sud, dans la Bourgogne du Nord, avec notre parc des forêts, ils peuvent s'arrêter aussi à Laigne, puisqu'on a une aire de camping-car qui est gratuite. Donc, ils peuvent passer la nuit au bord de la Laigne, ombragés, c'est gratuit. Ils sont accueillis. Voilà, donc un bon petit week-end en perspective, à des coûts très modestes.
0: Vous avez complètement raison, c'est deux très bons plans. Non, mais c'est vrai que ça fait du bien, on est le 22 mai, parfois, dans le portefeuille, donc quand on regarde le compte en banque, là on se dit « oulalalalala ». Donc ça peut toujours servir, effectivement, vous avez raison Laetitia. On vous remercie et on vous fait une bise, on vous souhaite
5: avec
0: un bon
5: plaisir.
0: Week-end, à bientôt.
5: Bon week-end, au revoir.
0: Les correspondants ici Bourgogne, toujours là avec les informations d'hyper proximité.
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0: Allez, défi, ce week-end, vous allez faire une pizza. Oui, allez. Mais avec les astuces du chef à 8h40, une pizza locale, ça arrive sur votre radio locale. En attendant, c'est l'info d'ici en Bourgogne. Lise, on vous emmène ce matin au premier rang d'un défilé de mode à Dijon.
6: Et quel défilé de mode ? Comme mannequins des retraitées dijonnaises et des lycéennes. Elles ont travaillé ensemble à la confection des costumes, ont présenté leur travail hier après-midi. Un projet intergénérationnel à l'initiative du Centre communal d'action sociale qui a permis de belles rencontres. Un autre reportage dans 1 minute 30 après un tour de l'actu national avec Paul Tillier ce matin.
7: Une rixe impliquant une centaine de supporters de l'OGC Nice a eu lieu cette nuit à Paris, rapporte ici Azur. 65 interpellations, 6 blessés, dont un gravement. Les supporters présents à Paris pour la finale de la Coupe de France de football ce soir entre Lens et Nice ont déambulé dans les rues et cherchaient à en découdre avec les passants, précise la préfecture de police. C'est tout ce qu'on n'aime pas dans le football, réagit Philippe Diallo, président de la Fédération française de foot. La maman de deux petits garçons, 4 et 5 ans, retrouvée seule au bord d'une route au Portugal, a été arrêtée hier avec son compagnon. Les enfants étaient portés disparus depuis une dizaine de jours après le signalement de leur père à Colmar. Selon leur récit, leur mère les aurait abandonnés dans une zone boisée après leur avoir bandé les yeux. Un nouveau paquet d'aide carburant dévoilé hier soir par le Premier ministre, 710 millions d'euros. Les mesures pour le BTP, le transport, l'agriculture et la pêche sont prolongées jusqu'à l'été. Les fonctionnaires et les aides à domicile intègrent le dispositif. L'aide aux gros rouleurs passe de 50 à 100 euros. 3 millions d'automobilistes concernés. Les versements doivent démarrer d'ici 10 jours. Le ministère de la Santé présente des mesures ce matin pour venir en aide aux soignants. Prévention, pause obligatoire, temps de récupération. Les soignants sont plus nombreux que le reste de la population à tomber malade et à souffrir d'addiction à l'alcool ou au cannabis, ainsi qu'aux anxiolytiques. Les températures qui s'envolent en France, 35 degrés dans le sud-ouest, 30 degrés en Bretagne et dans le nord du pays cet après-midi. La vague de chaleur se poursuit jusqu'à mercredi.
6: L'actualité chez nous en Bourgogne, on voulait vous parler ce matin de ce pétillant projet intergénérationnel. Des élèves en filière couture du lycée Le Castel à Dijon ont travaillé avec des retraités, une mise en relation à l'initiative du Centre Communal d'Action Sociale. Ensemble, tous ont confectionné tout au long de l'année des tenues, leur travail a été présenté hier. Un vrai défilé de mode, salle de Vosges, jeunes et moins jeunes, ont joué les mannequins sur un tapis rouge, Olivier Estran.
8: Et sur le long tapis rouge, il y a des sourires et beaucoup de couleurs. Alice, 16 ans, n'est pas habillée comme d'habitude.
9: J'ai un look très années 60, c'est une petite robe à pois, rouge à pois blanc, avec une grosse ceinture bien vernie blanche et un bandeau blanc, etc. Tout années 60.
8: 24 élèves du bac pro métier de la couture ont travaillé avec 15 retraités du centre social de Dijon. Une grande première pour notre jeune lycéenne.
9: Ah oui, c'est génial, franchement, j'avais jamais connu ça avant et honnêtement, c'est une expérience super enrichissante. On fait des nouvelles rencontres, mais pas forcément de notre âge qu'on voit d'autres personnes en extérieur. Et que c'est pas non plus des gens qui font la même chose que nous, etc. Qui ont pas du tout le même âge que nous. Et du coup, c'est hyper intéressant de voir comment ils vivent, tout ça. Comment on échange nos idées, la manière dont on pense tous différemment. Et voilà.
8: Quatre journées, quatre moments de rencontres pour se découvrir et travailler ensemble. Michel, qui a été petite fille dans les années 60, a relevé le défi. Parler de mode, c'est un bon moyen de rencontre.
10: Ah oui, oui, oui, le tissu, le chiffon, le vêtement, oui, oui, oui, oui, c'est de la matière, ça. Hein ? Donc ça fait une trame. C'est la trame de notre aventure, d'ailleurs.
8: Avec une contrainte, pas de fast fashion, ces vêtements neufs à bas prix, mais au contraire, savoir redonner vie à d'anciens vêtements.
11: Elles ont fait des recherches pour savoir quels accessoires, enfin comment on allait choisir des tenues, avec, en fonction de ce qu'on a, parce qu'en fait, il ne s'agit pas de créer complètement, hein, mais voilà.
9: Moi, par exemple, ma robe, c'était une robe de la friperie, donc qui était déjà faite par une élève anciennement, et après, je l'ai customisée, etc., en la reprenant par le bas, en rajoutant des choses, etc., en l'accessoirisant et tout ça. On a customisé d'autres habits, on les a transformés, etc.
8: Au bout de l'aventure, retraités et lycéennes défilent ensemble, un moment joyeux pour changer de regard sur l'autre génération. Michel est aux côtés d'Alice et de Luna et les trouve
10: pétillante, jeune, ouverte, merveilleuse. Oui, c'est la jeunesse quoi, qui nous revient de plein fouet lors de cette aventure.
8: C'est la deuxième édition de cet événement et il devrait se répéter chaque année.
6: Et cet événement est à retrouver en photo, bien sûr, sur notre site internet et notre application mobile ici. L'info continue sur votre radio locale, à suivre à 9h. On va prendre le temps de parler de Pierre Semard, ce cheminot résistant tué par les nazis pendant la guerre. Il vient de donner son nom au parvis de la gare de Dijon. Une cérémonie a eu lieu cette semaine. Des cours, des rues, des allées, Pierre Semard, il y en a partout en France. Mais vous allez l'entendre, ici, cela porte tout son sens car il est né en Bourgogne. Du chaud aujourd'hui sur la Bourgogne, Cyril.
0: Oui, pas de miracle, il va faire très chaud aujourd'hui avec à Saulieu 26 degrés, à Dijon 29, à Montbard et à Chalon-sur-Saône jusqu'à 30 avec un soleil qui brille absolument partout. Quelques nuages élevés, mais bon, ça va, c'est très très léger. Ce sera pour cet après-midi et les températures vont grimper encore un petit peu plus. On parle de dôme de chaleur, de vague de chaleur et on va la ressentir cette vague ce week-end avec des températures qui grimpent jusqu'à 31 degrés, mais toujours avec du grand soleil sur la Bourgogne.
6: Du côté des routes, c'est fluide. Partout en Bourgogne.
0: Oui, ça se passe bien à l'heure actuelle sur l'ensemble des routes, des autoroutes, dans vos transports en commun. On le sait, il y a eu un petit problème sur l'avenue Gustave Eiffel à Dijon. Le retour à la normale, c'est en ce moment. Et si vous avez des infos, évidemment, vous pouvez contacter ici Bourgogne tout au long de la journée au 03 80 42 15 15. On est toujours là pour vous guider où que vous soyez dans vos déplacements.
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0: Vendredi aujourd'hui, on part en week-end ensemble, on fait une bisou, Émile, c'est leur fête et on écoute la musique d'ici.

0: bourguignon danser, chanter, fait la fête avec Gaëtan Roussel mercredi dernier au Zénith de Dijon. Et qui vous avez offert des invitations? Ici Bourgogne.
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0: 8h38, serrez votre tablier. On fait une pizza dans De l'assiette à la terre. Clément Lebas, vous êtes à Précis-Soutil avec Stéphane, c'est le pizzaïolo de Pizza Terroir, qui nous montre comment on fait une pizza bourguignonne.
3: Déjà, si on prend juste la pâte, donc dans notre pizza, tout est fait maison. Les produits sont travaillés sur place, les légumes, etc. On travaille avec tout ce qui est oignon confit, poivron confit, tout est travaillé en cuisine derrière. Donc la pâte à pizza, c'est pareil. On travaille avec des farines nobles, en fait, où on laisse la pâte à pizza reposer jusqu'à 48-72 heures. Ce qui permet d'avoir une meilleure digestion, notamment le fait d'utiliser ce procédé de pousse. Ensuite, sur la pizza époisse, donc c'est une pâte étalée à la main.
4: Donc vous étalez à la main ?
3: Sauce, ouais, on étale la pizza à la main. La sauce tomate, c'est une tomate aussi AOP. En fait, c'est la Saint Marzano, donc c'est une tomate qui pousse à l'air libre, rayon du soleil, qui est cueillie à la main.
4: Vous prenez pas en grande surface de la sauce tomate à mettre sur la pizza, vous faites vous-même votre sauce?
3: Alors la sauce est effectivement faite sur place.
4: Et comment on fait une sauce tomate avec la tomate? On peut dire ou pas?
3: Eh ben après c'est de la tomate pelée qu'on mixe en fait. Après on a notre petite recette.
4: Ok, donc ça commence comme ça pour la pizza et poisse. Je vais aller chercher des secrets, vous allez voir. Donc on va et ensuite du coup les poisses viennent du coin. Le jambon et la mozzarella, ça se passe comment pour ça?
3: Donc après le jambon, on travaille avec un jambon de qualité. On n'est pas sur du jambon de l'épaule, etc. Non, on est vraiment sur un jambon qui est soit un jambon rôti, soit un jambon cuit aux herbes chez un fournisseur qui, moi dire plutôt classique là. Après la pomme de terre, donc ce qui vient de chez Charles Virly. On a une petite particularité, c'est qu'on fait la pomme de terre en petit dé, en fait en petit cube, pour qu'elle prenne pas le dessus sur tout le reste en fait. Ce qui fait que c'est l'une des pizzas aujourd'hui qu'on vend le plus.
4: Les meilleurs produits, ils sont ici.
0: Tous les ingrédients de la pizza bourguignonne de la semaine et la recette complète, c'est dans le podcast de l'assiette à la terre, c'est sur l'application ici évidemment. Le parking chez l'habitant, c'est une nouvelle tendance qui peut vous faire économiser mais vraiment des dizaines d'euros. On va faire les présentations dans 30 secondes et j'aurai le plaisir aussi de vous offrir votre jeu de cartes par ici des économies, 60 cartes pour faire des économies au quotidien. On va s'amuser, on va jouer.
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0: Vous et nous, on est pareil. On cherche par-ci, par-là, des petits trucs pour faire des économies tous les jours. Valère Correa, aujourd'hui, une astuce pour garer sa voiture pas cher quand on part en vacances.
7: C'est un vrai sujet ça quand on prend la voiture pour aller en vacances. Une fois sur place, on se retrouve à chercher une place, un parking gratuit, parfois très éloigné du centre-ville. Il peut aussi y avoir le sujet de la gare, de l'aéroport. Quand on va sur le lieu en voiture et qu'il faut payer 2 semaines de parking, ça peut vite faire monter la note et s'ajouter à un budget déjà contraint. À ce sujet, j'ai peut-être une solution intéressante pour vous. Une société propose de mettre en relation des particuliers. D'un côté, une personne qui a de la place dans un jardin, un garage vide par exemple, et de l'autre, quelqu'un qui a besoin de stationner sa voiture le temps d'un week-end ou d'un séjour plus long. Un petit revenu, une petite dépense, tout le monde s'y retrouve. Cette société s'appelle Casa Park, c'est le parking chez l'habitant.
0: Oui, et cette solution, elle est vraiment moins chère qu'un parking classique?
7: Le fondateur promet 50% moins cher et avec du service, parce que l'idée, c'est que la personne qui vous accueille vous dépose ensuite sur votre lieu de destination. Allez jeter un œil sur le site casapark.fr, Casa, C-A-S-A, Parc, P-A-R-K.fr. Vous pouvez créer un compte gratuitement, vous inscrire en tant qu'hôte pour accueillir les véhicules des voyageurs ou rechercher une place de parking. Or, comme souvent dans l'économie collaborative, des rencontres, des économies, du gagnant-gagnant aussi, puis la tranquillité d'esprit, hein, ce qui n'est pas du luxe quand on part se reposer. Je vous recommande au passage d'écouter le dernier numéro de la version magazine de cette chronique. Au sommaire, vacances à petit prix, mode d'emploi, tout est sur ici.fr. Et sinon, qu'est-ce que vous pensez de cette solution? Est-ce que vous seriez prêt à tenter? Mon mail, parisicieleséconomies@radiofrance.com.
0: Moi, je dis que ça se tente. En tout cas, hein, merci beaucoup Valère Correa. 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Dijon vibre au rythme du théâtre à partir d'aujourd'hui. C'est Théâtre en Mai, l'organisatrice avec nous pour vous aider à faire votre choix dans les spectacles. Et puis juste avant, je vous l'ai promis, et nous quand on promet un truc, on le fait. Voici le tout nouveau Zazie, c'est la première fois que vous écoutez cette nouvelle chanson, c'est le retour de Zazie.

0: Elle dit ça, elle dit rien, mais elle est quand même là et elle fait son grand retour. Zazie, ça nous fait plaisir. Peu importe, extrait donc de son nouvel album. Il sort aujourd'hui, vendredi 22 mai. Et c'est ici Bourgogne qui vous l'a passé avant tout le monde. Rien de prévu encore pour ce week-end ou les prochains jours? Ici Bourgogne, c'est le média anti-ennui. Le conseil du jour, c'est Théâtre en mai qui démarre aujourd'hui à Dijon. Du théâtre, des spectacles, de la création d'ici et d'ailleurs jusqu'au 31 mai. Claire Guiez, vous êtes la directrice adjointe du Théâtre Dijon-Bourgogne qui l'organise. Bonjour.
1: Bonjour.
0: C'est quoi le but de Théâtre en mai?
1: Théâtre en mai, c'est un événement festif de la fin de l'année qui ouvre les festivals d'été. Théâtre en mai, c'est un moyen de se rencontrer, de vivre des expériences théâtrales singulières pendant 10 jours à Dijon et dans sa région.
0: Qu'est-ce que ça change de la programmation de l'année, de la saison du TDB ?
1: Alors c'est une programmation qui est plus resserrée puisqu'en fait le festival dure 10 jours et pendant ces 10 jours on va proposer aux spectateurs et aux spectatrices des spectacles très différents, variés, qui sortent des habitudes du théâtre, on va dire, conventionnel, où on va amener des formes pluridisciplinaires, où on va rencontrer des projets qui croisent à la fois du théâtre et de la musique, du cinéma, des arts plastiques, voilà, toute une diversité de propositions. Et c'est aussi un moment rassemblé pendant 10 jours pour que les spectateurs et les spectatrices vivent l'expérience du festival et de pouvoir aller d'un projet à l'autre et créer des parcours en fait de spectacles à voir.
0: Est-ce qu'il y a un fil conducteur? Est-ce qu'il y a peut-être des thèmes qui reviennent sur cette programmation?
1: Alors le projet artistique de Maëlle Poésie, qui est la directrice du Théâtre Dijon-Bourgogne, est tourné autour des écritures contemporaines. Donc ça c'est un des axes forts du projet du Centre Dramatique et en particulier du Festival Théâtre en Mai. Et aussi le fil rouge pour Théâtre en Mai, c'est d'aller en dehors de nos lieux, aller dans d'autres lieux, dans d'autres théâtres de Dijon. Et donc en partenariat avec tous les lieux culturels de Dijon, on crée une programmation qui est très diverse. Et la singularité aussi, c'est l'international, puisque pendant ce festival, on accueille

0: c'est de venir dès ce soir ou en tous les cas entre aujourd'hui et dimanche avec pour découvrir le spectacle de Guy Cassir, ce qui s'appelle Thésée, sa vie nouvelle. On est très heureuse et très heureux d'accueillir ce spectacle qui est présenté pour la première fois en France et qui est présenté à Dijon avant d'aller au Festival d'Avignon cet été. Voilà, donc ensuite, bah il y a plein d'expériences, il faut être curieux et se laisser porter. On invite aussi les spectateurs à une expérience un peu singulière avec le projet de Juliette Navis qui s'appelle JC, Céline et Pedro, qui aura lieu dimanche, où là on invite les gens à partir dans une épopée théâtrale de 3 épisodes, 3 spectacles, donc JC, Céline et Pedro. C'est 3 spectacles très joyeux autour des figures de la culture populaire.
1: Ok. Voilà. Qui vont nous parler. C'est Théâtre en Mai, donc c'est à partir d'aujourd'hui et c'est jusqu'au 31 mai à Dijon. Évidemment, les infos sur le site, on l'a dit, du TDB, pour lequel vous êtes la directrice adjointe, Claire Guèze. Merci beaucoup, bon festival.
0: Merci beaucoup.
1: En allant sur ici.fr, vous pourrez aussi piocher plein d'idées sorties chez nous. 8h51, si vous êtes un petit peu essoufflé en montant les escaliers, est-ce que c'est normal ou est-ce que c'est pas normal? Le docteur Kerzak répond à cette question juste après Madonna.

0: Oh, vous êtes bien là. Ah mais oui, vous êtes bien réveillé parce que vous avez écouté Ici Matin. Tiens, on rajoute quelques conseils santé maintenant avec le docteur Kerzek. Ce matin, on s'intéresse à l'essoufflement en montant les escaliers. C'est normal, mais pas toujours. Bonjour docteur.
1: Bonjour à tous. Monter des escaliers, c'est plus dur que de marcher sur le plat. Mais quand vous gravissez des marches, vous luttez contre les gravités. Donc, vous soulevez votre propre poids à chaque pas. Donc, oui, c'est tout à fait normal de voir sa respiration s'accélérer un peu. Vos muscles réclament plus d'oxygène. Le cœur pompe plus fort. C'est la mécanique du corps en action. Une respiration rapide pendant une minute ou deux, tout ça, c'est normal. Mais ça redevient normal rapidement aussi. C'est une réaction physiologique banale. C'est pas tout à fait normal quand vous êtes à bout de souffle après un effort qui est beaucoup plus modéré. C'est là où l'essoufflement est inquiétant. C'est l'essoufflement qui va changer. Je m'explique. Vous étiez capable de monter vos 3 étages sans problème il y a 6 mois et aujourd'hui vous êtes à bout de souffle après un seul étage. Ça, c'est un signal d'alarme. Si vous êtes essoufflé plus de 3 minutes après l'effort, là, c'est un autre signal. Vous ne redescendez pas finalement en pression. Et puis, surtout, si l'essoufflement s'aggrave, si c'était d'abord à un effort, puis à un moindre effort, puis au repos ou pour des effort minime, par exemple pour enfiler vos chaussures, là il ne faut pas attendre. Ce qui doit aussi vous alerter, ce sont les signes d'accompagnement. Allez, une douleur dans la poitrine, un gonflement des chevilles, des palpitations cardiaques ou des sueurs. Si vous avez l'un de ces signes, n'attendez pas parce que derrière il peut y avoir des causes plus graves. Ça peut être le cœur, ce qu'on appelle l'insuffisance cardiaque débutante, ça peut être une maladie pulmonaire, la bronchite pulmonaire chronique obstructive ou de l'asthme, ça peut être aussi une anémie. Bref, il y a plein de causes qu'il va falloir trouver.
0: Docteur, si on n'a aucun de ces signes d'alerte, est-ce qu'il y a des bons gestes à adopter pour améliorer notre souffle au quotidien?
1: Si votre essoufflement est isolé et qu'il ne s'accompagne d'aucune douleur ni signe alarmant, alors c'est probablement juste un déconditionnement physique. En fait, vous manquez d'entraînement et le manque d'activité régulière, la sédentarité, le surpoids ou une perte de masse musculaire, par exemple, après une maladie ou une hospitalisation, c'est les causes les plus fréquentes. Ce qui est formidable, c'est que ça se corrige. Le meilleur traitement, c'est justement de continuer à monter les escaliers. Alors évidemment, pas d'emblée jusqu'au 7e étage en courant, mais progressivement. Vous commencez par un étage, puis deux, vous faites une petite pause et vous intégrez des activités cardio douces comme la marche rapide, la natation ou le vélo. Et puis adopter une bonne technique aussi, monter les marches une par une, tranquillement, en expirant par la bouche, en poussant sur une jambe avec de la régularité. Vous verrez, vous allez reconditionner votre système cardiovasculaire et dans l'immense majorité des cas, votre corps vous dit simplement réveille-toi, bouge-toi un peu, donc pas de panique, pas de fatalité non plus, l'essoufflement ça se travaille. Allez, d'ici là, portez-vous bien.
0: Le docteur Kerzek qui vous a parlé de l'essoufflement aujourd'hui. On est ici tout au long de la journée et aussi tout le week-end sur votre radio locale, ici Bourgogne.
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0: Il va faire beau et très chaud aujourd'hui. Votre météo complète arrive dans un instant. On est vendredi, on est le 22 mai. Florence Galis, bonjour.
5: Bonjour Cyril.
0: Bienvenue chez vous dans un instant. On va parler de la journée de la biodiversité, c'est aujourd'hui.
5: C'est aujourd'hui, journée mondiale de la biodiversité. Et du coup, on s'est demandé comment vous viviez ça, vous, chez vous. Est-ce que vous vous y intéressez? Est-ce que vous faites en sorte que votre jardin soit accueillant pour les insectes, pour les animaux? Alors quand je dis insectes, je pense beaucoup plus à des abeilles qu'à des tarentules par exemple.
0: Oui.
5: Et quand je dis animaux, je pense plus à des hérissons qu'à des tigres du Bengale.
0: Bien sûr,
5: voilà,
0: on s'entend.
5: Ce qui vous paraît un petit peu logique.
0: Mais c'est bien de reposer les bases dès le départ.
5: Voilà, je pense qu'il est important de mettre un cadre dans cette émission.
0: Oui, c'est vrai.
5: Voilà, donc qu'est-ce que vous plantez dans votre jardin? Est-ce qu'il y a certaines espèces qui attirent telle ou telle bestiole? Est-ce qu'il faut tondre absolument à ras, style gazon anglais en permanence? Ou au contraire, laisser des petits coins un petit peu plus fouillis pour faire venir les insectes et les animaux. Donc on va essayer de répondre à toutes ces questions et venez vous nous dire comment vous gérez votre jardin. 03 80 42 15 15. Je vous souhaite un bon week-end, je vous dis à lundi.
0: À lundi avec plaisir, bonne journée.
5: Au revoir.
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5: Merci d'être avec nous les amis, il est 9h. L'heure des infos avec vous, Lise Dussault, bonjour.
6: Bonjour Florence.
5: Des professeurs occupent leur établissement à Dijon.
6: Certains ont carrément dormi sur site cette nuit. Une action symbolique au lycée Le Castel pour dénoncer la baisse du nombre d'heures de cours allouées à la rentrée prochaine. Des enseignants soutenus par des syndicats se mobilisent depuis déjà plusieurs mois et là, montent d'un cran. Un rassemblement a réuni hier soir 80 personnes, parmi lesquelles des élèves comme Kelly, Tom et Jeanne qui sont en terminale.
7: Dans notre classe, on est environ 33 élèves et en spécialité, on est plus d'une vingtaine. Donc c'est difficile au niveau des professeurs pour enseigner et nous, d'essayer de ne pas être perturbés contre le nombre d'élèves. Et après, ça s'est un peu augmenté au niveau des années, c'est-à-dire que c'était déjà le cas quand on était en seconde, mais là, c'est de plus en plus. Et puis pour les années à venir, ce sera ingérable au niveau du personnel enseignant d'enseigner dans ces conditions-là, quoi.
8: Déjà, juste à 30 élèves, les classes, c'est énorme et les profs, ils n'ont pas forcément l'énergie pour gérer ce nombre d'élèves, donc à 36, c'est vraiment insupportable pour eux.
9: Alors moi je suis en spécialité physique chimie et SVT et oui je pense que plus il y aura d'élèves, puis je suis un peu timide, donc lever la main, s'il y a beaucoup trop de gens, je le ferai plus.
6: L'un des professeurs mobilisés était d'ailleurs notre invité ce matin. Il nous expliquait qu'effectivement, ces heures de cours en moins, ce sont des classes avec plus d'élèves et des dispositifs d'accompagnement qui disparaissent. Il demande un rendez-vous au rectorat. Une publication sur le réseau social Instagram et une condamnation. Le tribunal de Paris a rendu sa décision hier concernant ce post partagé à l'été 2024 sur le compte Elix Dijon, un compte dijonnais lié à l'ultra-droite. Cette publication annonçait à l'époque une soirée techno. On pouvait lire sur la photo écrit en allemand « Étranger dehors, l'été des garçons blancs ». Son auteur écope de 3 mois de prison avec sursis de 2000 euros d'amende. Il fait appel. L'hébergement en Foignat va bientôt avoir un maire. C'est la seule commune de Côte d'Or à ne pas avoir participé aux élections municipales en mars dernier, tout simplement parce qu'il n'y avait aucun candidat. Depuis, les choses ont changé. Les dépôts de candidature fermaient hier soir en préfecture. Et figurez-vous que cette fois, 2 listes sont déposées. Les habitants vont avoir à choisir entre un artisan de 41 ans tout récemment installé sur la commune et une coiffeuse de 41 ans. L'artisan a 25 ans. La coiffeuse, elle, a toujours vécu à l'hébergement. Début de la campagne lundi, élection le dimanche 7 juin.
5: À Dijon, le parvis de la gare porte désormais le nom d'un cheminot résistant né en Bourgogne.
6: Celui de Pierre Semard, né à Bragny-sur-Saône, fusillé par les nazis pendant la guerre. Beaucoup de lieux portent son nom déjà en France, mais on ne le connaît pas forcément. C'est d'ailleurs pour entretenir sa mémoire, pour l'honorer, que la CGT demandait depuis longtemps à baptiser la cour de la gare dijonnaise à son nom. Une cérémonie a donc eu lieu mercredi, en présence même de membres de sa famille, Olivier Estran.
10: Oui, plus d'une centaine de personnes et au centre de cette petite foule, les descendants de Pierre Semard. La famille vit maintenant à Paris. Il y a sa petite fille de 91 ans, son arrière-petit-fils et son arrière-arrière-petite-fille, Dina Legendre, 17 ans, émue par cette cérémonie.
11: En fait, ça me touche qu'après tant d'années, il y ait toujours des gens qui soient là pour soutenir la mémoire de quelqu'un qui n'existe plus, avec quelqu'un qui a eu une mort douloureuse, seul. Il a quand même été fusillé par les nazis. Et voir qu'il y a des gens qui continuent à raviver cette flamme, c'est beau à voir.
10: Pierre Semard, emprisonné par le régime de Vichy, fusillé par les nazis pour son engagement politique. Sur le parvis de la gare, une plaque bleue affiche sobrement son nom. Est-ce que ça suffira à interpeller les passants? Claude Pinon est ancien secrétaire fédéral du Parti communiste de Côte d'Or, ex-maire adjoint de Dijon.
12: Je pense que certains vont s'interroger. Regardez peut-être sur Google ou dans le bon dictionnaire Larousse. Qui était Pierre Semard, je l'espère. On vit dans un pays, je ne dis pas qu'on vit bien pour tout le monde, non. Mais s'il n'y avait pas eu des hommes comme Pierre, cette femme comme Pierre Semard, les acquis sociaux ne seraient pas là. La sécurité sociale ne serait pas là, par exemple.
10: Durant la cérémonie, les chasubles rouges et les insignes de la CGT accompagnent les drapeaux des anciens combattants. Pierre Semard a été secrétaire général de ce syndicat et Michael Vandernoot, représentant CGT des cheminots de Dijon, est fier de cet hommage.
13: Je pense que c'est des choses qui sont attendues depuis des années, puisque c'était un travail qui a été fait par la CGT déjà depuis près de 20 ans, même peut-être plus que ça aussi, pour faire renommer cette cour de la gare. En tant que cheminot, on est un peu bercé par ça dès qu'on rentre à la SNCF aussi. C'est une figure emblématique.
10: Pierre Semard, honoré en Bourgogne, c'est émouvant pour Jean-Pierre Legendre, son arrière-petit-fils, même s'il ne compte plus les rues et les places qui portent le nom de son ancêtre.
14: En France comme à l'étranger, parce que j'ai eu la surprise un jour de découvrir qu'il avait une rue à Alger, en Algérie. Bon, il a plaidé pour la cause algérienne, marocaine. En tous les cas, des rues à proximité des gares portent son nom, à Paris aussi. Hein. Il y a une rue Pierre-Semar quand même, hein. Ici à Dijon. Et on se rend compte qu'il avait une énorme portée auprès des cheminots. Et je remercie tous les Dijonnais pour l'accueil qui nous a été réservé.
5: En foot, Dijon se met en ordre de marche pour la Ligue 2.
6: Le DFCO a annoncé hier soir sa première recrue de l'été, Moussa Fati, 25 ans, il arrive du Puy. Et puis autre annonce hier du côté du DFCO, la prolongation de Ben Chayal Amada. Le milieu de terrain signe pour 2 saisons de plus jusqu'en 2028.
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6: Florence, il fait très beau aujourd'hui.
1: Ah oui, je vous le confirme, on aura quelques nuages élevés, mais bon, c'est pas bien méchant. Partout même, on a du beau temps aujourd'hui. Et des températures qui vont avec. Alors là, ça y est, on se rapproche enfin des températures qu'on mérite à cette époque de l'année. Même si bientôt, attention, on va commencer à manquer sérieusement d'eau. 25 degrés attendus à Saulieu, 26 à Saint-Bernon, 28 à Montbard et Dijon, et 29 le maximum à Beaune et Chalon-sur-Saône. Et ça vous intéresse, puisque c'est un long week-end qui s'annonce, donc ça vous intéresse de savoir quel temps il va faire. Il va faire beau samedi jusqu'à 31 degrés, dimanche jusqu'à 32 degrés, lundi jusqu'à 34 degrés. Je me suis arrêtée là.
6: Et justement, avec ces week-ends, il y a souvent du monde sur la route. En ce qui concerne Dijon actuellement, c'est plutôt calme.
1: C'est plutôt calme, un tout petit encombrement sur l'Alino après le rond-point d'Aïuy au nord de Dijon, mais ça c'est assez habituel à cette heure-là, ça devrait se résorber assez vite. Ailleurs, ça roule bien, je rappelle quand même le numéro au cas où vous auriez envie de nous signaler quelque chose d'inhabituel sur la route, 03 80 42 15 15. Vous revenez tout à l'heure à 10h.
6: Avec plaisir.
1: À tout à l'heure, Lise.
6: À tout à l'heure.
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1: Allez hop, on ressort le casou qui traîne dans un tiroir depuis les années 70. On ira tous au paradis, même si on joue du casou. Ça, c'est cool. Voici Michel Polnareff.

0: On ira tous au paradis. Michel Polnareff.
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0: Aujourd'hui, c'est la journée mondiale de la biodiversité, l'occasion de voir comment respecter et favoriser la biodiversité dans son jardin. Même un petit espace vert peut devenir un refuge précieux pour les insectes pollinisateurs, les oiseaux ou encore les petits mammifères. Que faites-vous pour ça, vous, dans votre jardin? Quels sont les animaux que vous avez pu observer? Venez nous en parler. 03 80 42 15 15. Christine Mongeau, bonjour.
3: Bonjour.
0: Vous cultivez des fleurs pour Gilles Sonnet et vous travaillez aussi à la pépinière d'Ima. La biodiversité, c'est quelque chose qui vous parle, j'imagine. Comment on peut résumer ça? Qu'est-ce que c'est véritablement la biodiversité?
3: Alors la biodiversité, ça regroupe l'ensemble des êtres vivants et toutes les interactions qu'ils peuvent avoir avec leur écosystème. Hein. Donc l'écosystème, c'est une mare, c'est une forêt, c'est une prairie, c'est un gazon, et c'est toutes les interactions qu'il peut y avoir avec tous ces êtres vivants là qui créent la biodiversité.
0: Mais ça veut dire que les jardins privés, nos jardins à nous, peuvent avoir un rôle important dans la nature aujourd'hui?
3: Alors exactement, hein. Après tout dépend de la taille du jardin qu'on peut avoir, mais avoir un petit coin de verdure avec des petits buissons, avec en laissant des pâquerettes, des pissenlits, et ça peut vraiment attirer tout un tas de petites bestioles qui sont salutaires pour tout le monde, hein, pour polliniser toutes nos plantes, nos jardins.
0: Mais alors finalement, même une terrasse ou un balcon, parce que si vous avez des jardinières avec des fleurs, automatiquement vous allez avoir des petites abeilles qui vont venir butiner.
3: Mais exactement, hein. Après il va falloir aussi par exemple rien qu'un petit paillis sur un pot de fleurs, du coup ça va permettre d'avoir un petit abri pour tout un tas de petites bestioles et peut-être qu'on aura moins de moustiques, mettre des petites plantes aromatiques sur son balcon, ça va repousser certains insectes et du coup ça va favoriser d'autres et puis en tout cas c'est bon aussi dans la cuisine les petites plantes aromatiques.
0: Ah ben carrément. Il y a beaucoup d'animaux et d'insectes qui disparaissent depuis plusieurs années maintenant à cause justement de ce besoin d'avoir un jardin taillé au cordeau.
3: Alors il n'y a pas que ça, il y a aussi beaucoup tout ce qui est pesticides qui a fait beaucoup de mal. Toutes les déforestations qui vont créer du coup des pertes d'habitat. Tout ça n'aide pas effectivement à créer de la biodiversité, plutôt l'inverse, à la détruire.
0: Ouais. Un gazon trop tondu, c'est pas la bonne idée.
3: Ah non, vraiment pas. Il faut vraiment, c'est ce que je disais tout à l'heure, il faut se faire violence, mais laisser des boutons d'or, laisser des pissenlits, des pâquerettes, tout ça, ça va encourager effectivement des petites bestioles qui s'appellent par exemple les syrphes, hein, entre autres, à venir du coup butiner sur ce gazon.
0: Oui, c'est des petites mouches déguisées en abeilles.
3: C'est
0: qui
3: exactement
0: font du surplace,
3: ça. Hein. Oui, voilà, c'est ça. Je crois qu'elles n'ont que deux ailes par rapport aux abeilles, mais c'est une espèce de mouche. Et en fait, ces syrphes, typiquement, c'est elles qui vont grignoter tous les pucerons du jardin. Donc, il faut se faire un petit peu violence, essayer de remonter la coupe de la tondeuse et pour laisser toutes ces petites plantes fleurir. Et puis, ça fait aussi des refuges, quand on laisse un peu pousser la pelouse, ça fait aussi des refuges pour tout un tas de bestioles qui sont très, très utiles au jardin.
0: Donc ça, ce serait le premier conseil que vous nous donneriez. Hein, oui. Limiter la tonte du jardin, c'est-à-dire que là où on le faisait deux fois par semaine, peut-être qu'une fois tous les 15 jours, ça suffit largement. À cette époque de l'année, je veux dire.
3: Hein. Oui. Alors, ce qui est encore mieux, c'est de laisser carrément des petits coins du jardin, quand on peut se le permettre, sans être tondu, ça permet de garder un peu du refuge et puis essayer, comme je disais tout à l'heure, de remonter la coupe de la tondeuse pour pas tondre trop ras.
0: Bien choisir ses plantes pour respecter la biodiversité, vous allez nous en parler dans un instant. Je rappelle que si vous souhaitez nous dire ce que vous faites, vous, pour attirer des petites bestioles, j'allais dire sympathiques, pas forcément, mais au moins utiles dans votre jardin, 03 80 42 15 15. Famille ou pas famille, c'est Charles Doré.

0: Famille ou pas famille, c'est la question qu'on se pose ce matin, c'est Charles Doré.
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0: Nous sommes ce matin en compagnie de Christine Mongeau. Christine, la biodiversité, c'est la journée mondiale de la biodiversité aujourd'hui. Biodiversité au jardin. Comment choisir des plantes qui sont vraiment adaptées à son environnement et qui vont pouvoir faire venir des bestioles? Déjà s'intéresser à des plantes plutôt locales?
3: Alors exactement, hein, il faut absolument favoriser la plantation de plantes qui sont de chez nous, éviter les espèces d'ailleurs qui sont pas faites pour nos terrains, qui peuvent devenir invasives. Hein, ça, on parle aujourd'hui des herbes de la pampa. Hein, là aujourd'hui, on n'a plus le droit de planter ça parce que c'est invasif. Alors chez nous en région nord, je ne pense pas que ça crée de l'invasion, mais effectivement sur les régions du littoral où le climat est plus doux, c'est plus compliqué. Donc il faut quand même rester sur des plantes locales qui sont habituées à nos terrains, à nos climats, et qui essayer aussi d'apporter une grande variété dans le jardin. On oublie les haies qui sont monovariétales, parce qu'on voit aujourd'hui que quand elles sont attaquées par des maladies, ben on perd complètement sa haie.
0: Ah oui, voilà. Donc l'intérêt c'est d'avoir plusieurs arbustes différents.
3: Exactement, hein, les haies de cyprès, de thuyas qui sont complètement dévastées par des insectes aujourd'hui. On essaie de plus proposer ça aux gens. Hein. Maintenant on met des haies variées avec qui vont générer du feuillage et de la fleur un petit peu toute l'année et qui vont être justement très intéressantes pour la biodiversité parce que on va planter par exemple des mélanchiers qui vont générer des petites baies qui sont très très comestibles aussi bien pour l'humain que pour les oiseaux. On va planter des haies qui vont générer de la fleur et qui vont encourager les pollinisateurs à venir au jardin. Et ça, je pense que c'est vraiment dans l'air du temps. On replante aussi des haies dans nos campagnes qui avaient disparu, et on se rend compte que, avec tous les refuges des animaux, des insectes aussi disparaissent.
0: Donc ça veut dire que la végétation, c'est pas uniquement printemps et été. On peut essayer d'avoir des choses qui vont fleurir à différents moments de l'année, en avoir un peu partout dans son jardin, histoire d'avoir des fleurs tout le temps, parce que l'hiver aussi, on peut attirer des insectes, par exemple.
3: Bien sûr, bien sûr. Après, on va pouvoir avoir alors des fleurs en région Bourgogne l'hiver, c'est un petit peu compliqué, mais on va dire qu'à partir du mois de janvier, on peut avoir effectivement des variétés qui vont fleurir, hein. Les premiers, c'est les cornouillers jaunes, c'est les premières fleurs qui vont être vers le mois, ça dépend du temps, mais vers le mois de février. Typiquement, ça, c'est très très joli dans le jardin. Et ce qui ne gâche rien, et puis les animaux adorent quoi, hein, les ouais. Insectes adorent, donc effectivement prolonger des floraisons, planter des essences différentes pour encourager la pollinisation aussi dans le jardin, hein, parce que sans insectes pollinisateurs, il n'y a pas de fruits, il n'y a pas de légumes, il n'y a rien du tout. Hein, donc,
0: Voilà.
3: Il ne faut pas l'oublier.
0: Voilà. Et puis le jardin tout minéral, bon, d'accord, ok, on ne va pas ramasser les feuilles mortes à l'automne, mais vous n'allez pas avoir de papillons, vous n'allez pas avoir d'oiseaux, vous n'allez rien avoir du tout.
3: Oui, c'est vrai qu'aujourd'hui, avec du coup les tout petits jardins, les gens ont de moins en moins envie de s'embêter à jardiner. Donc souvent, on voit des jardins avec un palmier unique pour faire un peu de verdure, une lavande, et puis tout autour des tas de gravier, de la bâche pour éviter la mauvaise herbe. Alors effectivement, il y a pas de travail à faire dans le jardin, tout est au cordeau. Par contre, il n'y a pas de vie du tout.
0: Ouais.
3: Pas de vie du tout, pas d'insectes, pas de papillons. Il n'y a pas de refuge pour rien. Et
0: c'est dommage.
3: C'est dommage, voilà.
0: Comment faites-vous pour attirer les insectes, pour attirer les oiseaux dans votre jardin? 03 80 42 15 15.
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0: La groupie du pianiste avec Michel Berger.
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0: C'est la journée mondiale de la biodiversité aujourd'hui. Comment faire pour respecter cette biodiversité dans son jardin? On en parle avec Christine Mongeau. Je rappelle que vous cultivez des fleurs pour Gilles Sonnet et vous travaillez aussi à la pépinière d'Ima. Donc du coup, ça veut dire que les roses, c'est un petit peu votre domaine. Les roses, les pivoines, c'est vraiment des fleurs qui sont intéressantes pour la biodiversité?
3: Alors, les roses, effectivement, de toute façon, toutes les fleurs sont intéressantes pour la biodiversité. Donc, les roses, elles ont ça en plus qu'elles sont très très belles, odorantes. Donc, effectivement, les pollinisateurs adorent. Les pivoines de la même manière. Alors, les pivoines, j'ai pu constater, on a tous une aversion pour les fourmis. Mais pour le coup, un exemple d'interaction de la biodiversité, les fourmis, elles vont se jeter sur le miellat que vont produire les pivoines en bouton. Donc on est tous un peu, on se dit, oh là là, elles vont tout manger, alors qu'en fait, pas du tout. Elles vont manger le nectar des pivoines et elles vont les protéger contre d'autres prédateurs qui, eux, mangeraient carrément les boutons de la pivoine.
0: D'accord, donc si on est envahi par les fourmis, bon, on fait quand même peut-être quelque chose, mais si on en a quelques-unes sur ces pivoines, on les laisse vivre.
3: Voilà. Exactement. La semaine dernière, on avait beaucoup de pucerons sur Gilles Sonnet cultive pas mal de feuillages, donc sur les hypericum. Et là, je me suis dit, oh là là, c'est pas vrai. Et en fait, on a la chance d'être dans un jardin où il y a beaucoup d'essences différentes, énormément de coccinelles. Et bien, les coccinelles, on va dire qu'en une ou deux journées, elles ont complètement débarrassé les hypericum des pucerons.
0: Mais remarquez, c'est intéressant parce que ce qui peut être chouette aussi, c'est d'emmener les enfants au jardin régulièrement et de leur montrer ce qui se passe.
3: Ah oui, alors carrément, hein, ça c'est vraiment, je pense qu'il va falloir intensifier tout ça, ça se fait déjà beaucoup, mais c'est vraiment très important. Aux pépinières, on a une jeune vendeuse qui est intervenue la semaine dernière dans une école pour planter des légumes, leur expliquer tout un tas de choses, et franchement c'est hyper important de former les nouvelles générations à ça.
0: Ouais, ce seront les petits jardiniers de demain.
3: Exactement.
0: En fait.
3: Et ils sont très intéressés, hein. Nous on a beaucoup d'enfants qui viennent à la pépinière avec leurs parents. Et ils sont vraiment très très intéressés et ils posent beaucoup de questions. Alors les plus turbulents sont surtout intéressés à courir dans les allées, mais on voit quand même que quand les parents les emmènent et quand les parents sont intéressés au jardin, on voit que les enfants sont intéressés aussi, et ça c'est vraiment bien.
0: Tiens, dans quelques instants, vous nous direz si c'est une bonne idée d'installer un hôtel à insectes, puisque c'est quelque chose qui a l'air d'être très à la mode depuis quelques années maintenant, et c'est vrai que du coup c'est une petite interaction sympa dans le jardin avec l'hôtel à insectes. À tout de suite.
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0: 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Il faudra ensuite fournir une photo d'identité récente, un justificatif de domicile et votre ancienne carte si vous l'avez encore. Attention, les délais peuvent s'allonger avant l'été, alors mieux vaut s'y prendre plusieurs semaines à l'avance, maintenant par exemple. En Côte d'Or, pour pouvoir voter lors des prochaines élections, il est important de vérifier son inscription sur les listes électorales. La démarche peut se faire directement en mairie ou en ligne sur le site service-public.fr. Pour s'inscrire, il faut être majeur, avoir la nationalité française et fournir un justificatif d'identité et de domicile récent. Et en cas de déménagement, pensez aussi à mettre à jour votre adresse électorale.
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0: Une petite balade qui fait du bien, même si vous êtes en train de vous activer ce matin, il est temps de vous poser quelques instants tranquillement et de profiter de la musique des Connells. C'est ce qu'on écoute.

0: 74-75 avec les Connells.
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0: La journée mondiale de la biodiversité, c'est aujourd'hui. Christine Mongeau, on en parle avec vous. Un petit mot sur les hôtels à insectes. On se dit, tiens, ça doit être la bonne idée d'avoir ça dans son jardin. Et finalement, vous êtes assez plus mesurée là-dessus.
3: Bah, disons que les hôtels à insectes, c'est super. C'est au moins pour faire de la communication, pour expliquer aux gens que si on n'a pas d'insectes, on n'a pas d'alimentation, il n'y a pas de pollinisation, il n'y a pas de fruits, il n'y a pas de légumes. Donc ça a au moins le mérite de faire comprendre ça aux gens. En plus, c'est assez joli dans un jardin. Mais je dirais que à la campagne, il vaut mieux laisser, comme on disait tout à l'heure, des zones du jardin qui soient pas tondues. Il vaut mieux laisser mettre des pots un petit peu renversés avec de la paille pour attirer des petites bestioles. Planter des fleurs, planter des légumes, faire un potager avec des fleurs. Hein, parce que l'association des fleurs et des légumes, ça marche très très bien aussi pour justement pour éviter les insectes ravageurs, plutôt que de mettre un hôtel à insectes où bien souvent
0: il se passe pas grand chose
3: parce qu'en fait il y a plus à manger dedans, il est peut-être mal exposé, donc au final quand on a la place, c'est quand même mieux d'avoir un jardin avec plein d'essences différentes pour favoriser la biodiversité et abriter les insectes plutôt que d'avoir un hôtel à insectes vide.
0: On trouve régulièrement aussi dans les jardineries des mélanges de graines de fleurs mellifères. Ça peut être la bonne idée si on n'a pas envie de s'embêter à planter un truc en particulier.
3: Alors vraiment oui, les petites, c'est ce qu'on appelle la jachère fleurie, hein, des sachets tout prêts. Par contre, on a toujours un peu l'impression que ça va pousser tout seul. Non, il faut quand même un petit peu gratouiller le sol, désherber et puis semer ça au bon moment, surveiller les arrosages, et après ça veut tout ce qui est cosmos, notamment dans ces mélanges tout près, les cosmos, les soucis, tout ça c'est vraiment des fleurs qui sont très très très mellifères. Les abeilles adorent, les papillons, tout ça. Ça, c'est vraiment des mélanges qui sont très très sympas. Même en pot, hein, on peut éventuellement se faire un énorme pot avec ça quand on n'a pas beaucoup de place sur une terrasse.
0: Ouais.
3: Et ça, c'est vraiment aussi productif qu'un hôtel à insectes.
0: Ouais. On a l'impression que les jeunes générations s'intéressent davantage à la biodiversité.
3: Alors clairement, hein, je pense qu'à force de communiquer là-dessus, ça rentre dans les esprits. Les jeunes sont quand même assez sensibles à l'écologie. Et puis, franchement, faudrait être bête pour pas le comprendre, hein, parce qu'on a quand même énormément d'informations là-dessus. Donc aujourd'hui, il y a beaucoup de blogs avec comment jardiner quand on n'y connaît rien. Il y a beaucoup de gens qui communiquent là-dessus. Et on voit de plus en plus de jeunes qui essaient de recréer des jardins avec des variés, et essayer de reproduire ce que les anciens faisaient auparavant.
0: Et dans quelques instants, on verra ce qu'on va retenir de cette émission et quels sont les petits conseils qu'on pourrait donner à des auditeurs qui viennent juste de s'installer en maison, qui étaient avant peut-être en appartement et qui viennent d'acheter une maison. On commence par quoi dans le jardin pour attirer les oiseaux, pour attirer les petits mammifères et aussi les insectes? À tout de suite.
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0: Que planter au jardin pour respecter la biodiversité? On en parle ce matin. C'est aujourd'hui la journée mondiale de la biodiversité. Christine Mongeau, vous cultivez des fleurs pour Gilles Sonnet. Vous travaillez aussi à la pépinière d'Ima. Donc la biodiversité, c'est quelque chose qui vous parle. Ce qu'on va retenir de l'émission d'aujourd'hui, c'est que finalement, on peut avoir simplement un petit espace comme un balcon, une terrasse ou un tout petit jardin. On peut œuvrer pour la biodiversité.
2: Alors exactement. Hein. Après, quand on arrive dans un endroit et qu'on a la chance d'avoir un jardin, une terrasse, il faut tout de suite essayer de savoir ce qu'on va vouloir en faire. Soit on veut un jardin d'agrément pour on met un arbre qui fasse de l'ombre, deux transats et une table, ou alors on veut quelque chose d'un peu plus sauvage qui va être du coup tout de suite plus agréable pour tout le monde, hein, pour les animaux, les insectes et pour nous. Après, tout dépend aussi de la surface qu'on peut avoir et de l'envie aussi qu'on a de s'investir dans le jardin. Hein, comme je disais tout à l'heure, tout ce qui est minéral, effectivement, ça demande beaucoup de travail au départ. Après, il y en a plus, mais dans un jardin vivant, il y a quand même un petit peu d'investissement à voir. Hein, tout ne pousse pas tout seul et tout pousse très vite, y compris les mauvaises herbes. Donc, c'est vrai que tout dépend si on veut un jardin au cordeau ou si on veut laisser place à la sauvagerie.
0: Voilà. Ouais. Mais surtout qu'avoir un jardin vivant, on attire le vivant encore plus.
2: Ah bah exactement. Plus vous avez d'essences différentes, plus vous allez attirer de bêtes différentes, plus vous allez avoir de lézards, de crapauds. Vous pouvez même aussi avoir, tout le monde a une trouille bleue, des serpents. Mais voilà, ils font aussi leur travail. Hein, les petits orvets dans nos jardins ou les couleuvres, elles vont manger beaucoup d'insectes qui peuvent être peut-être néfastes pour nos fleurs. Voilà, vous allez avoir tout ce qui est lézards, crapauds, les hérissons qui sont très très importants aussi. Donc des petits habitats pour les hérissons, c'est top. Mais aménager un jardin, c'est comme aménager un intérieur. En fait, ça se pense. Ouais. Il faut faire des plans parce que c'est quand même un investissement. Puis ça dépend aussi de la situation, on va dire par rapport au soleil. Hein. Si vous avez un jardin ombragé ou si vous avez un jardin plein soleil, vous mettrez pas les mêmes choses en plantation. Tout dépend du sol que vous avez aussi. Hein, on peut hériter de sols très pierreux, très secs, et là, du coup, les essences ne seront pas les mêmes, et vous n'aurez pas du tout les mêmes bestioles d'un jardin à un autre en fonction aussi de tout ça.
0: On essaye de limiter au maximum les produits chimiques, évidemment, plutôt compost si
2: oui.
0: on peut.
2: Oui.
0: Si on a la chance d'avoir un agriculteur qui peut nous fournir un peu de fumier de temps en temps aussi, oui. ça peut être pas mal.
2: Oui, il faut alors le fumier jamais en plantation, hein, toujours le fumier frais, toujours le compost frais, le fumier frais, toujours en surfaçage, parce que si vous mettez ça en plantation, vous risquez de griller les racines de vos plantes. Donc du fumier bien décomposé ou du compost bien maturé, sans souci en plantation. Il faut améliorer la structure du sol, nourrir les plantes. Effectivement, il faut éviter un peu tout ce qui est chimique. Hein. Alors c'est difficile hein, parfois parce que on perd des plantes, elles se font grignoter par les pucerons. Bon, les pucerons c'est le réel problème. Ça m'est déjà arrivé d'aller à la chasse aux coccinelles dans une autre partie du jardin pour les mettre sur des plantes et je vous garantis que ça marche.
0: Elles y restent à partir du moment
2: elles
0: où
2: y restent.
0: Il y a des pucerons.
2: S'il y a de la nourriture, elles restent. Alors ça paraît un peu gentillet, mais je vous promets que ça marche. Ça m'est déjà arrivé.
0: Vous faites faire ça aux enfants, ça peut être sympa, ça va les amuser de récupérer des coccinelles.
2: Par exemple, hein, faut pas les blesser en les récupérant, mais je vous promets que ça marche. Voilà. Après. Tout est question de volonté et si chacun fait un pas, la biodiversité, elle est là.
0: Ouais. Donc ne pas hésiter à accepter un jardin un peu plus naturel, un peu plus sauvage. Vous le disiez tout à l'heure.
2: Exactement. Il faut pas effectivement les jardins à l'anglaise, ok, mais il faut vraiment qu'il y ait de la fleur.
0: Ouais, à moins que vous comptiez installer un terrain de golf chez vous où voilà. Là on va avoir besoin de raser.
2: C'est ça.
0: Mais si c'est pas le cas, on peut laisser 2-3 bricoles traîner.
2: Au moins les pâquerettes et les boutons d'or, je sais que les pissenlits c'est compliqué à laisser, mais les pâquerettes et les boutons d'or on peut les laisser quand même dans la pelouse.
0: Le problème c'est que c'est très joli les petites boules blanches là, mais ça s'éparpille partout.
2: Oui, mais on peut en laisser quelques-uns. Bon. Abonne au tondeur, salut.
0: Très bien, bah c'est ce qu'on va retenir de cette émission. Tiens, arrêtez de tout couper, déjà vous gagnerez du temps. Donc
2: exactement.
0: Ça c'est pas mal aussi. Et vous pouvez, si vous le souhaitez, retrouver cette émission sur ici.fr et sur l'appli ici.
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0: Christine, est-ce que vous aimez les jeux de société?
2: Alors, pas franchement.

Les gens à partir de 12 ans et puis les adultes, vous allez pouvoir créer votre propre série télé. C'est un jeu d'improvisation et de mémoire. Et puis, Stop Me or Let Me Go, Attrape-moi si tu peux, un jeu de cartes à partir de 10 ans pour 3 à 6 joueurs, un jeu de société. Vous allez tenter d'attraper des gangsters. Donc si ça vous tente, il n'y a pas de condition, c'est sur simple appel ce matin, 03 80 42 15 15. Je vous attends juste après Vita.

0: Promets-moi, elle s'appelle Vita. Bonjour Laurence.
1: Bonjour Florence.
0: Comment ça va?
1: Ah, très bien.
0: Bon Laurence, qu'est-ce que vous faites de beau à Saint-Apollinaire aujourd'hui? Est-ce que vous avez prévu de faire un jeu de société?
1: Eh ben, j'en fais beaucoup parce que j'en ai plus de 200 à la maison.
0: C'est pas vrai, vous en faites la collection?
1: Ah, si. Eh ben oui, je fais beaucoup de jeux en solo parce que mon mari n'aime pas trop jouer.
0: Ouais.
1: Donc je fais énormément de jeux en solo et
0: d'accord.
1: J'adore faire les print and play, je sais pas si vous connaissez.
0: Non, c'est quoi?
1: C'est des jeux qu'on imprime et qu'on joue.
0: D'accord. Ah bah alors vous allez être ravis avec les deux jeux dont je vous ai parlé là pour vous allez y aller au festival du jeu de Givry?
1: Ouais. Ah bah bien sûr.
0: Ah bah j'attends, très bien.
1: J'attends aussi Ludimania qui se passe à Saint-Apô.
0: Ouais. Ah ouais, donc vous êtes une vraie joueuse vous Laurence.
1: Ah moi je suis une vraie joueuse.
0: Bon, bah on est ravis de vous les offrir ces deux jeux en tous les cas.
1: Gentil.
0: Quelle est votre radio locale en Bourgogne?
1: D'habitude c'était France Bleu, mais
0: ça commence par un i. Ici.
1: Bah, merci.
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0: Bon, ça va, c'était pas éliminatoire ce matin, Laurence.
1: Ouais, bon, ben ça va alors.
0: Je vous dis bravo, je vous souhaite une belle journée.
1: Merci beaucoup.

0: À bientôt. Au revoir. Au revoir.
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1: Passez une dernière journée de semaine. Il est 10h. C'est l'heure des infos avec vous, Lise Dussault. Un projet pétillant qui va sans doute vous parler.
2: Des élèves en filière couture du lycée Le Castel à Dijon ont travaillé avec des retraités sur une idée du Centre communal d'action sociale. Tous ont confectionné ensemble des tenues. Leur travail a été présenté hier à Dijon. Un vrai défilé de mode salle de Vosges. Un joli moment à retrouver en photo sur ici.fr. Le projet fonctionne tellement bien qu'il a été décidé de le pérenniser chaque année. Il n'y aura pas un, mais deux candidats à l'hébergement Foignet. Cette commune d'à peine plus de 300 habitants, voisine de Genlis, était la seule de toute la Côte d'Or à ne pas avoir eu d'élection municipale en mars dernier parce que tout simplement personne ne s'était présenté. Et bien là, il y a désormais deux listes. Le délai pour déposer s'est terminé hier soir. L'une est emmenée par un jeune artisan de 25 ans, l'autre une coiffeuse de 41 ans. L'élection a lieu dans 2 semaines, dimanche 7 juin.
1: Il y aura un second procès dans l'affaire sur un post Instagram du compte Élix Dijon.
2: Une affaire jugée il y a 2 mois à Paris et dont la décision a été rendue hier. 3 mois de prison avec sursis et une amende de 2000 euros pour l'auteur de cette publication partagée sur ce compte d'ultra-droite à l'été 2024. Celui-ci annonçait une soirée avec la photo d'un surfeur sur sa planche. Cette phrase « étranger dehors ». Il est reconnu coupable de provocation à la discrimination et fait appel. Ils ont voulu escroquer une dame âgée de presque 100 ans. 2 jeunes hommes, 27, 24 ans, issus de la communauté des gens du voyage, étaient hier soir encore en garde à vue à Dijon. Cette semaine, ils ont sonné chez une habitante de Fontaine-lès-Dijon pour lui proposer des travaux de jardinage. Sauf qu'ils lui ont demandé ensuite 3 800 euros, pas de devis ni facture. Cette dame n'avait pas de quoi les payer, elle leur a dit de repasser et entre-temps a quand même prévenu la police qui est venue les interpeller avant-hier. Une première recrue estivale pour le DFCO en foot pour finir. Elle a été annoncée hier soir. Moussa Fati, 25 ans, un latéral gauche, s'engage à Dijon pour 2 saisons. Il arrive du Puy en national. Il va notamment remplacer Ismaël Diallo qui est lui sur le départ. C'est son premier contrat professionnel.
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2: Pour ce qui est de la météo, Florence, il fait beau et chaud à partir d'aujourd'hui.
4: Oui, je vous le confirme, on va avoir des températures qui vont grimper jusqu'à 29 degrés. Alors le plus chaud, ce sera sur Beaune et sur Chalon-sur-Saône. Et si vous voulez une petite fraîcheur relative tout de même, ce sera Saulieu avec 25.
2: Vous voyez. Fraîcheur 25.
4: Ouais, fraîcheur 25. Okay. Aller au bord de l'eau ou je sais pas, voilà.
2: Dans notre frigo.
4: Ouais, non, alors ça use de l'électricité, surtout si vous laissez la porte ouverte. Donc non, plutôt bah vous fermez un peu les volets, voilà, vous arrangez pour avoir un peu de fraîcheur à la maison.
2: C'est calme sur la route, j'imagine.
4: Oui, c'est calme sur la route. Alors, il y a toujours le petit encombrement sur la Lino au nord de Dijon, avant le rond-point d'Ahuy. C'est pas énorme, mais il est toujours là. Donc, soyez vigilants si vous êtes dans ce coin-là. Et puis, l'info revient, mais sans vous, cette fois-ci, tout à l'heure, à 11h.
2: Je file. Merci, Florence.
4: Merci à vous. À bientôt.
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4: Aujourd'hui, elle coule des jours paisibles dans le sud de la France. Elle s'occupe de son jardin, cultive ses légumes, elle écrit des bouquins. Bref, elle a été quand même une méga star dans les années 80. Surtout avec ce titre, Voyage, Voyage, c'est Désirless.

0: Ce petit voyage dans le sud de la France avec Désirless, c'est plutôt drôlement joyeux. Je ne sais pas trop ce que vous en dites.
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0: Bienvenue chez vous, saison 3. Chaque matin, Stéphane Conchon s'invite chez vous et vient passer une heure en direct de votre commune, votre quartier, votre maison. Une émission en immersion pour voir un petit peu comment ça se passe chez vous. Et on vous propose le vendredi de revivre quelques-uns des meilleurs moments. Comme il y a déjà 2 ans, en mai 2024, entre le Lac Kir et Plombières les Dijon, nous avons passé une heure en direct du Maquis, une ancienne maison éclusière transformée en espace culturel. Fred Ménard, le directeur de Zutik à l'époque, nous avait fait visiter les lieux. Donc si vous avez envie d'en savoir plus, vous restez dans le coin. Petite visite qui commence juste après Marine. Escroc.

0: mais qu'elle a une jolie voix, cette jeune fille. Elle s'appelle Marine et elle chantait Escroc.
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0: Bienvenue chez vous en immersion avec Stéphane Conchon et les meilleurs moments. Nous sommes entre le lac Kyr et Plombières-les-Dijon. Nous voilà en pleine nature dans un lieu surprenant.
3: Bienvenue au Maquis ce matin, bienvenue en plein air, bienvenue dans un lieu de vie qui compte ici entre le lac Kyr et Plombières-les-Dijon. Et bonjour Fred Ménard.
4: Bonjour.
3: Merci de nous accueillir chez vous.
4: Avec plaisir, bienvenue, bienvenue.
3: Alors, vous vivez pas là en fait, hein, c'est la maison, c'est le travail en fait ici pour
4: Exactement, pour nous c'est le travail, mais ouais. Pour les gens c'est un lieu de détente surtout quoi, voilà.
3: Un lieu de vie, un lieu de détente, un lieu investi par l'association Zuti Production que vous gérez, que vous avez fondé il y a plus de 30 ans maintenant.
4: Ouais, un peu moins, mais on va dire 30 ans, c'est pas mal.
3: Un peu moins, plus de 30 ans.
4: Voilà, exactement, exactement.
3: Et il y a 3 ans, vous avez réussi à aller un petit peu au-delà de Dijon, vous avez poussé un petit peu les murs pour vous retrouver ici, okay. Dans une ancienne maison éclusière.
4: Exactement, donc on a ouvert le lieu le 1er juillet 2022.
3: Mais quelle idée de venir vous installer ici, quelle bonne idée aussi.
4: Bah, quelle idée, c'est que depuis longtemps, Zutik avait envie d'avoir son propre lieu, donc avant on était beaucoup dans les lieux à la vapeur, à la péniche cancale, malheureusement qui a fermé quoi. Oui. Et dans d'autres lieux de la ville, donc on développait nos concerts dans tous ces lieux, et en fait on a eu l'opportunité de prendre ce lieu dans le cadre d'un appel à projet de VNF. Donc VNF, c'est l'acronyme de Voies Navigables de France, et c'est l'établissement public qui gère les canaux et tout le patrimoine lié aux canaux, donc les maisons éclusières.
3: Oui.
4: Et donc on a hérité dans le cadre de cet appel à projet de cette maison éclusière, donc qu'on appelle c'est l'écluse de Bruant, dite écluse 51S, parce que toutes les écluses sont numérotées, et donc on a l'écluse 51S, et on a hérité de ce lieu pendant une période de 15 ans. On a un bail de 15 ans pour exploiter ce lieu pendant 15 ans. Voilà.
3: Et là, vous avez fait un peu ce que vous voulez à l'intérieur. Il y a une grande cuisine qui permet de faire à manger aux gens qui viennent assister au concert ou qui viennent se détendre ici.
4: Tout à fait, restaurant.
3: Il y a des chambres à l'étage pour les artistes qui veulent dormir.
4: Voilà, tout à fait.
3: On va visiter tout ça jusqu'à 11h. Moi, je m'attendais à ce que ça soit hyper calme à 10h du mat, parce que je me suis dit, bon, les spectacles, les concerts, ils font ça en soirée le matin. Ils font tous un peu. Ils ont d'autres choses à faire parce qu'ils se couchent à 3h okay. du mat. Mais enfin, il y a déjà vachement d'ambiance là.
4: Alors, toute l'année, c'est vrai que le lieu ouvre public entre du 1er mai, du 3 mai à fin août.
3: Oui.
4: Mais en fait, tout au long de l'année, on accueille des résidences d'artistes. Donc hier, par exemple, il y avait des artistes graffeurs qui étaient là dans le cadre du festival Banana Pchit.
3: Oui.
4: Il y a un gros festival de street art à Dijon qui est porté également par Zutik et d'autres. Et en fait, on accueille en résidence les graffeurs. Et aujourd'hui, on accueille la fanfare du Contrevent, donc qui jouera demain pour l'ouverture et qui vient un peu s'entraîner, voir le site, voilà, s'implanter quoi.
3: Ouais.
4: Voilà.
3: Bah, c'est bien, ils vont s'entraîner, ils vont répéter avec nous là tout à l'heure. Hein.
4: Exactement, c'est un peu l'idée.
3: Hein,
4: tout à fait.
3: On a des micros, ils ont des instruments de musique, on devrait bien s'entendre. Il y a un truc qu'on va faire. Alors, on est venu essentiellement pour le maquis, on est bien d'accord.
4: Tout à fait.
3: On est venu essentiellement pour la petite maison et pour ce lieu culturel qui bouge toute l'année, Fred. Mais comme il y a devant nous là, au niveau de l'écluse 51,
4: exactement,
3: comme le numéro de la maison éclusière, comme il y a une péniche qui est en train, un bateau qui est en train d'attendre pour passer et qui va pas rester pendant 2 heures là, je vais m'avancer un peu au bord du canal. Vous pouvez venir, hein, Fred. Hein.
4: Allez,
3: on peut y aller ensemble. Hein.
0: Et faites attention quand même de ne pas tomber. On va retourner voir les bateaux dans quelques instants. Tiens, c'est quoi cette petite musique? Ça vous rappelle quelque chose ou pas? Oh si, je parie que si. Heart of Glass avec Blondie. C'est parti, on y va.

0: On est ce matin du côté d'une maison éclusière pour les meilleurs moments de bienvenue chez vous en immersion avec Stéphane Conchon. C'est peut-être le moment, si vous avez envie de bouger et de prendre un petit peu de fraîcheur au bord de l'eau, de nous rejoindre. On va y retourner dans un instant.
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0: Les meilleurs moments de Bienvenue chez vous, ils sont ici le vendredi avec Stéphane Conchon qui vous a fait une petite sélection sympathique. Et l'avantage quand on investit une maison éclusière, c'est que l'on voit passer des bateaux.
3: Je vais m'avancer un peu au bord du canal. Vous pouvez venir, hein, Fred, hein.
4: Allez.
3: On peut y aller ensemble. Hein. Voilà, et on va aller voir comment ça se passe. Alors, il y a une dame qui est en train d'actionner l'écluse, une dame de chez VNF. Bonjour, madame. Faut des muscles, hein, pour faire votre boulot. Hein.
5: Oui, un peu.
3: Ouais, un petit peu. Voilà, vous êtes en train de bosser et de vous occuper du passage de la péniche avec tout le mécanisme de l'écluse. Et puis surtout, je vais aller voir la petite dame qui est sur le bateau. Ah, bonjour, madame.
6: Monsieur.
3: Bonjour, bonjour. C'est la radio, on est en direct.
6: Enchanté.
3: Mais c'est pas tous les jours qu'on va passer des péniches.
6: C'est
3: ici.
6: Pas tous les jours qu'on voit la radio sur le canal.
3: Et ben, voyez, hein. Oh, vous êtes en train de descendre, là, il se passe un truc.
6: C'est ça, je vais disparaître. Alors, c'est pas une péniche, c'est une vedette hollandaise.
3: Très bien. Vous venez d'où, comme ça?
6: D'Auxerre. Et Auxerre, pardon.
3: Auxerre. Et vous allez jusqu'où?
6: Et on va jusqu'à Decize.
3: Ouais, et ça se fait pas dans la journée, ça, hein.
6: Non, ça fait un mois qu'on est parti.
3: C'est
6: déjà.
3: Vrai?
6: Oui.
3: Ah, c'est du grand voyage, alors.
6: C'est ça.
3: Ok, très bien. Et le passage d'une écluse, bah, c'est toujours très spectaculaire pour les gens qui sont
6: c'est ça, on a souvent des admirateurs.
3: Oui. Et votre bateau, comme il est dans l'écluse, eh ben, il est en train de descendre. Et moi, je vais pas avoir assez long au bout d'un moment.
6: Ou alors, vous allez beaucoup descendre.
3: Ouais. Donc, je vais m'arrêter là parce que je voudrais pas partir.
6: D'accord.
3: Avec vous. Je peux vous demander votre prénom?
6: Michel.
3: Eh ben, moi, c'était Stéphane. Bonne journée.
6: Merci, Stéphane.
3: Et bon voyage.
6: Merci
3: à Decize. C'est prévu quand l'arrivée?
6: Oh, on n'a pas de date.
3: Oh, bah, très bien. Ouais. Ok, bah, c'est bien. Vous êtes des vrais voyageurs, vous.
6: C'est ça.
3: Elle est belle, votre vedette hollandaise.
6: Merci.
3: Bonne journée.
6: Bonne
3: à bientôt.
6: Journée. Au revoir, messieurs.
3: Voilà. La petite respiration et
7: bah c'est notre quotidien, c'est-à-dire que on est le long du canal, donc
3: ouais.
7: Régulièrement on voit des plaisanciers ou des bateaux hôtels qui parcourent ce segment du canal de Bourgogne.
3: Quand on vous dit qu'il y a du spectacle au maquis, il est pas uniquement dans l'espace autour de la petite maison, il est parfois aussi sur le canal de Bourgogne.
7: Il y a aussi le spectacle fluvial, quoi.
3: J'entrerai bien dans votre maquis, mon cher Fred. Montrez-nous un petit peu à quoi ça ressemble les lieux à l'intérieur. Une ancienne maison éclusière qui était donc investi et occupé par des familles d'éclusiers, hein, qui faisaient le boulot de la petite dame de VNF là tout à l'heure.
7: Exactement. Donc historiquement, donc ces maisons étaient réservées aux éclusiers. Donc c'est et ça c'est intéressant parce que c'est de l'architecture un peu commune aux maisons éclusières. Donc chaque maison éclusière se ressemble à peu près. Donc c'est l'architecte du secteur fluvial qui a dû faire le plan de ces maisons à l'époque. Et en fait, les familles d'éclusiers vivaient ici et s'occupaient de la gestion des écluses, donc l'accueil des bateaux et des plaisanciers. Et en fait, depuis maintenant une dizaine d'années, ce sont plutôt des agents de VNF qui,
3: oui,
7: suivent les bateaux en mobylette, en scooter,
3: oui,
7: et qui ouvrent plusieurs écluses. Et en fait, VNF a fait le choix de mettre ces lieux à disposition d'associations ou de gîtes ou de restaurants. Donc nous, on a hérité de ce lieu pendant 15 ans. Quoi.
3: Mais voilà. je suis super surpris. Il y a de la place, hein, quand même.
7: Bah, la maison fait à peu près 100 mètres carrés.
3: 100 mètres carrés, on pouvait vraiment vivre en famille.
7: Voilà, donc bah oui, c'était une habitation familiale.
3: Oui.
7: Et donc là, on est dans la pièce principale, donc qui sert un peu l'hiver, qui sert de lieu de résidence pour des artistes,
3: oui,
7: et l'été elle sert plutôt de backstage pour l'équipe, parce qu'on est quand même une équipe de une dizaine de personnes plus une cinquantaine de bénévoles qui s'activent autour du lieu chaque année pour nous aider.
3: Oui.
7: Voilà. Et à l'étage,
3: les murs sont en pierre et tout.
7: Ouais,
3: on se dit que voilà, ça a vu passer quand même quelques décennies voire quelques siècles, hein, ces petites maisons là, hein.
7: Tout à fait. Et donc à l'étage on a des chambres, donc ce qui, oui, nous permet d'accueillir des artistes en résidence.
3: Ah, il y a un escalier en colimaçon pour monter en
7: ouais, tout à fait. Donc un atelier d'époque. Enfin, on a gardé l'escalier pour parce qu'il est beau, quoi.
3: Oui,
7: voilà.
3: Oui.
7: Et c'est vrai qu'on est vraiment dans une habitation assez ancienne qu'on a toute retapée.
3: Vous avez, voilà, même une cave?
7: On a une cave également, ouais.
0: Bon, bah, on va y retourner dans un instant parce que c'est intéressant. Dans quelques minutes, dans ce lieu très chouette. Tiens, 10h presque et demi, hein, puisqu'il est 10h27. C'est pas l'heure du casse-croûte. Vous êtes plutôt salé ou sucré, vous? Parce que j'avais un petit banana split à vous proposer. C'est Lio qui l'a fait.

0: justement, puisqu'on vient de commencer par le dessert, on ira aussi manger un petit morceau tout à l'heure au Maquis, puisque nous y sommes pour les meilleurs moments de Bienvenue chez vous, en immersion avec Stéphane Conchon. On y va dans quelques minutes.
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0: Les sources de la Seine et la roche de Solutré, on pense à vos prochaines sorties. Saviez-vous que la Seine prend sa source en Côte d'Or? Je suis sûre que oui. Le site des sources de la Seine dans le Châtillonnais propose une balade paisible et surprenante. Au milieu d'un vallon boisé, on y découvre la célèbre grotte aménagée et la statue de la nymphe Sequana liée aux croyances gallo-romaines. C'est une promenade assez courte mais plutôt chargée d'histoire et de symboles. À faire absolument si vous avez envie de découvrir le lieu que vous ne connaissez peut-être pas encore. Pour une expérience vraiment unique, certains randonneurs vont choisir de grimper la roche de Solutré dès l'aube. Après une montée assez accessible, le panorama sur les vignobles du Mâconnais devient spectaculaire avec les premières lueurs du matin. Entre nature, patrimoine et ambiance presque méditative, c'est une balade qui offre l'un des plus beaux points de vue de Bourgogne. Vous aimez être surpris? C'est le moment d'y aller.
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0: Ça, c'est l'un des rares morceaux de pop rock avec de la mandoline et pourtant ça sonne super bien. C'est le cas de ce titre de REM. Ah, ça nous rappelle quelques souvenirs au passage. Losing My Religion.

0: De la mandoline, je vous l'avais dit. C'est rare hein, dans les musiques plutôt actuelles. On s'imaginerait en Italie, sous un balcon, en train de jouer de la mandoline à sa belle, par exemple. R.E.M. Losing My Religion.
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0: En immersion avec Stéphane Conchon, nous sommes ce matin au bord de l'eau, au Maquis. On peut entendre des musiciens, mais aussi manger un petit morceau.
3: Alors c'est à ce moment-là qu'on va commencer à entendre de la musique ici, hein, au Maquis. Et on va s'éloigner un petit peu de l'espace extérieur pour rentrer à l'intérieur du bâtiment, hein, Fred, parce que là, ils sont pas venus pour faire de la figuration, les musiciens de la fanfare. Pourtant, on va les voir tout à l'heure quand ils seront un petit peu en place. On écoutera un bout de fanfare, on va pas s'en priver, ils répètent. On va laisser traîner nos micros. Mais puisqu'on est dans la cuisine, qui est-ce qu'on croise dans la cuisine? Un chef? Salut Simon.
4: Salut Stéphane, ça va?
3: Ça va, bien content de vous croiser, mon cher Simon. Simon Gallet, le chef de la cuisine flottante.
4: Oui, tout à fait.
3: Le chef des cornichons à la vapeur.
4: Exactement. Et puis anciennement avec Aurore, donc Aurore, ma femme qui est l'autre chef de cette cuisine, on était les chefs de la péniche Cancale. Et du coup, là, oui, on se retrouve dans la cuisine du Maquis.
3: Ça fait un moment que vous nourrissez des Dijonais et là vous avez un autre terrain de jeu maintenant.
4: Hein. Bah ouais, on aime bien voyager, être dans des endroits, être un peu éphémère, un peu à droite à gauche en tout cas, et itinérant. Et là, nous fin de péniche, nous c'est les copains de Zutik qui tiennent le Maquis depuis 2 ans. Alors c'est un lieu qu'on aimait venir en tant que client et puis spectateur ça. Et puis de diverses discussions sur ces premières années, nous avec un peu plus de temps libre du coup pendant la belle saison, puisque avec la péniche qui s'est arrêtée, on a discuté, puis on s'est dit go, est-ce qu'on ferait pas un bout d'aventure ensemble avec eux. Alors nous on a déjà travaillé avec Zutik sur le Tribu Festival, puisqu'on nourrit les artistes, on fait beaucoup de catering depuis des années. C'est même eux qui nous ont fait démarrer dans le catering à Dijon d'ailleurs, avec leur festival au port du canal. Et puis là, c'est un vrai terrain de verdure. Nous on a envie de se re-rapprocher de l'eau, parce qu'on est super bien à la vapeur avec nos cornichons, avec le catering, la vente publique le soir, les choses comme ça. Mais on avait besoin d'un nouveau défi, d'une nouvelle forme de restauration, un peu street, un peu chill pendant l'été. Ouais. Et du coup, on vient s'installer là, au bord de l'écluse.
3: Vous avez de quoi vous amuser. Bon, ce matin, il y a des casseroles, mais il n'y a pas grand-chose qui chauffe pour l'instant.
4: C'est un peu comme tout le monde ici, tu l'as dit au début d'émission, tout le monde qui s'affaire. Donc nous, là, on va débarquer pour mettre à jour la cuisine. Et puis, alors la cuisine, là, elle n'est pas forcément en branle pour le moment pour cuisiner, parce que ici, on a décidé de venir aussi avec un peu un nouveau concept, enfin en tout cas une nouvelle idée, c'est que sur les vendredis soirs, samedi soir, on va faire un barbecue géant, parce que comme tu le sais, on voyage pas mal avec Aurore, et nous ce qu'on arrive à ramener aussi des pays, notamment d'Asie du Sud-Est, c'est que, ou même qu'on a retrouvé aussi au Maroc, qu'on retrouve dans plein de pays, en fin de compte, c'est ces grosses grilles de barbecue, les gens viennent piocher, choisir sur la braise.
3: C'est ça, ce qu'ils ont envie de manger. Aussi, je crois.
4: Exactement, alors là je connais moins l'Amérique du Sud, donc du coup, mais je pense que c'est pas mal répandu dans le monde, et pour moi une cuisine assez populaire, assez chill, et puis qui donne tout de suite une atmosphère au lieu. Et du coup, on va faire ça les vendredis soirs, samedi soir, au Maquis, ouais.
3: Il y aura de la couleur, il y aura du son, et il y aura aussi des odeurs.
4: Exactement.
3: Et ben merci de nous mettre l'eau à la bouche. Félicitations, chef. Hein.
4: Pas de souci. Puis je rappelle que en plus de ça, bien sûr, les vendredis, samedi soir, mais vous pourrez venir manger tout le samedi la journée avec des plats du jour le midi, dimanche midi ici, et puis l'après-midi du samedi avec vos enfants, on fera des crêpes, on va faire nos glaces maison, plein de projets en perspective pour la belle saison ici au Maquis.
0: Bon bah c'est bien parce que maintenant on a extrêmement faim. Dans quelques instants, on va retourner vivre cette jolie ambiance au bord de l'eau.
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0: histoire.
1: 1000 fois. Mais oui, je les ai toutes comptées. Il y en avait effectivement 1000, comme les 1000 pattes. 1000 fois, c'est M. Pokora.
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1: Au bord de l'eau ce matin avec Stéphane Confond pour les meilleurs moments de Bienvenue chez vous en immersion. Et pendant que la fanfare répète au maquis, dans l'écluse, un bateau peut en cacher un autre.
4: Je suis trop content, il y a du spectacle rien que pour nous ce matin ici au maquis, dans l'ancienne maison éclusière, la 51S entre le lac Kyr et Plombières-les-Dijon. Il y a la fanfare qui est en train de répéter et puis il y a... Attendez, il y a un truc, il y a une fête fluviale là devant chez vous.
5: Bon, quoi. Enfin, je pense que les écluses étaient fermées hier et donc je pense que les gens qui naviguent profitent de cette matinée pour reprendre le cours de leur voyage.
4: Donc on a deux péniches. Bah, on y retourne, on va braver les petites gouttes, là il pleut un petit peu. Hein. On retourne au bord du canal, au bord de l'écluse. Une péniche, un bateau qui vient de Saint-Jean-de-l'Aune, visiblement. Ouais. Bonjour.
6: Rochefort sur Nenon.
4: Bonjour à vous.
6: Eddy, moi.
4: Eddy.
6: Ouais.
4: Et Eddy, il est à vous, ce beau bateau?
6: Il est à moi, et c'est un bateau qu'on ramène. Je me suis marié avec ma femme qui est ici, là, présente, Lynn.
4: Bonjour.
6: Et on ramène ça jusqu'à Chitry-les-Mines. Donc on fait tout le canal de Bourgogne, le Nivernais, et on redescend sur Chitry-les-Mines.
4: C'est votre voyage de noces?
6: En quelque sorte, avec les péripéties qui vont avec.
4: C'est vrai? Qu'est-ce qui s'est passé?
6: Ah, j'ai eu des petits soucis à cause des algues, des trucs comme ça, le refroidissement, mais c'est des petits problèmes techniques de remise en œuvre un petit peu du bateau.
4: D'accord.
6: Ça tourne pas beaucoup, faut se mettre en place.
4: Il vous a fait le coup de la panne, en fait, c'est ça le truc? Non.
7: Non, je ne crois pas.
4: Non, ça va. Ça se passe bien.
7: Oui, ça se passe bien.
4: Ouais.
7: Oui, c'est super.
4: Ok.
7: C'est
4: allez, je vous laisse naviguer tranquille. Alors naviguer là, il y a un petit temps d'attente parce que à chaque passage d'écluse, ça dure combien de temps d'ailleurs?
6: Ouais, une quinzaine de minutes à peu près les passages d'écluse.
4: Ok.
6: Voilà. Mais bon, ça se fait assez bien. C'est comme le bateau, c'est la vitesse de croisière. Il faut prendre son rythme, prendre son temps, admirer le paysage et y aller tranquillement quoi.
4: Et là, quand vous arrivez face à un endroit comme celui-là, cette ancienne maison d'écluse.
6: Ouais,
4: qui a été réhabilité, rénové et transformé.
6: Très joli, très propre, ça a l'air sympa.
4: Longue vie à vous,
6: merci beaucoup.
4: Les amoureux. Là.
6: Allez, merci bien.
4: Et à bientôt.
6: Bonne
4: sur
6: journée,
4: les flots.
6: Messieurs.
4: Salut Eddy, ciao. Bonne journée. Non, et c'est intéressant de discuter aussi avec eux parce qu'on se rend compte qu'on est dans un endroit rempli de verdure, naturel.
5: En fait, on est un espèce de hub, ce qu'on appelle fluvestre et fluvial.
4: Oui.
5: Parce qu'il y a la partie fluviale, donc les plaisanciers en bateau et les bateaux hôtels, mais aussi, il y a aussi une piste cyclable là qui passe devant le maquis. Et en fait, il y a énormément de cyclotourisme qui passe par là. Donc, on est vraiment sur, je dirais, un espèce de base de cyclotourisme, hein, des gens qui aiment voyager en prenant leur temps. Quoi.
1: Alors, dans ce genre d'endroit, on a aussi beaucoup de bénévoles et ça, je pense qu'on va s'y intéresser dans quelques instants. D'autant que si vous avez envie, vous, de donner un petit coup de main, il est tout à fait possible que l'on y recherche du monde. Donc, tendez l'oreille dans quelques instants, juste après Elton John et Kikidi.

0: Cette chanson, ça fait déjà un sacré bout de temps qu'elle nous accompagne et on l'écoute toujours avec grand plaisir parce qu'elle nous rapporte une espèce d'énergie joyeuse et communicative. Don't go breaking my heart, Elton John et Kiki D.
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0: On aime bien le vendredi parce que c'est l'occasion de réécouter des émissions qu'on a aimées, comme Bienvenue chez vous en immersion. Stéphane Conchon vient chez vous tous les matins et là il nous emmenait au bord de l'eau aujourd'hui dans

0: La fanfare là qui s'entraîne depuis tout à l'heure, qui a monté ses instruments, est déjà en place sur la scène. Vous nous entendez? Avant de partir, avant de quitter la maison éclusière entre le lac Kyr et Plombières les Dijon, je vous ai pas demandé. On a parlé de plein de choses. Mm-hmm. On a parlé de la vie qu'il y a chez vous, des spectacles que vous proposez, du vivier artistique mm-hmm. qu'il peut y avoir. Et maquis, ça vient d'où cette affaire?
1: Alors le maquis, ça vient de plusieurs choses. Ça vient déjà du maquis résistant, quoi. Mm-hmm. Donc on a un peu dans le secteur culturel et vu les propositions artistiques qu'on propose, un peu en marche, quoi. Donc il y a un peu cette résistance artistique. Et le maquis, c'est aussi un les cafés en Afrique.
0: Oui.
1: On est quand même assez proche de la musique africaine, azutique, et donc on voulait donner ce clin d'œil aussi africain. Donc le maquis, c'est aussi un bar africain, quoi. Voilà.
0: Ils sont chauds, hein, là. Hein. La fanfare.
1: Contrevent.
0: Du contrevent qui sera donc demain ici en soirée pour le lancement de la troisième saison. Je crois qu'ils sont en train de jouer, en fait. Je voulais leur donner un petit top départ, là, mais ça y est, ils jouent un morceau. Bah écoutez, on va se quitter là-dessus tranquillement avec une petite minute de fanfare, la fanfare du contrevent. Et merci pour l'accueil.
1: Merci Stéphane, merci beaucoup.

que ça fait une éternité que vous n'aviez pas entendu une fanfare à la radio. En tous les cas, si vous avez envie de réécouter cette émission parce que vous venez juste d'arriver, donc évidemment vous en avez loupé un gros morceau, ben vous pouvez le faire sur ici.fr et sur l'appli Ici. Ça c'est tout, c'est tranquille, c'est Tristana, c'est Mylène Farmer.

0: Bon, ce qui est bien avec Mylène Farmer, finalement, c'est que toutes ses chansons sont absolument chantonnables. Donc, si vous êtes à la maison, vous avez envie de fredonner, ne vous gênez surtout pas pour le faire. On écoutait Tristana. Vous savez que nous allons jouer dans quelques minutes, juste après les infos. J'ai de quoi vous faire plaisir aujourd'hui encore, puisqu'en ce moment, on a décidé de booster un petit peu votre pouvoir d'achat. C'est vrai que les fins de mois, c'est pas toujours évident, surtout avec l'augmentation des carburants depuis déjà pas mal de semaines. Donc, quand on peut, par exemple, se récupérer un petit chèque cadeau d'une valeur de 50 euros, chèque multi-enseigne, qu'on va pouvoir aller dépenser où on veut, dans un commerce de proximité. Ça peut être quelque part en Côte d'Or, quelque part en Saône-et-Loire, ou même ailleurs en France. Bref, c'est un chèque cadeau que vous allez pouvoir emmener avec vous en vacances. Ça, c'est bien. Habituellement, on emmène ses enfants et son chien en vacances. Là, on emmène son chèque cadeau et on va le dépenser. On peut l'abandonner dans un magasin, contrairement aux chiens et aux enfants. Bien évidemment, je suis en train de dire n'importe quoi. En tous les cas,
1: c'est drôle.
0: Oui. Ne riez pas, ne cautionnez pas ce genre de choses, Thomas Nougaillon. Concentrez-vous sur les infos qui arrivent. Donc, chèque multi-enseigne pour vous. Vous devez essayer de deviner ce qu'on a caché dans notre nonette. J'ai pas mal d'indices sous la main. Je peux déjà vous dire que ce que l'on recherche ne se mange pas. Ce n'est pas un personnage. On peut en trouver en Côte d'Or. Ça n'a pas de rapport avec un château. Ce n'est pas un lieu touristique. Ce n'est pas un animal. C'est un objet. Ce n'est pas un tonneau. C'est un objet utile, mais qui peut servir de déco. Ce n'est pas un instrument de musique, ce n'est pas spécifiquement fabriqué à Is-sur-Tille et ce n'est pas en bois. Vous avez une petite idée, Thomas, de ce que ça peut être? Pas du tout. Hein.
1: Non, pas du tout. J'ai vraiment sur autre chose.
0: Merci d'être intervenu, Thomas. On va jouer juste après les infos.
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0: On vous souhaite une très belle journée, les amis. Il est 11h. Les infos avec vous, Thomas Nougaillon. C'était presque l'automne le week-end dernier. C'est la fournaise qui nous attend dans les jours à venir.
1: Oui, ou presque. On a eu un week-end de l'ascension quasi automnale, des températures très fraîches toute cette semaine. Mais le thermomètre s'affole à nouveau avec 34 degrés attendus pour ce lundi de Pentecôte. C'est plus de 10 degrés au-dessus des normales de saison. Est-ce que ça va donner le ton au mois de juin? Est-ce que c'est grave, docteur? Dans le journal de midi, on pose la question à un spécialiste, François Lequeux, prévisionniste Météo France Dijon. Alors que les nouveaux maires sont au boulot depuis plusieurs semaines déjà partout en France, l'Hébergement Foigner, village de près de 400 habitants près de Genlis, fait toujours exception à la règle, faute de candidats en mars dernier. C'est une délégation spéciale qui a été nommée par la préfecture pour gérer la commune. Plus pour très longtemps d'ailleurs, puisque les habitants vont enfin pouvoir être appelés aux urnes, comme on dit. Depuis, deux candidats se sont déclarés, des listes se sont constituées et les habitants voteront normalement dans deux semaines.
0: Prison avec sursis et 2000 euros d'amende pour l'auteur du compte Instagram d'extrême droite, Élix Dijon.
1: Oui, ce jeudi après-midi, le tribunal judiciaire de Paris l'a condamné à 3 mois d'emprisonnement avec sursis pour provocation à la discrimination en raison de l'origine ou de la religion. Dans un message posté à l'été 2024, cet homme annonçait une soirée techno house à Dijon avec pour illustration un surfeur blond et ce message en allemand, Ausländer raus, ce qui signifie les étrangers dehors. Le tout accompagné de la mention White Boy Summer, l'été des garçons blancs. Le prévenu a décidé de faire appel de sa condamnation. Avec les beaux jours qui reviennent, les températures entraînent net hausse. Donc, Voie navigable de France alerte sur les risques des baignades sauvages, notamment dans le canal de Bourgogne ou avec les écluses, les barrages, les bateaux, sans parler des courants violents. C'est extrêmement dangereux. L'an passé, les noyades ont d'ailleurs fortement augmenté partout en France. Chez les jeunes, il y en a eu 169 entre juin et fin décembre, septembre dans tout le pays. Une hausse de 58% par rapport à l'année précédente.
0: Une première recrue estivale pour le DFCO.
1: Oui, il s'appelle Moussa Fati, il a 25 ans. C'est un latéral gauche qui s'engage à Dijon pour 2 saisons. Ce footballeur arrive du Puy en national. Il va remplacer Ismaël Diallo sur le départ. C'est son tout premier contrat professionnel.
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1: Florence, une météo, on l'a dit, très estivale.
0: Ah oui, oh bah c'est le moins qu'on puisse dire parce qu'on va quand même avoir des températures qui vont grimper à Beaune et Chalon-sur-Saône cet après-midi jusqu'à 29 degrés. Oh. Bon, ailleurs, on n'aura pas moins de 25 de toute façon. Et alors, le pire, les prochains jours. Figurez-vous que samedi 31, dimanche 32, lundi 34. Alors je me suis arrêtée là parce que je me suis dit mais il va faire combien vendredi de la semaine prochaine? 72. Arrêtons-nous vite avant.
1: Ah bah, il y aura de l'orage avant.
0: Oui, bah, certainement. Mais en tous les cas, la bonne nouvelle, c'est que là, on s'apprête à passer un long week-end, un week-end de 3 jours. Donc vous aurez du beau temps. Ça veut dire barbecue, ça veut dire baignade, ça veut dire
1: short déjà aussi et petit t-shirt.
0: Et tongs.
1: Et tongs, c'est
0: ne
1: ça.
0: Ne les oublions pas.
1: Tongs sans chaussettes, Florence.
0: Oui, parce que sinon c'est pénible entre les doigts de pied. Vous revenez à midi ?
1: À tout à l'heure, Florence.
0: Eh bien, à tout à l'heure.
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0: Allez hop, on lutte contre la surconsommation en chanson avec Souchon. Écoutez bien les paroles de cette chanson, full sentimentale.

0: foule sentimentale, d'après Alain Souchon.
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0: Imaginez, je vous croise dans la rue, je vous alpague comme ça et je vous donne un billet de 50 euros. Qu'est-ce que vous auriez envie de faire avec ça? Aller le dépenser, certainement. Est-ce que vous iriez boire un pot avec des copains? Est-ce que vous feriez un petit resto avec votre copine? Est-ce que vous iriez vous acheter un truc, faire un cadeau à quelqu'un que vous aimez? Enfin bref, ce chèque cadeau d'une valeur de 50 euros, on vous l'offre maintenant. La condition, c'est de venir jouer avec nous. Vous allez nous déjà poser une question. Si je vous dis oui, vous me faites une proposition. Et alors, si vous gagnez, là, vous repartez avec ce chèque. 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Un petit coup de fil, 03 80 42 15 15. 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Et puis voilà, les choses se font comme ça, en toute simplicité. Nous recherchons quelque chose qui a été caché à l'intérieur d'une nonnette. Nous savons pour l'instant qu'il s'agit d'un objet. Ce n'est pas un tonneau, c'est un objet utile, mais qui peut servir de déco. Ce n'est pas un instrument de musique, il n'est pas forcément fabriqué à Is-sur-Tille, et ce n'est pas en bois. De quoi s'agit-il? C'est à vous de jouer. Et elle, en attendant, c'est Jeanne Masse.

0: toute première fois. C'est bien, elle nous la raconte, sa première fois. J'ai pas fait attention aux paroles. Je sais pas si vous avez fait attention, vous. Première fois de quoi? C'était Jeanne Masse.
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0: Elisabeth à Saint-Apollinaire, comment ça va?
3: Ça va, et vous?
0: Ben, ça va bien. Qu'est-ce que vous avez prévu là pour le long week-end qui s'annonce avec un soleil radieux?
3: Pas bien grand-chose parce que moi, j'aime pas la chaleur.
0: Oh mince alors! Bon, peut-être un petit week-end, je sais pas moi, en Irlande ou en Écosse, il fait moins chaud.
3: Oui, c'est une idée. Oui, en plus, j'aime bien les châteaux. Alors,
0: Ah ben, vous voyez, voilà, ça y est. Voilà, je vous ai trouvé le programme du week-end.
3: Ah, ben, super, super.
0: Bon, Elisabeth, en attendant, on va essayer de rafler un chèque cadeau de 50 euros, ça serait pas mal.
3: Oui, c'est sûr, c'est sûr.
0: Alors, quelle est votre question?
3: Moi, je voulais savoir si c'était un gros objet.
0: Non, alors à partir de quelle taille c'est un gros objet?
3: Ben, j'en sais rien, justement. C'est ça. J'avais pas trop d'idées, en fait, alors...
0: Ouais, parce que ça dépend. C'est, je sais pas, moi, là par exemple, j'ai une boîte en plastique sous mes yeux dans laquelle je mets mes petites affaires pour venir dans le studio. Pour moi, c'est plutôt un petit objet. Ça fait peut-être dans les 25 centimètres, quelque chose comme ça.
3: Je veux dire un objet vraiment volumineux.
0: Non. Alors non, ce n'est pas un objet volumineux.
3: D'accord.
0: Voilà. Bon, bah vous continuez à réfléchir.
3: Je continue.
0: Et puis vous revenez.
3: D'accord, entendu.
0: À bientôt, Elisabeth.
3: Au revoir.
0: Au revoir. Bonjour, Antonia.
4: Bonjour, Florence.
0: Antonia, vous êtes à Dijon.
4: Oui.
0: Vous aussi, vous craignez la chaleur ou ça va?
4: J'aime pas trop quand il fait trop chaud, effectivement.
0: Bon, bah, je suis désolée, ce sera 34 lundi.
4: Ah là là, oui, bon, on va se mettre à l'ombre. Hein.
0: Ah bah oui, vous fermez les volets, vous fermez les fenêtres, vous restez calfeutré à la maison, là.
4: Oui, je crois que ça va être indispensable de faire comme ça.
0: Bon, en attendant, Antonia, pour ce chèque de 50 euros, il va falloir me trouver déjà bah, peut-être une question pertinente qui va vous permettre de faire une proposition.
4: D'accord. Alors, ma question est-ce que c'est un objet qui peut servir pour le jardinage?
0: Non. Ça ne sert pas du tout pour le jardinage.
4: Bon, bah très bien. Bon. Voilà fixé.
0: On élimine des petites bricoles par-ci, par-là. Voilà. Hein. On va finir par se rapprocher, je pense. Donc, si vous voulez revenir, vous êtes la bienvenue.
4: Très bien, merci Florence.
0: Bonne journée, Antonia.
4: Bonne journée à vous.
0: Au revoir.
4: Au revoir.
0: 03 80 42 15 15. Venez. Tiens. Francis Cabrel et Affiletta. Avec Cara Mariuccia, je ne sais pas si je le prononce correctement, mais en tout cas ça se traduit par Petite Marie. Cara

0: Francis Cabrel et ses amis corses. 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

0: Rick Astley, ça c'est la musique qui vous a fait danser à la toute fin des années 80, début des années 90 même.
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0: Alors bon, on a pas mal avancé, on a déjà un certain nombre d'indices. Tiens d'ailleurs, je vais enlever les indices qui ne servent plus à rien puisque nous savons maintenant qu'il s'agit d'un objet qui a été caché dans la nonnette. Ce n'est pas un tonneau, c'est un objet utile mais qui peut aussi servir de déco. Ce n'est pas un instrument de musique, ce n'est pas spécialement fabriqué à Is-sur-Tille, ce n'est pas en bois, ce n'est pas très volumineux et ça ne sert pas pour le jardinage. Bonjour mon cher Pascal.
2: Bonjour.
0: Vous avez du beau temps à Sœur ?
2: Oh oui, ciel tout bleu, beau soleil.
0: Bon, il fait déjà chaud, j'imagine ?
2: Ah oui, il fait déjà chaud, oui.
0: Bon, d'accord.
2: J'ai 5 km là, j'ai eu chaud.
0: Oh là là, ben oui, restez calfeutrés dans la maison maintenant, peut-être.
2: Voilà.
0: Bon, Pascal, petite question à nous poser pour avancer ?
2: Alors, j'aurais voulu savoir si cet objet, on le trouve plutôt à l'intérieur de la maison.
0: Oui, c'est plutôt dans
2: une
0: maison.
2: Ouais. Plutôt dans une maison, d'accord.
0: Vous pensez à quoi?
2: Moi, je pensais à un panier à fruits,
0: Non, ce n'est pas non. Ça. Non,
2: ah bah
0: non, non. C'est bien essayé, mais ce n'est pas un panier à fruits.
2: Bon, je sais que c'est dans la maison maintenant.
0: Exactement, voilà. Vous avez déjà localisé l'objet, c'est pas mal.
2: Voilà.
0: Merci Pascal, à bientôt.
2: Merci, à bientôt.
0: Au revoir. Bonjour Jérémy.
3: Bonjour.
0: Jérémy Saint-Maurice-sur-Vingeanne. Jérémy, c'est là que vous habitez, mais vous êtes dans votre restaurant à Autrey-les-Grès, j'imagine.
3: Exactement.
0: Hein, vous avez vu comme je connais tout le monde par cœur maintenant.
3: Ah, les habitués, oui.
0: Ouais, qu'est-ce qu'on mange à midi dans le resto?
3: Eh ben, c'est faux filet, pommes de terre sautées.
0: Ah, bah, très bien. C'est simple, c'est efficace, et puis on a envie de grillade quand il fait chaud, donc c'est très bien.
3: Voilà.
0: Alors, Jérémy, quelle question pour vous?
3: Eh ben, je voulais savoir si dans cette nonnette, on pouvait mettre des fleurs.
0: Ah, tiens, alors, c'est pas fait pour ça. Mais maintenant que vous le dites, moi honnêtement, j'aurais ça à la maison, je verrais bien trois roses ou une grande fleur de lys. Vous savez, je trouve que ce serait très joli. Donc du coup, même si c'est pas fait pour ça, j'ai quand même envie de vous dire oui.
3: D'accord.
0: Mais c'est pas fait pour ça.
3: Oui. Donc c'est pas ce que je pensais, mais ça peut être autre chose.
0: Bon, bah, faites-moi quand même une proposition.
3: Eh ben, on va dire une bouteille.
0: C'est intéressant, mais ce n'est pas ça.
3: D'accord.
0: Mais c'est intéressant. Ça veut dire qu'on continue à réfléchir là-dessus, d'accord?
3: Oui, j'aurais dû préciser peut-être la bouteille.
0: Je ne sais pas. Je n'en dis pas plus, Jérémy. Continuez à phosphorer un peu et puis il y aura peut-être une bonne réponse, on ne sait pas. D'accord?
3: Merci.
0: Bon courage dans les cuisines, à bientôt.
3: À bientôt, au revoir.
0: Au revoir. Ça, c'est Julien Doré et vous nous appelez pour jouer au 03 80 42 15 15. On écoute Porto Vecchio.

0: Porto Vecchio et Julien Doré, 03 80 42 15 15, si vous voulez jouer avec nous.
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0: En Saône-et-Loire, l'association Yoga La Source propose des cours de yoga accessibles à tous dans plusieurs communes autour de Chalon-sur-Saône. Cette structure installée à Fontaine met l'accent sur le bien-être, la détente et l'écoute du corps à travers le Hatha Yoga et des pratiques de relaxation. D'autres disciplines douces sont également proposées. L'objectif, c'est de permettre à tout le monde de prendre un petit peu de temps pour soi dans une ambiance conviviale et apaisante. Une belle manière de découvrir ou redécouvrir des pratiques qui favorisent autant la souplesse que la gestion du stress au quotidien. Et puis en Côte d'Or maintenant, plusieurs structures proposent aujourd'hui des ateliers de couture ouverts aux débutants comme aux passionnés. À Dijon, vous pourrez prendre des cours et ateliers pour apprendre à coudre, réparer ou créer vos propres vêtements et accessoires. Une ambiance créative et conviviale qui vous permet de découvrir les bases de la couture. Une activité créative qui permet aussi de partager un vrai moment d'échange et de transmission de savoir-faire.
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0: Allez, tiens, je me disais que ça faisait un petit moment qu'on ne s'était pas écouté un Michael Jackson. Et ben du coup, le voilà avec Dirty Diana.

0: Dirty Diana, Michael Jackson.
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0: Et un cadeau très sympa. 50 euros, un chèque cadeau multi-enseigne d'une valeur de 50 euros. Vous allez pouvoir le dépenser, donc vous faire plaisir dans beaucoup de commerces et d'enseignes de proximité un peu partout en France. Ça peut être sympa, ça peut être quelque chose que vous gardez dans un petit coin pour les vacances par exemple. Pourquoi pas ? En tout cas, pour jouer avec nous, vous pourrez faire partie des derniers candidats en nous appelant dès maintenant au 03 80 42 15 15. Et moi, j'accueille Pierre-Alain. Bonjour.
3: Oui, bonjour. Bonjour.
0: Pierre-Alain. Alors, Pierre-Alain, est-ce qu'aujourd'hui, c'est une journée avec ou une journée sans ?
3: Pour l'instant, c'est plutôt sans.
0: Oh non !
3: Non, ça va, mais oui, ça va.
0: Bon, si on pouvait en plus apporter un petit cadeau, ce serait pas mal. Alors, dites-moi, quelle question ?
3: Alors, est-ce que cet objet est en verre ?
0: Cet objet est en verre.
3: Oui, ah bon ?
0: Ah, ben oui.
3: Mais je pense à un bocal.
0: Ce n'est pas un bocal.
3: Bon, ben tant pis.
0: C'est bien essayé, mais ce n'est pas un bocal.
3: Bon, bah écoutez, bonne journée.
0: Bah bonne journée à vous, à bientôt Pierre-Alain.
3: À bientôt.
0: Au revoir. Bonjour Joanne.
4: Bonjour.
0: Alors Joanne, est-ce que vous avez une question supplémentaire, histoire de rafler un petit indice en plus ?
4: Oui, je me demande si on trouve cet objet en général plutôt dans une cuisine.
0: Ah, on peut, oui. Oui, c'est plutôt dans une cuisine, après on peut le déplacer, mais au départ, j'ai envie de dire au départ c'est dans la cuisine, et après on peut le bouger. Voilà, donc oui.
4: Alors, donc, je vais tenter, je pense à une carafe.
0: Vous pensez à une carafe et moi, je vous dis que ce n'est pas assez précis.
4: Ah.
0: Alors, est-ce que vous tentez un truc un peu plus précis ou vous restez sur la carafe ?
4: Qu'est-ce qui pourrait... Je réfléchis vite. une cruche ?
0: Non, alors le terme carafe m'intéresse, hein, il n'y a pas de souci. Alors ?
4: Et j'ai devant moi, je vois ce que je veux dire, j'ai des bouteilles en verre comme ça d'alcool. Mais je ne sais pas le vrai nom.
0: Ah, flûte. Il y a le mot carafe dedans.
4: Ah, une carafe à vin ?
0: Bon, allez, on va dire que oui. C'était une carafe à décanter.
4: Ah oui, voilà.
0: Ouais. Voilà. Hein, c'était le terme. Mais carafe à vin, je peux l'accorder parce que vraiment, on est à côté. Je pense pas que vous pensiez l'espèce de petit carafon qu'on a dans certains restos.
4: Non.
0: Non, vous pensiez à un truc un peu sérieux. Voilà, c'était plus le pichet, l'autre. On est sur la carafe à décanter. C'est une bonne réponse. Ma chère Joanne, ça veut dire que là, vous allez pouvoir vous faire plaisir avec 50 balles à les dépenser comme vous voulez.
4: Mais trop chouette.
0: C'est pas mal. Vous avez une petite idée là, qu'est-ce qui vous ferait plaisir tout de suite ?
4: Ah ben je suis tellement étonnée de gagner que je ne sais pas.
0: Ah ben vous n'y avez pas réfléchi du coup.
4: Je vais faire plaisir à mon petit garçon là, je pense.
0: Oh, il a quel âge ?
4: 6 ans.
0: Oh bah alors, 50 euros pour un petit 6 ans, il va y en avoir du matos, hein, normalement. Ouais. Bon Joanne, je vous dis bravo. Quelle est votre radio locale en Bourgogne ?
4: Ici Bourgogne.
0: Ah bah tiens, bah voilà. Joanne, je vous souhaite une belle journée et je vous dis à très vite.
4: Merci beaucoup.
0: Au revoir.
4: Au revoir.
0: On va repartir sur une nouvelle nonette. On reste sur le même cadeau, toujours ce chèque multi-enseigne d'une valeur de 50 euros. Et si vous voulez jouer avec nous, on part sur une nouvelle nonette. Vous allez avoir droit, les deux prochains candidats auront le droit de poser chacun deux questions, ce qui nous permettra d'avoir des petits indices supplémentaires. Si vous voulez jouer, c'est maintenant, les amis.
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0: Bon bah ok, on va danser en attendant d'aller la voir chanter. C'était Céline Dion, son dernier titre, Dansons. On reconnaît un peu quand même la patte de Jean-Jacques Goldman.
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0: Oh mais j'en vois un qui va être content de jouer avec nous, c'est Alain à Châtillon-sur-Seine, bonjour.
3: Bonjour Florence.
0: Comment allez-vous ?
3: Très bien, bon. Un magnifique soleil, temps merveilleux, un beau temps de printemps.
0: Bon, ça veut dire petite balade dans la journée ou pas ?
3: Oui, plutôt le travail, mais le verger, c'est pas grave.
0: Oui, il y a un petit peu de choses à faire à droite à gauche, de toute façon.
3: Ça fait du bien.
0: Exactement, c'est comme ça qu'on s'entretient, Alain.
3: Tout à fait.
0: Alors, Alain, vous l'avez compris, on part sur une nouvelle nonnette. On reste sur le même cadeau. J'ai encore un chèque cadeau d'une valeur de 50 euros. Qui dit nouvelle nonnette dit possibilité aux deux premiers candidats, c'est-à-dire vous et Elisabeth dans un instant, de poser deux questions pour essayer de rafler quelques indices supplémentaires. Alors, quelles sont vos questions à vous, mon cher Alain ? Je vous écoute.
3: Eh bien, est-ce que le rendu de la nonnette est à Dijon ?
0: Ce n'est pas à Dijon.
3: Alors, est-ce que le contenu de la nonnette est en Côte d'Or ?
0: C'est en Côte d'Or.
3: En Côte d'Or. Alors, je vais vous dire, les forges de Buffon.
0: Ce ne sont pas les forges de Buffon.
3: Voilà, c'est parfait. On avance un peu.
0: Exactement. Je vous souhaite une belle journée.
3: Mais vous aussi, merci beaucoup.
0: À bientôt, au revoir.
3: À bientôt, bonsoir.
0: Rebonjour Elisabeth.
4: Rebonjour.
0: Comment ça va ?
4: Ça va.
0: Bon, depuis tout à l'heure.
4: Ça va, je ne suis pas arrivée à trouver la bouteille, là. Je ne connaissais pas trop ce que c'était, en fait, ça.
0: La carafe à décanter ?
4: Oui, voilà.
0: Oh, bah, vous savez, ce sont les très belles carafes qui sont un petit peu plates et avec un long col et dans laquelle vous versez une bonne bouteille de vin, parce que c'est, si c'est un petit vin de table, ce n'est pas utile. Et ça permet de décanter, c'est-à-dire que le vin va pouvoir développer tranquillement ses arômes avant de passer à table. Voilà.
4: Entendu.
0: Bon, alors, on est sur une nouvelle nonnette. Vous avez droit, vous aussi, à vos deux questions.
4: Alors, moi, je voulais savoir si c'est un lieu.
0: C'est un lieu.
4: Ah, bien. Alors, deuxième question, je voulais savoir si c'est un personnage. Mais enfin, alors, je vais changer.
0: Ah, oh bah oui, changer.
4: Est-ce que c'est un lieu touristique ?
0: Oui, c'est un lieu plutôt touristique.
4: Ah, d'accord. Ben, je ne veux pas vous donner quelque chose parce que j'ai aucune idée, là.
0: Ah bon ? Écoutez, Elisabeth, de toute façon, il y a de fortes chances pour que la nonnette, ce serait vraiment un hasard qu'elle tombe dans quelques instants.
4: Hein.
0: Donc ça vous laisse un petit peu de temps pour réfléchir, pour écouter les indices des deux prochains candidats, et puis vous rejouez avec nous lundi.
4: Oui, parce qu'en fait, c'est un lieu touristique uniquement en Côte d'Or.
0: Comment ça, uniquement en Côte d'Or ?
4: Non, parce que vous avez dit que c'était pas à Dijon, mais que c'était en Côte d'Or.
0: Oui, c'est pas à Dijon, mais c'est en Côte d'Or.
4: Oui,
0: et c'est un lieu qui peut être un lieu touristique. Après, lieu touristique, il n'y a pas que les touristes qui vont les visiter, donc voilà.
4: Sûr,
0: mais c'est vrai que ça fait partie, si on est dans le coin, on a envie d'aller voir à quoi ça ressemble, forcément.
4: D'accord, et bien écoutez, merci beaucoup et bonne fin de journée.
0: Et bien merci, bon week-end Elisabeth et à lundi.
4: Bon,
0: au revoir.
4: Au revoir.
0: Ben vous continuez à nous appeler, vous, si vous avez une petite idée ou si vous voulez faire avancer un peu les choses. 03 80 42 15 15. Les Sud-Américaines.

0: besoin de réentendre ce titre de Michel Fugain, les Sud-Américaines.
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0: Et nos deux derniers candidats pour essayer de gagner notre cadeau, notre bon d'achat d'une valeur de 50 euros. Nous avons avec nous Pierre qui est de Couternon. Bonjour Pierre.
2: Bonjour.
0: Ça va bien ?
2: Oh, très bien.
0: Oh bah alors vous aussi, vous devez être ravi avec le soleil, non ?
2: Ah bah c'est tout à fait, c'est une journée encore merveilleuse. Hein.
0: Bah alors ça veut dire quoi ? Ça veut dire travailler un peu dans le jardin ?
2: Ah bah oui, on va faire des plantations maintenant qu'il fait beau.
0: Oui, maintenant qu'on n'aura plus de gel, on peut enfin planter les tomates.
2: Ah bah les tomates, c'est fait.
0: Ah bah c'est bien.
2: Maintenant c'est des haricots.
0: Très bien. Oh bah dites donc, vous avez quasiment tous vos légumes vous achetez aussi un peu ?
2: Non, j'ai un petit bout de jardin et je fais quelques légumes, tomates, haricots verts, salades, voilà.
0: Ouais, histoire de manger des trucs du jardin parce que ça fait plaisir
2: voilà,
0: aussi.
2: Voilà, tout à fait.
0: Bon, bah vous avez bien raison. Pierre, dites-moi, quelle est la question que vous posez pour faire avancer notre nonnette ?
2: Je voulais savoir si ce lieu se situait près de ce mur en Auxois.
0: La réponse est non.
2: Bon, bah ben c'est terminé. D'accord.
0: Bon. Bon, bah alors bon courage pour les plantations de haricots et puis à bientôt.
2: Je vous remercie.
0: Bonne journée, Pierre.
2: Allez, de même.
0: Au revoir.
2: Au revoir.
0: Jérémy est revenu parmi nous.
3: Oui.
0: Coucou, Jérémy.
3: Rebonjour.
0: Rebonjour.
3: J'avais la nonnette, hein.
0: Comment ?
3: J'avais la nonnette.
0: Oh non ! Ah bon ?
3: Si.
0: Ah bah mince !
3: Elle n'est pas que plate, cette nonnette d'ailleurs, il y en a de toutes formes.
0: Oui, c'est vrai, mais c'est vrai qu'on en voit beaucoup des qui sont assez plates, qui sont très jolies, mais pas que. Mais c'est vrai que quand quelqu'un m'a demandé si on pouvait mettre des fleurs, bah c'était vous d'ailleurs.
3: C'est moi-même.
0: Ouais. Moi je voyais bien le truc avec une rose ou trois roses.
3: Exactement.
0: Hein, ça aurait pu être sympa aussi. Bon, bah en tout cas là, on se concentre plutôt sur une nouvelle nonnette. Quelle est votre question pour nous faire avancer ?
3: Je voulais savoir si dans cette nonnette on avait de l'eau.
0: Alors non, on n'a pas d'eau dans cette nonnette. Voilà, donc pas d'eau dans cette nonnette. Je vous laisse continuer à réfléchir pour éventuellement lundi.
3: Pas de problème.
0: Bonne journée, Jérémy.
3: Eh ben, bonne journée, bon week-end.
0: Bon week-end à vous, au revoir.
3: Merci, au revoir.
0: Je rappelle tous les indices, parce que c'est pas mal de les avoir en tête pour lundi. Ce que nous cherchons ne se trouve pas à Dijon, en revanche c'est en Côte d'Or. Ce ne sont pas les forges de Buffon, c'est un lieu plutôt touristique. Ce n'est pas à côté de Semur en Auxois et il n'y a pas d'eau dans cette nonnette. Si vous avez une petite idée, continuez à réfléchir un peu. Vous avez un petit moment pour réfléchir, puisqu'on va rejouer ensemble à partir de lundi. Je vous attendrai avec de nouveaux indices, avec toujours ce bon cadeau d'une valeur de 50 euros. Je vous attendrai entre 11h et midi. Dans quelques instants, c'est l'heure des infos. Mais avant, plongez dans les souvenirs avec Dépêche Mode.

0: Quand on entend ça, on a les jambes qui bougent toutes seules. Tiens, c'est vrai qu'on a envie de danser. C'était Dépêche Mode.
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0: Excellente fin de semaine à toutes et à tous, il est midi. Le journal avec vous, Thomas Nougaillon. Coup de chaud partout en France et en Côte d'Or, le mercure s'emballe.
2: Oui, on attend jusqu'à 34 degrés pour ce lundi de Pentecôte, 10 degrés au-dessus des normales de saison. Après un week-end de l'ascension quasi automnale, c'est presque l'été avant l'heure pour ce dernier grand week-end du mois de mai. Alors, est-ce que tout cela est bien normal? Des records de température vont-ils tomber? Élément de réponse avec le Dijonnais François Lequeux, prévisionniste à Météo France.
3: Si on regarde par exemple le dernier épisode très chaud hein, qui s'est produit en 2022, on avait atteint 32 degrés à Mâcon, 31 à Dijon. Et là, si on atteint effectivement 32 à 34 degrés pour dimanche, lundi et même mardi, eh bien ce serait des valeurs records hein, pour une fin mai.
4: En tout cas, est-ce que ça présage d'un été très chaud?
3: C'est pas du tout évident en fait. Hein. On peut avoir comme ça des vagues de chaleur très précoces, hein, comme ce que l'on va avoir actuellement au mois de mai, et puis ensuite d'avoir un été, alors peut-être un petit peu chaud, mais sans atteindre des valeurs caniculaires. On peut pas être affirmatif sur le fait que cette première vague de chaleur induise un été particulièrement chaud et caniculaire.
2: François Lequeux au téléphone ici Bourgogne de Stéphanie Pernon. Voie navigable de France alerte sur les risques des baignades sauvages, notamment dans le canal de Bourgogne avec les écluses, les barrages et les bateaux. C'est très dangereux. L'an passé, les noyades ont fortement progressé, notamment chez les moins de 18 ans. Il y en a eu 169 partout en France entre juin et septembre, soit une hausse de 58% par rapport à l'année précédente. Une bagarre géante impliquant une centaine de supporters de l'OGC Nice la nuit dernière à Paris. 6 supporters ont été blessés, dont un grièvement selon la préfecture de police. 65 personnes ont été interpellées et placées en garde à vue. Selon Emmanuel Grégoire, le maire de Paris, certains affichaient une proximité avec l'extrême droite.
0: L'hébergement Foignet aura bientôt un nouveau conseil municipal avec un ou une maire à sa tête.
2: Oui, et c'est un événement dans ce village près de Genlis où les électeurs n'avaient pas pu voter en mars dernier pour les municipales. Tout simplement parce qu'aucun candidat ne s'était manifesté. Les clés de la mairie avaient donc été confiées à une délégation spéciale nommée par la préfecture. Mais après 2 mois de gestion des affaires courantes, ça y est, 2 candidats se sont enfin manifestés et les habitants pourront voter dans 2 semaines, Pauline Obel.
5: À l'hébergement Foignet, 375 habitants, la nouvelle s'est vite répandue. Il va bien y avoir des élections municipales.
6: Vaut mieux quand même qu'il y ait quelqu'un à la tête du village que personne.
7: Puis s'ils se lancent là-dedans, c'est qu'ils ont des ambitions pour faire revivre le village, et c'est bien.
5: 2 listes se sont finalement lancées dans la course. D'un côté, celle de Sébastien Donnet, un artisan de 25 ans, installé dans la commune depuis moins d'un an.
8: Parmi toutes les personnes qui étaient intéressées, on va dire que moi je peux le faire comme je suis à mon compte et que je gère mon temps un peu comme je veux. Et ensuite, parce que ça m'intéresse vraiment, voilà, ça me plaît. Et la plupart des gens avec qui j'ai parlé, ils sont très contents que ce soit quelqu'un de jeune qui se propose et qui a envie de s'investir. Ouais.
5: En face, Laura Marquer, une coiffeuse de 41 ans.
9: Au début, j'étais intéressée pour être conseillère. Ça s'est pas fait, donc j'ai plusieurs personnes qui sont venues me voir pour savoir si ça me disait de faire ma propre liste.
5: Elle connaît le village par cœur puisqu'elle y est née et y a grandi.
9: Je pense que c'est un plus. Après, les gens qui me connaissent savent comment je suis, donc je suis quand même quelqu'un d'assidu et après, il n'y a pas de... Que ce soit une liste ou l'autre, au moins, il y aura des représentants d'hébergement.
5: Les 2 candidats commenceront donc leur campagne dès la semaine prochaine, avant le vote prévu le 7 juin.
2: Un reportage à l'hébergement Foignet à retrouver sur ici.fr. Loïs Boisson nous refera-t-elle le coup de l'an passé? La Dijonnaise, on s'en souvient, s'était hissée en demi-finale du tournoi de Roland-Garros. On espère qu'elle sera en mesure de récidiver. Après le tirage au sort, on connaît désormais les affiches des premiers matchs. La numéro 1 française qui revient de blessure affrontera la Russe Anna Kalinskaya, 22e joueuse mondiale. Roland-Garros, ça commence dimanche. Et puis la programmation du concert de rentrée La La Lib dévoilée ce matin. Le concert de rentrée aura lieu le 4 septembre avec du lourd, du très lourd, des artistes de la trempe de Lilywood on the Prick, Kezia Jones ou encore la révélation pop, la belge Camille Yimbe. Côté local, les Cutting Corners ou encore le rappeur Garçon Printemps, vu au dernier Golden Coast.
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2: La météo, ça va être très chaud, Florence.
0: Très chaud, je vous le confirme. De 25 à 29 degrés aujourd'hui et ça va même grimper jusqu'à 34 degrés lundi. Ouais, c'est vraiment très très chaud et puis évidemment du soleil. Il me reste à vous souhaiter une bonne journée, Thomas.
2: Bon week-end.
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12: Bonjour la France, j'espère que tu vas bien. La France en ce jour de finale. Pour ceux qui sont déjà en week-end de Pentecôte, j'espère que vous allez bien, que le soleil vous bronze où que vous soyez. Comment ça va, Éric ?
13: Écoutez, très en forme. Bonjour Valérie, bonjour à tous. Je vous ai prévenu avant l'émission. Je vous ai dit aujourd'hui, c'est même pas la peine, tu ne vas pas au bout.
12: Ah, bien sûr.
13: C'est pour moi aujourd'hui.
12: Bon, écoutez, le gars s'est mis en
13: short. Pour moi aujourd'hui.
12: Oui, bien sûr.
13: Mais j'ai mis en short. Vous êtes toute belle, toute
12: en jaune. Moi, je suis en jaune, ouais. Alors, je vous rappelle que l'enjeu est de taille. Le premier prix, c'est un séjour pour 4 personnes au parc Astérix. Et là, c'est le cap sur l'Égypte. Grâce au parc Astérix, parmi plus de 50 attractions et spectacles, vous allez affronter les remous de la descente du Nil, vous allez prendre de la hauteur avec l'envol d'Ibis, mais vous découvrirez aussi cet Automatix. Vous dormirez évidemment dans une chambre familiale pour 4 personnes, les petits-déj et les dîners, c'est compris. Et puis surtout, pour qu'on vous accompagne jusqu'au bout, on vous offre une carte carburant de 100 €. Et le parking inclus. Si ça, c'est pas du beau cadeau.
13: Bien sûr.
12: Alors ça, c'est le premier prix. Qu'est-ce qu'on gagne si on ne va pas voir Astérix et Obélix ?
13: Alors, on pourra quand même aller se balader au parc Astérix. Ça sera pas totalement offert.
12: C'est pas une musique égyptienne, ça.
13: Non, pas du tout. 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Et alors, devant chaque attraction, vous arrêtez. Vous voyez, vous prenez un petit peu des petites pièces comme ça. 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
13: La machine espresso Malongo qui vous sert un petit.
12: Voilà, alors 32 dosettes, si vous
13: 32 dosettes. Hein.
12: Et nos 4 candidats la pièce, hein. Victorieux de la semaine, on les accueille. Bonjour les amis.
13: Bonjour.
14: Bonjour.
12: Comment ça va ?
14: Bonjour.
12: Ça va ?
15: Ça va bien.
14: Ça va bien aussi.
13: C'est Christophe.
12: Ah bah il y a un seul mec, un rescapé. C'est le rescapé de l'équipe de Eric, évidemment. Alors évidemment, bon, deux demi-finales. La première demi-finale verra s'affronter Maud contre Lydia, ce qui veut dire que Muriel et Christophe, vous pouvez aller boire un petit café ou faire du cheval. Alors.
13: Non mais attendez, qui va accepter de jouer avec nous entre Maud et Lydia ?
12: Alors on l'a tiré au sort.
13: Et voilà.
12: Lydia, je suis désolée, je suis obligée de te confier à Eric.
13: Ah là là.
14: Oui, bah pourquoi pas, j'ai rien contre lui. Hein.
12: Ah bah c'est super. Merci Lydia de cette belle.
14: Il n'y a pas de jaloux, j'aurais fait les deux.
12: Exactement. Alors Maud, tu restes avec moi. Je rappelle que tu joues avec ICI Touraine.
14: Touraine.
12: Exactement, tu as 47 ans, tu habites Charentilly. Tu es mariée à Olivier, tu as 3 enfants, tu as 2 chats et tu es infirmière scolaire. J'ai oublié un truc ou pas ?
14: Non, c'est très bien, très bien.
12: C'est bien, il y a un truc que tu aimerais que je dise sur toi. Tu aimerais que je dise.
14: Non, je suis une personne formidable.
12: Oui, tu as toujours raison, c'est ça.
14: Oui, et ça se confirme en fait.
12: Hein. Bien sûr, évidemment.
14: Plus j'ai toujours raison.
12: Tu as toujours raison, mais évidemment. Qu'est-ce qu'il dit, Olivier ? Il dit que tu as toujours raison aussi ou pas ?
14: Ah non, mais il me le dit qu'après, par contre, il dit « Ah, si j'avais su, je t'aurais écouté !»
12: Mais ça, c'est le principe de l'homme, hein, de ne pas écouter sa femme, et après de dire « Si j'avais su, j'aurais pas venu
13: !»
12: Alors...
14: Voilà, je vois que c'est partout pareil, quoi, en fait.
12: Mais évidemment, tous les hommes ont cette qualité exceptionnelle de reconnaître bien après que leur femme a toujours raison. Alors, est-ce que tu as pris ton œil de Nazar, qui est ton porte-bonheur ?
14: Bien sûr, il est toujours avec moi, mon œil de Nazar.
12: Bon, donc tu l'as dans la main, t'es prête à dégainer, etc. Alors.
14: J'espère qu'elle me porte chance.
12: Mais oui, ça va te porter chance. On va tout de suite marquer le premier point, histoire d'être dans le tempo. Tiens, je te mets un petit bout de Mission Impossible. Ça, c'est la musique pour Éric Bastien qui, chaque semaine...
13: C'est impossible pour moi.
12: ...tente de gagner.
13: Je n'y arrive pas.
12: Alors, écoute bien cette question. Notre ami Tom Cruise, elle... Mission impossible. Hein. Eh bien, figure-toi qu'avant d'être acteur, il a failli être prêtre. Est-ce que c'est vrai ou faux ? Top chrono, 5 secondes.
14: Oh, bah, je dirais peut-être vrai, en fait, peut-être.
12: Bah t'as bien raison parce que c'est vrai. Il a même fait des études pendant quelques temps dans un séminaire franciscain à Cincinnati. Et puis finalement, il a décidé que c'était mieux les cascades que la soutane. Bravo, premier point pour Maud.
13: Lydia est donc avec nous et Lydia très gentiment a accepté voilà de changer de team et d'être avec moi aujourd'hui. Tu vas voir, Lydia, tu ne vas pas le regretter.
15: Est-ce que t'as bien... À vrai dire, pour être honnête, j'ai pas le choix.
12: Voilà, alors, merci de le reconnaître.
15: Mais ça me va très bien.
12: Voilà. Voilà, voilà.
13: Comment dire? Bon, Lydia, est-ce que t'as bien dormi? Moi, voilà, ça c'est du coaching. Est-ce que c'est du coaching? Est-ce que t'as bien fait dodo, par exemple? Oui, ça a été.
15: Bien, oui.
13: Ok, t'as fait de beaux rêves. Qu'est-ce que tu as pris à ton petit déjeuner ce matin? Voilà, est-ce que tu étais heureuse?
15: Comme d'habitude, hein. Mon petit jus d'orange, les petites biscottes.
13: Oui.
12: C'est beau chez toi ou pas?
13: Bah oui, est-ce qu'en Loire-Atlantique, c'est beau?
15: On crève de chaud.
13: Oui, tu habites à Bouey, en Loire-Atlantique, avec ton chéri, Jeannot, deux enfants, Laurent, Adeline, ils ont 36 et 40 ans, les petits-enfants, Théo et Arthur. T'as un truc de prévu ou pas ce week-end d'ailleurs, puisqu'il fait chaud, tu vas profiter un peu?
15: Non.
13: Pourquoi?
15: Non.
13: Faut sortir.
15: Une petite marche, je pense. Mais le matin, parce que l'après-midi fera tôt chaud, je pense que je vais aller dans le jardin le matin.
13: Bien sûr. Quand je te reposerai cette même question à 12h58 et que je te dirai qu'est-ce que tu fais ce week-end, tu me diras, je fête ma victoire, bien évidemment.
12: Ok, c'est bien. Tout ce qui est peau de l'ours, compagnie, quoi.
13: Voilà, la fontaine, tout ça, tout ça.
12: La fontaine, la poutre, enfin tout ça.
13: Exactement. Connaissez-vous classique. On y va, on joue. Voici un premier point avec A. On adore.
16: Laissez
12: les
13: papiers, ding-tac,
12: papier chiffon, on adore Régine.
13: Ah, Régine, évidemment. On peut recycler le papier à l'infini. C'est mon affirmation du jour. On peut recycler le papier à l'infini, vrai ou faux? Top chrono, Lydia, 5 secondes.
15: Faux.
13: Il est faux. Oh, tu commences bien, Lydia. Oh, t'es bien. Oui, c'est absolument faux. Certains matériaux, comme le verre ou l'aluminium, peuvent être recyclés presque à l'infini. En revanche, le papier de plastique se dégrade à chaque cycle. Bravo. Un point, Lydia.
12: Un point, Maud. Un point, Lydia. C'est magnifique. Allez, tout de suite.
13: Attendez, j'ai un petit message pour Patrice.
12: Oui.
13: Patrice qui a joué avec nous hier. Et je sais qu'il nous écoute à cette heure-ci. Je voulais lui rappeler que...
17: Et maintenant...
13: C'est pas Claude Nougaro, c'est bien Gilbert Bécaud. C'est pour toi, Patrice. Merci beaucoup.
12: L'humiliation jusqu'au bout, quand le candidat n'est pas là. Alors, Patrice, je te soutiens.
13: T'embrasse.
12: Bien, allez, tout de suite, vous écoutez ici. Et comme il fait beau, je veux gagner parce que je suis toujours en tête. Allez, c'est Zaz, je veux vous écouter ici. On vous kiffe, à tout de suite. Allez,
13: prenez votre

0: mon casou. Je prends mon casou, hein.
1: Ouais.
0: Non.
1: Allez, voilà. Mon petit Basile, voilà.
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0: En même temps, vous avez bien fait flipper le dauphin toute la semaine, vous. Hein, donc...
1: Oui, mais moi, on a reconnu que c'était un dauphin.
0: Allez-y. On dirait un coq, mais qui a mal aux dents.
1: Alors, Maud a un point, Lydia a un point. Alors, dis donc.
0: C'est bien Marilyn Monroe, hein.
1: T'as vu? Qu'est-ce que tu vas faire, Maud, toi, ce week-end? Est-ce qu'il, d'abord, est-ce qu'il fait beau?
3: Que je vais pouvoir aller à Astérix, du coup.
1: Mais évidemment, tu penses bien. Il fait beau chez toi, là, en plus, là.
3: Oui, oui, en Touraine, il fait beau, là. Il fait très beau.
1: Ah,
3: je pense que c'est partout en France, là.
1: Bah, j'espère que c'est partout en France. Bon, ma chérie, c'est le quiz musical. Alors, musical. Écoute bien. On va te faire écouter, je vais te faire écouter deux gros tubes. Hein, vraiment, alors là, pour le coup, c'est des énormes tubes. L'un après l'autre. Et puis, j'espère que tu marqueras les deux points. Écoute bien, c'est un chanteur. Premier extrait. Et Patrick Hernandez?
3: Oui.
1: Bah écoutez.
0: C'est simple.
1: Born to be alive.
3: Born to be alive.
1: To be alive. Oui, premier point pour toi, ma chérie. Alors. Hey. Born to be alive.
0: Oh, c'est l'apéritif, ça, hein, parce que c'est facile.
1: Calme-toi, c'est pas évident. Elle aurait pu ne pas trouver. Elle est forte, c'est tout.
3: Ah, mais hein, je suis stressée. Hein.
1: Mais évidemment, respire, mon petit bouchon.
0: Oh, c'est-à-dire que Patrice nous aurait dit que c'est Claude Nougaro. Hein.
1: Oui,
0: Patrice.
3: J'allais dire dédicace, mais sinon, ça allait me porter mauvais espoir. Oh. Mais je voulais dire dédicace, Gilbert Bécaud, mais j'aurais perdu. Donc.
1: Ah, exact.
0: Pas possible.
1: Oui.
0: Voilà.
1: Patrice.
0: Pauvre chérie. T'embrasse, Patrice.
1: On sait que toute ta famille t'écoute.
0: Trois générations.
1: Alors, attention, là, c'est une chanteuse, c'est aussi un énorme tube. C'est parti.

0: Je sais pas, je vais dire Mireille Mathieu, mais je pense.
1: Alors, sache que cette chanson a remporté l'Eurovision en 1983 pour le Luxembourg. Après, elle a eu une carrière, elle a fait d'autres trucs, c'était Corinne Hermès.
2: Est un cadeau.
1: Et Corinne Hermès, elle avait fait quoi après? C'était quoi son autre tube?
3: Elle a travaillé dans la maroquinerie, non, je crois.
1: Non, mais...
3: Hermès, non. Elle a pas fait ça, non.
1: Allez, un point pour Maud. Vas-y, c'est à toi de jouer.
3: Bon, Lydia, tu l'avais ou pas, Corinne Hermès? Parce que c'était pas évident.
0: Ah non, moi j'étais partie sur Marie Myriam, mais pas la chanson de l'Eurovision, une autre qu'elle aurait sortie après, donc j'aurais pas trouvé non plus.
3: C'est vrai que l'année prochaine, ça fera 50 ans qu'on n'a pas gagné l'Eurovision. Parce que c'était en 77, on est en 2027.
0: Quand on voit ce qu'on propose, c'est normal.
3: Bon, on va passer à autre chose tout de suite. Tu vas nous mettre mal avec les maisons de disques, là. Donc,
0: quand on voit ceux qui gagnent, c'est pareil. Ouais. Voilà.
3: Bon. Ah, c'est sûr que si à l'Eurovision, on avait ça. C'est tout autre chose.
0: Ah, bah là, oui, c'est clair.
3: Patrice, on t'embrasse, encore une fois.
1: Patrice.
3: T'aimerais partir en Mongolie, dis donc. Parlons un peu de voyage. On a envie de s'évader. Pourquoi t'as envie d'aller là-bas? Toi qui as déjà fait le Pérou, le Népal, Madagascar?
0: Parce que c'est un pays qui me plaît. Ouais. Il y a un petit peu de tout. Il y a des déserts, il y a de la montagne, il y a des cascades, il y a des temples. On peut dormir dans des yourtes, on peut faire du cheval, faire du chameau. Et voilà, moi je fais beaucoup de tourisme solidaire. Et là, j'ai eu un break parce que j'ai eu des opérations pendant 4-5 ans. Et j'aimerais, tant que je suis encore capable, de pouvoir faire du tourisme solidaire. Et la Mongolie m'a toujours intéressé.
3: Eh ben, je te souhaite. Je sais que tu aimerais faire avec Jeannot aussi, ton mari, un week-end en Europe, peut-être à Rome, entre autres.
1: Vous voulez 200 personnes.
3: Ah, ça serait bien si j'étais 100 personnes, ça c'est sûr. Quand est-ce que j'anime au taquet 100 personnes? Enfin bref. Bon, Lydia, nous allons jouer tout de suite avec ton quiz musical. Deux artistes, c'est très court, on écoute un petit extrait. Et il faut reconnaître de qui il s'agit, voici le premier.
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0: Cookie Dingler.
3: Oui, madame, Cookie Dingler, oh là là, mais oui, bien sûr. Même pour le chrono. Lydia, c'est un point de plus. C'était un peu l'équivalent de Patrick Hernandez. On était sur un niveau un peu d'apératif. Voilà, on est d'accord. Un truc cool. On complique un chouïa. Voici le second.

0: Attends.
1: Des bêtises quand t'es pas là.
0: Voilà, mais voilà, j'allais te demander de le
2: chocolat. J'ai mangé le chocolat.
1: J'ai tout fumé, les cravenes. Allez.
0: Ah ben, ça fait un point de plus. On est sur la même génération que Corinne Hermès. Hein. C'était les mêmes années.
1: Mot 2, Lydia 3. Et tout de suite, on part avec un petit titre des années 80. Mike Oldfield, Moonlight Shadow. Ah, vous écoutez ici, on vous aime, il fait beau. À tout de suite.

0: me fais la guitare quand même. Hein. Je suis bon hein, quand j'accompagne
1: Michael.
0: Vas-y,
1: loup.
0: Ah, Moonlight Shadow.
2: Non, ici, à midi.
0: Je suis un orchestre.
2: On est au taquet.
0: À moi tout seul.
1: Comment il s'appelait
0: Rémi Brica.
1: Rémi Brica. Voilà. Je vais.
0: C'est la vie.
1: Blah, cool. Alors avec
0: voilà,
1: la la la la la avec la colombe qui lui faisait caca dessus là. Oui. Alors
0: ah bon
1: oui.
0: Pauvre colombe.
1: Maude, il oui. paraît que bon, alors on rappelle que Maude est infirmière scolaire. Hein, c'est Mère Teresa. Elle est toujours là quand il se passe un truc. Elle est au resto, elle est peinarde. Il y a un mec qui s'étouffe. Pof, qu'est-ce que tu lui fais?
3: Bah, un petit emlich en fait, hein, pour me faire cracher le morceau de viande qu'il avait avalé de travers.
1: Voilà, voilà. Elle a un petit rancard, elle est peinard, pouf, elle sauve la vie d'un mec. Il y a un voisin qui l'appelle parce que sa femme est pas bien. Pouf, et du coup.
3: Ouais. Eh bah oui, bah, un petit malaise, et puis bah voilà, qu'est-ce qu'il va. Et en fait, ils m'appellent tous avant d'appeler les pompiers ou le SAMU, quoi. Je suis pas. Bon, des fois, j'arrive.
1: Bah
0: c'est
1: oui,
0: normal, elle est infirmière.
1: Bah, l'enfant des voisins, il sonne chez toi, il vient de se couper le doigt, bim, c'est
3: non. Bah le morceau de doigt dans le torchon.
1: Eh bah voilà. Eh voilà. Ah bah heureusement que tu n'es pas la voisine d'Éric Bastien, ma chérie.
0: Elle sera tout le temps chez elle. Hein.
1: Ah bah, ça,
3: je oh, pas de souci. On vous accueille. C'est ce que je vous ai dit au début de semaine. Il y a pas de.
0: Oui oui. Non, alors, je crois qu'elle ne connaît pas. Hein.
1: Alors je crois que tu ne connais pas le niveau d'hypocondrie d'Éric Bastien, ma chérie.
3: J'en ai aussi à la maison. Ils se partageront peut-être qu'à deux. Ça...
1: Oh mon Dieu, Olivier est hypocondriaque. Ton mari est hypocondriaque.
3: Non, pas mon mari. J'ai un de mes enfants qui est d'ailleurs Enzo s'il m'entend. Lui, un petit truc, il en fait une montagne quoi. Mais
1: oh
3: bon.
1: Mon Dieu.
0: Enzo, my brother.
1: Ah là là là. L'hypocondrie, cette maladie, bien trop souvent qui casse les pieds de tout le monde. Alors ma chérie, ouais, tu as deux points. Oui. Il faut absolument que tu marques et que tu pries que Lydia ne marque pas. Tiens, une ambiance. Comment s'appelle une terrasse aménagée sur le toit d'un immeuble, souvent avec une ambiance branchée, un bar, une vue panoramique. Comment on appelle une terrasse aménagée sur le toit d'un immeuble? Top chrono.
3: Oh là là, sur le toit.
1: Ouais.
3: Non, je sais pas, peut-être un. Oh, je sais pas du tout, je suis stressée.
1: Oh ma chérie, c'est un rooftop.
3: Ah non, j'aurais pas eu ça.
1: Eh oui, un rooftop, c'est bon, alors c'est vraiment, il y en a beaucoup, c'est très urbain, hein, les rooftops. Il y en a plein à New York, à Paris, il y en a même à Marseille, il y en a, bon, bref. Eh oui, on fait des soirées privées, des bars, des DJ. Bon, ma chérie, là, malheureusement, même si Lydia ne marque pas, vu qu'elle a 3, c'est elle qui part en.
0: Oui, non, mais allez-y, hein, terminez vos phrases, hein, je sais que vous avez un petit peu du mal.
1: En même temps, c'est ma candidate. Hein.
0: Ouais, elle c'est aussi. C'est vrai.
1: Alors.
0: Ah, Valérie, vous êtes tout en jaune, cette petite mésange comme ça sur votre épaule, moi qui arrive avec mon bric-à-brac. Et hop, c'est parti.
4: C'est la vie en couleur. Tiens,
0: voilà. C'est ça que vous cherchiez.
1: Rémi, bricouille. Ah là là, mon Dieu.
0: Bon, Lydia. Ma Lydia.
3: Je suis désolée pour Maud.
0: Hein. Ah oui,
3: j'aurais
0: oui.
3: Je n'aurais pas trouvé non plus, honnêtement. Aucune idée.
1: Eh oui, c'est une question. Raphaël et Luigi, c'est des questions beaucoup trop parisiennes.
0: Ouais.
3: Ouais.
0: Est-ce qu'on peut écouter du Cobu? Parce que à 10 ans, Lydia, petite
1: Lydia, Lydia Jones, hein.
0: Tu faisais du vélo avec un copain en maillot de bain. C'est bien, là, il fait chaud, c'est tendance. Qu'est-ce qui s'est passé?
3: Ben, on faisait le tour de l'immeuble, on partait chacun d'un côté, c'est à qui arrivait le premier, et c'était un été où il faisait très chaud, donc j'étais en maillot de bain. Et on s'est frôlé et il est reparti avec ma culotte, avec sa poignée de frein. Je suis descendue de mon vélo et j'ai monté en courant à la maison me cacher.
1: Oh mon Dieu.
0: Ah oui, parce que t'es...
3: Ils m'ont pas vu pendant 2 jours.
0: Et oui, t'avais les fesses nues, t'es remonté comme ça rapidement. Ah là,
3: c'est
0: là,
3: ça.
0: Oui, quelle histoire.
1: Ça, bon. C'est horrible. Quand t'es enfant
3: avec et qu'il y a... Avec un bel hématome sur
1: la cuisse. Ah ouais, c'est horrible.
0: Bon, tu te l'y diras. Bon, allez, pour le fun, on va poser cette question, mais tu as bien compris qu'avec tonton Eric, ça se passe comme ça, et tu seras avec nous pour la finale.
1: Tonton Eric, il récupère mes candidats. Voilà. Allez.
0: Oui, mais alors... Attention, parce que je les récupère, mais j'arrive jamais à les faire gagner.
1: C'est vrai.
0: Là, allez. Oui, mais pas jusqu'à la fin.
3: Non.
0: Attends, on va y arriver. Tiens, je vais prendre une petite photo de toi, là.
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0: Quel appareil photo instantané a connu un immense succès dans les années 80? Top chrono, 10 secondes. Quel appareil photo?
3: Polaroid.
0: Le Polaroid, l'appareil photo instantané qui a connu un immense succès grâce à son développement instantané. Le Polar, Jacques Henry. Oui, c'est le Polaroid. Bravo.
1: Bien, ma petite Maud, je t'embrasse très fort. Et Lydia, tu vas directement sur le banc de la finale. avant d'accueillir Christophe et Muriel pour la deuxième demi-finale. L'autre, il prend ses fiches, ses lunettes. Tout ça pour dire que là, maintenant, c'est la réclame et l'actualité dans toutes vos régions grâce aux 44 locales de votre radio ici. À tout de suite, mes chéris.
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8: 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En Côte d'Or, pour pouvoir voter lors des prochaines élections, il est important de vérifier son inscription sur les listes électorales. 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
1: Et je vous rappelle que Lydia s'est qualifiée pour la finale pour tenter de gagner premier prix, un séjour pour 4 personnes au parc Astérix, pour faire la descente du Nil, pour prendre de la hauteur avec l'envol d'Ibis et pour découvrir cette automatique, la chambre familiale, les petits-déj, 100 euros de carburant, le parking inclus ou la machine à café Malongo, les 32 dosettes et les 6 verres en verre. On accueille maintenant Christophe et Muriel qui vont s'affronter à main nue. C'est parti. Comment ça va, Muriel ?
9: Eh bien, ça va bien, mais là, aujourd'hui, j'ai beaucoup de stress.
1: Ah non, non, non, non, non, non. Ma petite Muriel, tu ne peux pas avoir du stress, pas une femme comme toi. Non.
9: Bon. Allez. On va y aller.
1: Oui, tu as eu 80 ans il y a deux jours, tu habites à Nice.
9: Ouais, peut-être que c'est dur à partir de 80 ans, on va savoir.
1: Oh, mais non, t'as la patate, on dirait pas que t'as 80 ans. Mais non, tu as fait de l'équitation, tu marches, tu bricoles, tu maroufles, tu jardines, oh là là, pop, pop, pop. Non, non, c'est... Il paraît même que t'as collectionné des cravates, dis donc.
9: Oh, putain, oui, c'est vieux, ça. Oh, on dirait que c'est vieux. Oui, j'en avais plein. Et j'en avais une amphore pleine.
1: Et alors, tu en faisais quoi de ces cravates ?
9: Eh ben, je les gardais comme elles étaient belles. Et puis, un beau jour, j'en ai eu ras-le-bol. Je les ai vendues sur un vide-grenier.
1: Eh ben, voilà, comme ça, allez, put. Alors, il paraît que t'as un petit rituel. Avant de te coucher, il faut que toutes les portes de placard soient fermées.
9: Ouais, faut pas le dire, non, c'est atroce. Même, j'ai collé le virus à ma petite fille parce que maintenant, elle fait comme moi. Elle se lève et elle ferme ses portes de placard. C'est dingue.
1: Ben non, moi, j'ai fait ça toute ma vie. S'il y a un monstre dans le placard, qu'est-ce qu'on fait ?
0: On chasse.
9: Ah ben, on l'accueille.
1: Ben, ça dépend, je veux dire... Dans Monstres et compagnie, il n'y a pas toujours des monstres sympas. Hein, donc, bon,
9: on arrive à faire ce qu'on veut quand même d'un monstre quand on veut bien.
1: Ouais, bah écoute, avec une bonne batte de baseball. Alors, ma chérie, on va tout de suite, on va marquer le premier point avec une question et une petite ambiance.
10: Même si je m'améliore,
1: je rêve encore. Alors, nous allons parler de rêve. Il paraît que Sigmund Freud a une théorie selon laquelle, si on n'arrive pas à s'endormir le soir, c'est parce qu'on est éveillé dans le rêve de quelqu'un d'autre. Est-ce que cette théorie est celle de Sigmund Freud ? Si on n'arrive pas à s'endormir, c'est qu'on est éveillé dans le rêve d'un autre. Top chrono. 5 secondes.
9: Moi, je vais dire que oui, après tout, il n'était pas si con que ça, ce mec.
1: Bon, alors, il n'était pas si con que ça, mais c'est pas lui. C'est faux. En fait, c'est une légende japonaise. Et oui, c'est une vraie légende japonaise. Au Japon, on pense vraiment que si tu n'arrives pas à t'endormir, c'est parce que tu es dans le rêve de quelqu'un d'autre. C'est une théorie extrêmement romantique. Mais pas de point pour toi, ma chérie.
0: Christophe, bienvenue. Christophe, mon chouchou, mon poulain. Christophe, comment ça va?
11: Ben, ça va bien.
0: Ben oui, parce que t'es le seul rescapé, t'es le seul garçon déjà, oui. Et t'es le seul à avoir gagné avec moi cette semaine. Donc, un petit coup de pression, Christophe, mais moi je pense qu'on va aller au bout de cette aventure ensemble, t'es d'accord?
11: Ben, j'aimerais bien.
0: Ah oui, moi aussi. Tu es avec ici Brazizel, t'habites à Landivisio dans le Finistère. Et tu sais quoi? À la main, j'ai un joli petit bracelet avec le triskel, figure-toi.
11: Ah, c'est bien ça.
0: Oui, c'est le symbole breton, ça, symbole breton celtique. Oui. Monsieur est breton. C'est déjà pour t'encourager. Oui. Non, mais j'améliore mon coaching.
1: Eh ben, ça serait pas mal.
0: Regardez,
1: parce que...
0: deuxième coaching. Voilà la musique qui fait plaisir à Christophe.
1: Ah oui, c'est vrai.
0: Voilà.
1: J'avais oublié qu'il veut déjeuner avec l'autre, là.
0: Bien sûr. Dark Vador, ton héros, Christophe.
11: Oui, je suis ton père.
0: Bien sûr, merci pour ces révélations. Tu as le porte-clés, tu as la tasse, tu as tout. Tu as tout Dark Vador en toi. Est-ce que, et tu as le déguisement, tu en as parlé hier, hein, le costume.
11: Oui,
1: ah, il est, c'est
11: oui,
1: lui
11: oui,
1: qui l'a fait.
11: Déguisement.
0: Voilà. Voilà. Écoute, si tu gagnes, est-ce que tu me promets de te déguiser en Dark Vador dans l'après-midi, de nous envoyer une photo qu'on regardera
11: d'accord.
0: ensemble. Et on la commentera lundi avec bonheur. Christophe, on va jouer, on va tout de suite te permettre de gagner un premier point. Je te souhaite bonne chance et nous partons au Japon. Japon, Christophe, les fruits que l'on achète sont accompagnés de la photo de l'agriculteur qui les a fait pousser. C'est original. Mais est-ce que c'est vrai ou est-ce que c'est faux? Top chrono, 5 secondes. Vite.
11: Faux.
0: Est-ce que c'est vrai? Eh ouais, après plusieurs crises sanitaires, les Japonais sont devenus très attentifs à l'origine des produits et donc ils affichent la photo du producteur. C'est devenu bah, d'ailleurs un espèce d'outil marketing qui pourrait nous inspirer en France. Bon, pas de points.
1: Alors, là, ça fait 0-0 ah, la oui, tête oui. à Bastiano.
0: Je vais enlever mon bracelet breton. Hein,
1: parce que... Et là, tout de suite, vous écoutez ici. Et là, on va partir. Oh, Bernard Lavilliers, Jimmy Cliff, Melody.
0: Oui.
1: Tempo Harmony.
0: Oui, oui,
1: eh oui, Harmony, puisque vous écoutez ici, mes chéris, on vous aime, à tout de suite.

0: d'harmonie sur ici. À 12h40, madame.
1: Jingle.
0: Ben oui.
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1: Et ici nous.
0: Ah, excusez-moi. Excusez-moi. Il y a quelqu'un qui nous appelle. Bonjour, ah. Patrice.
3: Oui, bonjour, bonjour.
1: Et maintenant.
0: Bienvenue, Patrice.
3: Je vais faire.
1: Oui, et qu'est-ce
0: que c'est? Pour ceux qui l'ont rejoint, il était avec nous hier. Il était incapable de savoir qui chantait ce titre.
1: On si, si, si, il a dit Claude Nougaro.
3: Voilà. Oui, j'ai dit Claude Nougaro.
1: Voilà.
0: Depuis midi, on n'arrête pas de te chambrer.
3: C'est son cousin, hein, c'est son cousin.
1: Bah, évidemment, merci.
0: Alors, on voulait te faire un coucou parce que depuis midi, on n'arrête pas de dire des choses sur toi. Alors, ça va, toi?
3: Ça va très bien, merci. À part la défaite, tout va bien.
1: Oui, mais c'est pas grave, mon chat. Ça n'empêche pas que tu es formidable.
0: On te fait des bisous, Patrice.
1: On t'embrasse, Patrice.
3: Merci beaucoup.
0: Passe un bon week-end.
3: À bientôt, Val.
1: À bientôt.
0: Salut.
1: Alors, ma petite Mumu, c'est l'heure du quiz musical. C'est une spéciale grande voix américaine. Un titre après l'autre. Et tu essayes de marquer les deux points. Attention, premier titre.
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0: Tu m'as dit Frank Sinatra?
1: Eh oui.
0: Eh oui. Évidemment, c'est notre petit Sinatra.
2: C'est moi The Voice. Qui vais gagner.
0: Alors, attention, après Frankie, nous allons écouter une deuxième énorme voix américaine. Écoute bien. Music play. Hey. Tu m'as dit Barry White, est-ce que c'est Barry White? Oui! The music play! Hey! La la la la la la la la la la la la voix magnifique de Barry White et deux points pour Mumu.
2: Ouais.
0: Et oui, ça fait deux points pour Muriel.
2: Et ça va, ça.
0: Ça fait deux points pour Muriel.
2: Muriel, Muriel.
0: Muriel, elle a deux points.
2: Oui, mais je vous rappelle que Muriel a dit qu'elle était venue avec son stress. Et voilà. Et moi, je suis ravi qu'elle soit bien accompagnée aujourd'hui. Et il faut qu'elle le garde à ses côtés.
0: Bon, regarde, elle est pas stressée, elle a eu deux points.
2: Oui, je vois bien qu'elle s'est détendue. Je suis inquiet.
0: Oui,
2: hein.
0: Bah oui.
2: Christophe.
3: Oui.
2: Qui c'est le Breton? C'est papa, là, hein?
3: C'est nous.
2: Bah oui, c'est nous, les Bretons, là.
0: Mais t'es pas Breton, t'es Auvergnat, toi.
2: Je suis Breton quand ça m'arrange, vous savez. Salut Céline, qui est à la réalisation, qui est une vraie Bretonne.
0: Elle, oui.
2: Allez. Qu'est-ce que tu fais en Bretagne ce week-end, Christophe?
3: Travailler.
2: Tu travailles?
3: Oui, on travaille un week-end sur deux, donc du coup, c'est mon week-end de travail.
2: D'accord, t'es cuisinier en EHPAD hein, depuis un an, on en a parlé d'ailleurs avec toi cette semaine. Tu voulais être pâtissier quand t'étais petit. Et en parlant de cuisine, un tout petit mot, tes enfants te réclament une espèce de plat signature. C'est quoi
3: hein? Alors, soit c'est des saucisses lentilles.
2: Ouais.
3: Elles adorent ça, on adore tout ça. Ou alors de la rougaille. Mais la rougaille à ma façon. Hein.
2: Ah oui, bah, c'est quoi ta façon de la rougaille?
3: Oh bah c'est pas c'est avec de la saucisse fumée, de la saucisse de Bretagne et puis du riz, et poivron, paprika, que des bonnes choses.
0: Miam.
2: Un petit dessert quand même avant de jouer. Qu'est-ce qu'on fait comme dessert?
3: Une charlotte framboise.
0: Oh là là.
3: Ça c'est ma fille aînée adore ça, donc du coup quand on a l'occasion, anniversaire. Je m'en fais une.
0: Basile, il est en train de décéder derrière la vitre. Il est, voilà, il bave comme
2: bien
0: moi.
2: Sûr. Il y a du coup de gamin, il y a le phare breton.
0: Oh là là,
2: Christophe.
0: Là là.
2: Eh oui.
0: Bon, allez,
2: jouons. Allez, jouons. Clin d'œil à Basile Combe qui réalise l'émission, qui est batteur et qui adore les titres que l'on écoute là, en ce moment pour bien s'ambiancer le week-end.
0: Ouais, il aime surtout la bouffe, Basile. Hein.
2: Voilà. C'est vrai, c'est... Allez. Bah oui, il y a des frites en plus à midi aujourd'hui, c'est pas mal. À toi de deviner de qui il s'agit.

0: Allez, top chrono, on y va. On a pas de chrono.
1: Marvin Gaye.
2: Marvin Gaye, il a dit.
0: Bah, c'est une bonne réponse. Eh ben voilà, un point de plus. Christophe, on est chaud, on est bien.
2: Un point tout court.
0: Oui, oui, oui, oui, oui. Mais là, on va tenter l'égalisation.
2: Hmm, ouais, on va Christophe tenter, ouais.
0: Avec un nouveau titre, ça va aller très vite. Et tu vas répondre en deux secondes.
3: Ah, I feel good. I knew that I would
0: not. Eh ouais.
3: I feel good.
0: Eh ouais, monsieur, je vous fais le chrono parce que j'aime bien finalement. Tu m'as dit, c'est...
4: Oh bah non, il y a un vrai chrono aujourd'hui.
0: Il a dit quoi?
1: James Brown.
0: Bah bien sûr.

0: ira pas un petit 2-2 là?
1: Bah, il y a un 2-2. Il y a un 2-2. Bravo les amis. Il y a un 2-2. Là, tout de suite, on va faire une petite pause musicale.
0: Ah, vous allez faire dodo, hein. Nous, on a fait 2-2. Vous, allez, c'est moi qui gagne.
1: Oh là là. Allez, tiens, mets-moi le disque. On va écouter une nouveauté. Bruno.

0: Just Might.
1: Voilà, c'était Bruno Mars.
0: Ah ouais,
1: avec Valérie Damido un petit peu quand même.
0: Ah, Just Might.
1: Ben oui, sur ici.
0: Ben oui, sur ici, jungle.
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0: Nous sommes au taquet avec Christophe qui a deux, Muriel qui a deux, Lydia qui est en finale. Oh là là là là, tout ça est bien serré. Alors,
1: je vous en prie.
0: J'ai une petite anecdote sur Muriel. Il paraît que... Elle travaillait dans la même école que ses enfants, oui, oui, oui. Et un jour, elle rentre chez elle, et en rentrant, elle se dit « Tiens, ma voiture est bien calme. » Tu t'es retournée, et là, que s'est-il passé ?
3: Eh ben oui, ils n'étaient pas là.
0: Eh oui, ils étaient où ?
3: Ben, je les avais oubliés à l'école.
0: Et voilà.
3: Ils étaient en train de jouer tranquille dans la cour. Le dirlo, il les a récupérés. Puis quand je suis arrivée comme une dingue dans la cour de l'école, le dirlo, il m'a dit « Non, mais ils sont là, tes gamins. » Voilà.
0: On a oublié les enfants à l'école.
3: Eh ben oui, ben quand on est pris dans le feu de l'action, du boulot, des gamins et des bonnes femmes qui font tout.
0: Eh oui.
3: Ben voilà.
0: Et
3: voilà.
0: Parce que on n'en a pas parlé, mais tu es retraitée et tu as été bouchère charcutière chez tes parents, chez ton mari, et puis finalement tu as terminé dans les écoles, d'où tu étais dans la même école et tu étais la dame de la cantine.
1: Non. Voilà.
3: Ah ben oui, ça c'est vrai, j'étais la dame de la cantine.
0: Et voilà.
3: Non, oui.
0: Bien, pour t'encourager à gagner, pour t'encourager parce que...
1: Oui, parce qu'elle en a besoin d'encouragement.
0: Non, là, deux points.
3: Parce que toi, t'as triché un peu, hein, tout à l'heure.
1: Comment ça, j'ai triché, dis donc ?
3: Ouais, Eric, hein,
1: mais j'ai pas triché.
3: Fort, hein.
0: Et voilà.
3: Si.
0: Voilà.
3: Je suis vieille, j'ai mal aux genoux, mais j'ai de bonnes oreilles.
0: Et voilà,
1: mais
0: tu
1: c'est
0: vois.
1: C'est pas vrai, mais j'ai triché quand ?
0: La vérité est enfin révélée. Alors, je te mets un petit coup de Sidney Bechet.
3: Ah, c'est bien. Est-ce que c'est beau ça? Il y en a
0: pas de liberté. C'est beau, ça détend, ça relaxe.
3: Ouais,
0: pour que tu gagnes. Voilà. Alors. Allez, petite fleur, on y va. Écoute bien la question.
3: Oui.
0: Combien y a-t-il de temps de l'indicatif en conjugaison française? Combien
3: le temps de l'indicatif, c'est de la grammaire, ça.
0: Eh oui. Combien y a-t-il de temps de l'indicatif en conjugaison française, top chrono 10 secondes.
3: L'imparfait, le futur, le passé composé, le passé simple. Non, je veux dire, le plus que parfait. Non, mais il y en a beaucoup.
0: Et dis un chiffre, parce que tu les as énumérés, ça en fait combien ?
3: Eh bien oui, présent, parfait, futur, passé composé, passé simple, plus que parfait, j'en suis à 7, ben, on va dire 8 et puis on a pas...
1: On peut jouer jusqu'à 14h si vous voulez.
0: Elle, elle les a énumérés, elle n'a pas eu le temps de les compter, ça va encore.
1: C'est elle qui triche.
0: Non, elle triche pas du tout. Laissez-la tranquille, elle a 5, voilà, ça fait 7, bisous, pof. Et je me laisserai pas impressionner par tes gros yeux.
1: C'est scandaleux. Un chrono qui dure 3 minutes 50, quoi.
0: Ah, ouais, ça va.
1: Non, on va prendre la même chose avec Christophe. On va prendre le temps. Hein, Christophe ?
4: Ah, j'espère bien.
1: Bah
0: oui, bon, on va te rajouter 5 à 10 secondes. Voilà,
1: voilà,
0: c'est bon.
1: Christophe,
0: de toute façon, sa question, elle est beaucoup plus facile.
1: Il est l'or. L'or de marquer des points, Christophe.
0: Oui, enfin, je t'explique, sa question, elle est tellement simple aussi.
1: Oh, mais attendez, on va voir. Christophe, et si on faisait comme l'oiseau ? Déjà, t'aimerais bien être un oiseau si t'étais un animal.
4: Oui.
1: Qu'est-ce que t'as fait ? Qu'est-ce que t'as fait avec les oiseaux ? Parce que t'as fabriqué quelque chose, hein ?
4: Alors, j'ai installé des nichoirs dans le jardin, et puis, du coup, j'observe les mésanges quand elles viennent nicher. J'ai mis une petite caméra sur le dessus, et je peux observer la nidification du début à la fin, et puis... Et voir les petits s'envoler, c'est pour ça que c'est ça, joli.
1: Bah oui, une petite caméra sur le nichoir, voilà, je trouve que c'est bucolique, c'est la nature, madame. Christophe, à un moment donné, il faut y aller.
0: Oui.
1: C'est maintenant que ça se joue.

0: Suspense parce qu'ils ont 7 chacun et malheureusement. Bah bien sûr. Et malheureusement, en cas d'égalité demi-finale, c'est celui qui a marqué le plus de points lors de la manche.
1: Alors ?
0: Et ben, je suis dégoûtée pour Mumu parce que c'est Christophe, il a marqué 21, il a marqué 19.
1: Ah bah bravo Christophe ! Wouh ! Moi je suis content !
0: Ma petite Mumu chérie, je suis désolée. Très bien joué, mais c'est lui qui va en finale, ma chérie.
1: Eh oui. Bah ne le prenez pas,
0: Mumu,
2: c'est
1: le jeu.
2: Ah, c'est mes
0: ordres,
2: oui.
0: Eh ben, je t'embrasse très fort, ma petite chérie.
2: Eh ben, c'est pas grave.
0: Bah si, c'est grave. Tu reviendras jouer avec nous parce que j'ai adoré jouer avec toi. Je t'embrasse très fort. Christophe, Lydia, la finale et tout de suite la réclame.
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0: Nous sommes en finale avec à ma gauche... Lydia, elle joue avec ici Loire-Océan. Elle a 63 ans. Elle va pas s'en laisser compter. Eh oui, parce que elle fait du bricolage. Elle fait de la rando. Elle fait plein de trucs. Elle a la patate. C'est ma candidate.
1: Ouais.
0: Elle va gagner. À ma droite.
1: Rappelons quand même que Lydia est arrivée aujourd'hui, grâce à moi. Christophe, également, mon seul candidat rescapé, il a 58 ans, c'est un breton, c'est un finistérien. Il a un lapin. Il s'appelle Titi, il s'appelle Cricri, il a tous les surnoms,
0: mais
1: surtout le meilleur, c'est mon Titi. C'est bon, Christophe, qui va gagner aujourd'hui ? Ah, on est chaud avec Christophe. Oh, j'anticipe ma journée. Hein.
0: Tout ce qui est la peau de l'ours. Alors, Lydia, ma chérie, tu es prête à gagner, bien sûr.
6: Ouais, mais une finale entre Bretons, ça me va hyper bien, moi.
0: Bah voilà,
1: c'est chouette, hein.
0: Mais oui, vive la Bretagne. Alors,
6: bonne chance à Christophe.
0: Voilà, bonne chance à Christophe. Pour t'encourager, ma chérie, je te mets un petit Coldplay. Coldplay, ça détend. Alors, là, il faut que tu cartonnes. Je vais donc à mon top chrono. Il va falloir que tu me donnes un maximum de marques de chaussures, de baskets ou de chaussures tout court, de baskets tout court. En tout cas, un max de marques de choses qu'on met dans ses pieds. Attention, c'est parti. Top chrono. 10 secondes.
6: Alors, Adidas, Nike, Gémeaux, je sais pas si ça marche, Puma,
0: Tu m'en as donné trois. Il y avait évidemment Louboutin, Eram, André, Geox, Claire Jury, Manolo Blahnik, Jimmy Choo, Gucci, New Balance. Tu m'en as donné trois, c'est pas mal.
1: Christophe.
0: Qu'est-ce qu'il y a?
1: J'essaye de calmer le jeu, d'y aller tranquille, pas de pression, à la cool. Christophe, 3 points. Les compteurs sont remis à 0. Donc, il faut que tu battes ce score.
0: Excusez-moi, on me dit qu'est-ce dans l'oreillette qu'il y en a 4 des mecs.
1: Ah oui,
0: elle a fait 4. J'ai oublié de compter Gémeaux. Et voilà, ça fait 4.
1: Christophe, je remets les pendules à l'heure. Christophe, les compteurs sont à 0.
0: Voilà,
1: mais elle a donc 4 points. Quelque chose à dire ? Encore des points peut-être ?
0: Pas du tout. Faut qu'il fasse 5. Tu peux l'encourager avec une musique,
1: Christophe,
0: et on y va.
1: Bien sûr, la voici. Commencez pas à me mettre la pression, hein. Allez Christophe, on est là pour le plaisir, mais il y a quand même le parc Astérix, ça serait sympa. Je te souhaite de marquer 5 points et je serais heureux pour Lydia évidemment si elle part. Que le meilleur gagne comme on dit. Voici ton bingo. Et merci encore une fois d'avoir joué avec nous toute la semaine. Voici le bingo.
0: Bah vas-y.
1: Et on vous rappelle qu'on sera là lundi.
0: Allez, dépêche-toi.
1: Allez, le maximum de marques. Tu me cites en 10 secondes un maximum de marques de joaillerie ou d'horlogerie. Joaillerie ou horlogerie. Maximum de marques connues, top chrono.
7: Chaumette, Bertrand, Mauboutin, Cartier, Boucheron, Van Cleef, Méliès ou Mélèze.
1: Christophe, je n'ai qu'un mot à dire. Ouais.

0: Yannick Patek. Bon, bah, c'est pas grave.
1: Ça fait des années que j'avais pas gagné.
0: Bien, alors, mon petit chou à la crème, tu as gagné un séjour pour 4 personnes au parc Astérix. Et tu vas faire la descente du Nil, tu vas assister à l'envol d'Ibis, tu vas découvrir 7 automatiques, tu dormiras en chambre familiale, tu auras les petits déjeuners et le dîner. Et puis 100 € de carte carburant et le parking inclus pour aller voir Astérix et Obélix. Quant à toi, ma petite Lydia chérie, tu gagnes la machine à café Malongo avec 32 dosettes et 6 verres en verre. Vous êtes contents, mes petits chéris?
2: Oui, parfait.
1: Christophe,
2: et je souhaite un bon séjour.
1: Merci. T'es heureux, mon Christophe?
3: Ouais, je suis super content.
1: Je tiens à
3: remercier, par la même occasion, si je peux me permettre, remercier ma famille, tout mon fan club au boulot, tous ceux qui m'ont soutenu.
1: Ça fait plaisir.
0: C'est magnifique.
1: Ah, puis c'est moi qui ai gagné avec Christophe.
0: Bravo. Bravo Christophe, bravo Lydia.
1: Oui. J'ai un mot en conclusion parce que j'ai gagné. Avec moi. Voilà.
0: Allez, avez-lui. Je vous souhaite à tous un très bon week-end de Pentecôte. Nous, on sera lundi en direct, bien évidemment. Je remercie Céline à la Réal, Basilou à la technique, Maître Coupez au savoir, Marian au standard, la petite personne à la vanne.
1: Oui, enfin, la gagner quand même.
0: Allez, oui, allez. Une fois n'est pas coutume. Et à lundi, mes chéris.
1: Oui, oui, c'est le gagnant du jour qui vous parle, Wendy Bouchard. Bonjour.
0: Hola, Wendy Bouchard.
4: Si ça m'avait échappé, je vous jette une brassée de fleurs.
0: Oh là là.
1: J'espère que ça fait la une de ma France.
4: Mais aussi à ceux que vous avez fait gagner. Bah, bien sûr.
1: Évidemment.
4: Et combien? Et on parlera quand même un peu de l'actualité et puis des journées nationales de la Croix-Rouge, si vous voulez bien.
0: Moi, je préfère que tu parles que de ça. Mais bon.
4: Merci, voilà. Les amis. Nous sommes
0: bon
4: partenaires de cette grande opération de charité.
1: En fait, quand même une petite brève. Hein. Merci.
0: Allez, bisous, chérie.
4: Ciao, bisous.
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0: Eh ben, je crois qu'il est l'heure de vous dire qu'il est 13h, que vous écoutez ici, que je vous aime et que je vous souhaite un bon week-end.
1: Attendez.
5: Avez-moi.
1: Si Wendy Bouchard.
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4: Bonjour à tous, merci d'être à l'écoute de Ma France. En ce soir de finale de Coupe de France, l'OGC Nice rencontre les Lensois et hier soir à Paris, les ultras niçois ont décidé d'en découdre avec des supporters parisiens. Bagarre XXL avec 6 blessés graves et 65 interpellations. La présidente des supporters de Nice juge ces comportements inadmissibles. Du côté des nordistes, c'est l'attente et la fierté avant le grand enjeu de la soirée au Stade de France. Les journées nationales de la Croix-Rouge, dès demain, vous croiserez dans le pays 79 000 bénévoles exemplaires dans leur mission d'entraide et de secourisme. De Reims à Paris, de Grenoble à Nancy, la présidente de la Croix-Rouge nous rejoint pour parler de cette grande quête partout en France. À la une encore, on en sait plus sur le profil de la mère interpellée hier au Portugal avec son compagnon, une mère qui a abandonné ses deux enfants de 4 et 5 ans dans un bois, les yeux bandés, c'est l'effroi à Colmar d'où la famille est partie il y a quelques jours. Et puis on reviendra aussi avec notre invité sur ce dôme de chaleur qui enveloppe la France. L'été s'installe de manière soudaine et précoce. Analyse de cet anticyclone qui nous a tous surpris. Les campings font le plein ce week-end de Pentecôte et nous sommes dans Lyon dans quelques instants. Nous ouvrons d'abord ce journal en ce jour de finale de Coupe de France avec les violences commises tard hier soir à Paris par des supporters de l'équipe de Nice. 65 personnes ont été placées en garde à vue hier soir. Coralie Moreau, vous avez suivi ce dossier après qu'une centaine d'ultras s'en sont pris, notamment à des supporters parisiens. Les témoins attestent, Coralie, d'un déferlement de violence.
6: Oui, il est 23h30 quand des supporters de l'OGC Nice se donnent rendez-vous dans le 10e arrondissement de Paris, entre le canal Saint-Martin et la gare de l'Est. Sur des vidéos, on les voit déambuler en scandant Brigade Sud, le groupe des ultra-niçois. Au niveau du quai de Valmy, une violente rixe éclate. Selon la police, les supporters sont armés de couteaux et de divers objets pour frapper. Vêtus de noir, certains portent des cagoules, des gants coquets et des protège-dents et ils s'en prennent aux passants. Selon le syndicat de police unique, certains sont des supporters parisiens à qui ils avaient donné rendez-vous, des membres d'un groupe ultra du virage Sud-Auteuil, d'autres sont de simples riverains. Des devantures de magasins sont également prises pour cible, des projectiles lancés sur les vitrines. Les images circulent sur les réseaux sociaux.
4: Oui, Coralie, le bilan est lourd.
6: Et oui, vous l'avez dit, au total, 6 personnes sont blessées, dont 2 sont dans un état grave, avec un pronostic vital engagé, selon le syndicat de police Unité. Une d'elles a reçu un coup de bouteille à la gorge, l'autre souffre d'un traumatisme crânien. Parmi les 65 personnes interpellées, 4 sont mineures, précise le parquet de Paris, qui indique que des cagoules à l'effigie du club de l'OGC Nice ont été retrouvées sur place par les enquêteurs. Le maire de Paris, Emmanuel Grégoire, réagit sur son compte X, il condamne ces violences. Je cite, je souhaiterais affirmer que Paris, fidèle à son histoire et ses valeurs, ne laissera aucune place aux groupuscules d'extrême droite pour déployer leur haine. La ministre des Sports, Marina Ferrari, parle, elle, d'une honte pour l'image du football et du supporterisme. Alors évidemment, les inquiétudes pour la finale de la Coupe de France ce soir sont grandes. Plus de 2000 policiers sont mobilisés. La vente de boissons alcoolisées est interdite au Stade de France et aux alentours. De nombreux supporters de différents clubs sont attendus pour soutenir soit Lens, soit Nice, avec un risque important d'affrontement. Rappelons que les tensions sont très vives entre supporters parisiens et niçois, et ce, depuis longtemps. Elles ont fait 2 morts ces 20 dernières années.
4: Coralie Moreau pour le service police-justice d'ici. Coralie, vous nous avez décrit ces scènes inadmissibles, condamnées par la présidente des supporters de l'OGC Nice. Elle s'appelle Solange Claude et elle est arrivée à Paris après une nuit dans le bus.
7: Moi, je me dis que ce sont pas des supporters de football de l'OGC Nice, ni des supporters de football tout court, parce qu'on peut pas faire des actes de violence comme ça en marge d'un match de football. C'est complètement inadmissible et c'est pas pour ça que nous on monte voir un match.
4: Alors intéressons-nous maintenant au seul spectacle sportif qui vaille pour cette finale de Coupe de France ce soir 21h au Stade de France. Les Lensois, deuxième de Ligue 1 cette saison face aux Niçois, encore relégables, un collectif en crise. Les Lensois face à l'OGC Nice, une coupe et un trophée qui manque encore aux nordistes. Ici Nord est en spécial à partir de 16h. Et pour parler de cette équipe de Lens, il est bon d'entendre les enfants rencontrés dans l'ex-cité minière des provinces à Lens par Vanessa Lamar.
8: T-shirt sang et or sur le dos, Mathis mise évidemment sur une victoire du RC Lens.
9: 2-1 ou 2-0, j'aimerais.
8: But de qui ?
9: Florian Thauvin ou Océane ? Ils peuvent très bien gagner la coupe parce qu'ils ont une bonne équipe, un bon effectif.
8: Océane, abonnée au club, voit deux fois plus grand.
10: 4-0. Ouais. Là, ça va le faire, on va battre Nice. On veut la victoire, on veut la coupe.
8: Devant leur télévision, ces toutes petites sont équipées pour la soirée.
11: Mère, ils nous ont acheté un maillot exprès pour le porter. Il est tout rouge, avec à l'arrière écrit RC Lens. Vendredi 22 mai.
8: Théo, collégien lensois et joueur de football à Liévin, est un privilégié.
10: Ce match, je vais le suivre au Stade de France, à Paris, avec le groupe 1906 que mon oncle fait partie. Je suis fan depuis petit, j'ai déjà fait des essais dans ce club. Ça va être un très très bon match pour gagner peut-être la Coupe de France que Lens n'a jamais décrochée. On est sur la bonne voie.
8: Ses amis Timothée et Naël seront à Bollard.
12: Au grand écran, ils ont des bons joueurs, ils ont un bon gardien surtout. Ça fait longtemps qu'ils n'ont pas eu de trophée.
8: La main sur le cœur, ils donneront de la voix pour leur équipe.
10: La terre. C'était le charbon.
8: Près de 50 000 supporters devraient se déplacer au Stade de France. 38 000 suivront la rencontre à Bollard.
4: Merci Vanessa. Lens Nice ce soir, 21h au Stade de France pour cette finale de Coupe de France à suivre en direct sur Ici Nord et sur Ici Azur. À Colmar, à présent, le parquet ouvre une enquête après la découverte de 2 enfants de la commune de 4 et 5 ans retrouvés seuls au bord d'une route au sud du Portugal. La famille n'avait plus donné de signe de vie depuis une dizaine de jours. Ce sont les voisins qui ont donné l'alerte. La mère des enfants a été arrêtée avec son compagnon hier dans le centre du pays. Elle avait donc abandonné ses 2 garçons dans une forêt, les yeux bandés, leur faisant croire à un jeu. La mère et le beau-père sont soupçonnés de délaissement de mineurs et de violence. Et on en sait un peu plus désormais, Louise Adélaïde Boinard, sur le profil de cette mère de famille.
13: Elle s'appelle Marine, a 41 ans et habite Colmar depuis peu, selon le maire de la commune. Avant, elle était à Troyes, dans l'Aube, où elle exerçait comme sexologue, un métier qu'elle pratique toujours en libéral. Elle est d'ailleurs spécialisée dans le traitement du psychotraumatisme, des troubles développés pendant l'enfance et dans l'accompagnement des hommes. Très active sur les réseaux sociaux, dont LinkedIn, la quadragénaire vend une pratique centrée sur l'écoute, le bien-être émotionnel et l'introspection. Elle a écrit par exemple « La douceur est la clé de toute libération traumatique ». Une professionnelle très bien notée, de nombreux avis soulignent sa bienveillance et sa sensibilité. Marine, qui ne s'était jamais fait remarquer depuis son arrivée à Colmar, aucun signalement n'avait été effectué par la crèche ou l'école de ses enfants avant leur disparition.
4: Et vous retrouverez notamment sur ici.fr une vidéo de la boulangère portugaise qui a recueilli ses 2 deux petits avant de prévenir la police avec son fils. Les conséquences de la guerre au Moyen-Orient sont régulièrement chiffrées en France et le ministère de l'économie nous apprend que la consommation de carburant a diminué de 14% pour ce mois de mai en un an. Pour soulager les Français les plus touchés par ces hausses, Sébastien Lecornu, vous le savez, a donc annoncé un nouveau paquet d'aide hier à hauteur de 710 millions d'euros. Les plus vulnérables sont les premiers ciblés. Mais on n'oublie pas la prolongation et l'augmentation du dispositif grand rouleur pour les travailleurs qui utilisent leur véhicule personnel pour aller au travail. Elle passe de 50 à 100 euros cette prime. Et en baie du Mont-Saint-Michel, à Cherhué, Romain Biteau a rencontré une salariée d'une poissonnerie bénéficiaire de cette aide. Bienvenue pour elle.
14: Christelle sort son téléphone, lance Internet et une fois sur le site des aides au carburant...
15: Je vais mettre travailleur grand rouleur parce que je fais 43 km pour aller de chez moi jusqu'à mon travail.
14: 80 km aller-retour entre Saint-James et Cherhué. Son budget essence a explosé. Elle qui gagne seulement 1500 euros par mois.
15: Du coup, ça fait 72 euros par semaine à peu près. En un mois, je mets 3 pleins.
14: La future aide du gouvernement, une bouffée d'oxygène. Christelle va pouvoir faire plus de sorties avec ses deux enfants.
15: Aller à la piscine plus souvent, à l'aquarium de Saint-Malo, enfin des petites choses, des petites sorties qui sont payantes. Quoi.
14: Mais en attendant de toucher l'aide, la poissonnière chamboule son quotidien une semaine sur deux quand elle ne garde pas ses enfants. Elle dort chez des amis à Cherhué.
15: C'est pas du tout l'idéal du tout, c'est pas une solution hein, en soi, de, on va dire squatter. Hein.
14: Pas le choix et elle ne peut que compter sur cette aide. Sa patronne Cindy n'a pas les moyens de lui filer un coup de pouce.
16: Parce que bah, nous c'est pareil, les prix augmentent à cause du carburant. J'ai aussi mon véhicule moi pour aller chercher ma marchandise, et bah c'est pareil. Hein. Quand j'ai été faire le plein, j'ai waouh, on a pris une sacrée claque là. On est tous dans le même bateau en fait.
14: Christelle envisage même de déménager pour se rapprocher de la poissonnerie si l'aide du gouvernement ne lui permet pas de souffler un peu.
4: Une aide qui cible environ 3 millions de Français et qui s'ajoute à la revalorisation des indemnités de déplacement, notamment pour les aides à domicile et pour les agents publics. Enfin, les ZFE ne seront finalement pas enterrées. Le Conseil constitutionnel a annulé leur suppression, souhaitée par une majorité parlementaire et portée par la droite et par le RN. Les 43 zones à faible émission s'appliqueront donc de nouveau et c'est un motif de satisfaction pour les associations de santé et de protection de l'environnement.
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4: Un dôme de chaleur s'est glissé sur la France et nous accusons une sacrée hausse de température, 10 à 15 degrés supplémentaires en quelques heures, un blocage anticyclonique qui ensoleille tout le pays et qui devrait durer au moins jusqu'à mercredi, qui a plongé chacun d'entre nous dans un été précoce à l'image de ces étudiantes croisées dans un parc du Mans.
17: Je prends un petit peu l'eau et le temps, le beau soleil. Ça fait du bien un petit peu avec les derniers jours qu'on a eu en plus là. Ouais. C'est super agréable. Là on a fait un petit pique-nique. Après séance un peu piscine et voilà. Là maintenant c'est séchage.
18: Puis au moins on sort parce qu'on était vraiment bloqués chez nous, la pluie, la grêle en plus tout le temps, hein, ça fait du bien.
4: Avec nous dans Ma France et sur ici, Julien Lamouré, bonjour à vous.
19: Oui, bonjour.
4: Vous qui êtes monsieur ingénieur en gestion de risque météo pour Predict Service, qui est une filiale de Météo France. On a donc vécu un changement de temps drastique, en effet, peu ou pas de transition à vrai dire, ça c'est la force d'un anticyclone.
19: Oui, tout à fait. En fait, on a au large du Portugal un corps dépressionnaire qui nous fait remonter de l'air chaud en provenance du sud. Et en plus, cet anticyclone qui est bloqué sur le nord du pays, là, qui fait qu'on a cette température chaude qui reste sur notre pays actuellement.
4: Ouais, avec ce dôme de chaleur, par définition, Julien Lamouré, on a comme un couvercle de chaud sur la France avec de jour comme de nuit des températures assez consistantes.
19: Oui, des températures qui sont surtout hautes pour la saison en fait. C'est le caractère précoce de ces montées de température qui est à souligner. On va dépasser allègrement les 30 degrés là ces prochaines heures et surtout en début de semaine prochaine, notamment sur le sud-ouest du pays. Donc oui, c'est bien ce dôme de chaleur qui fait que ces températures sont très fortes là sur notre territoire.
4: Le 30 mai dernier, en 2025, donc on dépassait les 30 degrés à Paris, les 37 degrés dans les Landes. Finalement, ce mois de mai nous habitue de plus en plus, diriez-vous, à ces variations ?
19: Eh oui, on a là typiquement un des effets du dérèglement climatique, avec des périodes de chaleur assez précoces, en tout cas beaucoup plus étalées dans le temps qu'elles ne l'étaient il y a encore quelques années, et très concentrées sur les deux mois d'été. Mm-hmm. Là, on se retrouve avec des saisons à composante estivale et avec des températures estivales qui vont démarrer évidemment plus tôt et qui peuvent se terminer aussi plus tard post-été.
4: C'est ça, vous le disiez, 30 degrés dans de nombreuses régions, 35 degrés dans le sud-ouest et des Français qui ont posé leur lundi de Pentecôte et qui vont savourer ces trois jours exceptionnels de soleil, de chaleur. Sur le littoral, les baignades seront bienvenues et les campings font le plein, comme dans l'Yonne à Coulommières, vers Menton, où s'est rendu Clément Viron.
20: Casquettes, lunettes de soleil, débardeurs, à peine arrivé, Laurence fait déjà le plein de vitamine D.
21: On se croit dans le film camping, j'ai déjà sorti mon transat.
20: Et elle n'a même pas fini de monter sa tente.
21: Non, c'est génial, vous voyez, c'est pas des piquets compliqués, cette structure, voilà, toute seule, je monte ça en une demi-heure.
20: Et puis Laurence ne se prend pas la tête, le séjour est bien trop court.
21: Deux nuits, puis peut-être trois, je vais peut-être me laisser tenter.
20: Pas plus, parce qu'il va falloir retourner un jour ou l'autre en région parisienne et reprendre le travail. Mais Elisa, elle, n'en a pas très envie.
21: Ben non, quand on voit ce temps-là, non, on a envie que les vacances continuent.
20: Et Elisa n'est pas la seule à avoir eu l'idée de passer le week-end au bord de la Cure. Ça défile devant l'accueil.
21: On chôme pas.
20: Maryse et Pascal Cousin, les régisseurs de ce camping municipal, ont le sourire après un début de saison plutôt moyen.
22: On a eu beaucoup de pluie, donc ça a été assez calme.
23: On a eu beaucoup de désistements, on a eu même des annulations. Mais bon, je pense qu'on va se rattraper maintenant.
20: Il n'y a qu'à voir le tableau de réservation.
24: Hop, hop, hop. Là, il nous reste 1, 2, 3 terrains, 4 terrains.
20: Sur combien ?
24: Sur 44. Donc pour nous, c'est pas mal, c'est bien.
20: L'objectif maintenant, c'est d'afficher complet jusqu'au mois de septembre.
4: Notre invité Julien Lamouret, ingénieur en gestion des risques météo pour Prédict Service, est toujours avec nous. Julien, aucun signe de dégradation de la météo, de cette si belle météo dans les prochains jours. On va donc rester sur cette tendance.
19: Oui, oui, en effet, on a au moins, alors sur les fortes températures, ça va perdurer au moins jusqu'à milieu de semaine prochaine. Et en ce qui concerne la météo au sens plus global, avec des possibles pluies, on n'en voit pas arriver tout de suite, hein, au moins jusqu'au week-end prochain, mais sur un temps qui est quand même relativement très sec. Donc on va avoir là ces prochains jours des journées à la fois chaudes et sèches sur une grande partie du pays.
4: Prédict Service, pour laquelle vous travaillez, c'est une filiale de Météo France et votre rôle est important aussi au cœur de cette filiale, en lien avec les communes, en lien avec les collectivités locales. Quelle est votre mission du moment, par exemple, en ces fortes chaleurs et soleils annoncés pour ces communes ?
19: Alors le cœur de métier de Prédict, c'est vraiment de transcrire cette information météo en conséquence sur le territoire et en niveau d'action à engager, notamment par les collectivités. Et donc, en fait, notre travail est de surveiller un petit peu l'évolution de tous ces phénomènes. Et dès lors qu'on dépasse certains seuils, et ben, du coup, on va rentrer en contact, envoyer des avertissements opérationnels pour conseiller la mise en place d'actions qui vont être des actions plutôt par anticipation, hein, préventives. Et quand on parle d'épisodes de température un peu forte, ça va être des actions de type se préparer à accueillir des personnes dans des endroits climatisés, mettre à disposition des stocks d'eau, etc., etc. Alors, on n'en est pas encore à ce stade de canicule, hein, je le précise. Là, on parle plutôt de vagues de chaleur.
4: Bien sûr.
19: Mais voilà, c'est le type d'action qu'on peut recommander auprès des collectivités dans ce genre de phénomène.
4: Et dont on parlera dans quelques secondes avec mon invité pour la Croix-Rouge française. Merci beaucoup, Julien Lamouret, pour Prédict Service, la filiale de Météo France, 13h15.
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4: Dans Ma France, alors que la condition des plus pauvres se dégrade encore, la solidarité nationale est un recours essentiel. Votre générosité en argent, mais aussi en temps pour venir au secours des plus démunis, est une des forces de notre pays. Et nous accompagnons avec grand bonheur et profondeur une grande opération avec ici, qui en témoigne encore. Ce sont les Journées nationales de la Croix-Rouge qui commencent demain. Notre guide et présidente de cette association historique, bonjour Caroline Cross.
25: Bonjour Andy.
4: Caroline, première femme à la tête de la Croix-Rouge française, mener ce grand paquebot, c'est un honneur, c'est aussi une mission, j'imagine, d'une grande intensité pour vous, intensité humaine.
25: C'est une grande mission humaine, vous le dites, mais c'est fait avec tellement de personnes autour de nous, puisque c'est 82 000 bénévoles, 18 000 salariés, 20 000 apprenants, donc c'est une belle association avec beaucoup de personnes qui donnent beaucoup de leur temps et beaucoup de leur cœur pour toutes les actions qu'on peut faire.
4: Vous êtes venu avec une tirelire qui, elle aussi, est devenue mythique et légendaire, parce que demain commencent les Journées nationales de la Croix-Rouge française et nous allons croiser dans tout le pays quasiment l'intégralité de ces 82 000 bénévoles que vous citiez.
25: Alors, bénévoles et salariés, qui seront effectivement sur le terrain et qui seront au plus près de la population dans toutes les villes de France. Et donc, vous allez croiser effectivement cette tirelire avec derrière un visage, un sourire qui sera là.
4: Ouais, c'est une grande quête nationale. dans l'héritage d'Henri Dunant, qui l'a activé en 1934. Elle a pris énormément d'ampleur, cette quête. Elle est aujourd'hui très importante pour le fonctionnement de l'association.
25: Ah oui, oui, elle est très importante. Elle est très, très importante pour les actions locales.
4: Oui.
25: Les actions locales, puisque l'argent que nous allons collecter revient au plus près du terrain, c'est-à-dire qu'elles vont rester, cet argent reste
4: dans les... Ça, c'est très important. Vous donnez, c'est en circuit court. Hein.
25: C'est en circuit court et ça va directement à l'unité locale la plus proche et effectivement utilisé au quotidien pour les personnes qui vivent autour de cette unité locale.
4: Ça, c'est, et c'est beau de garder physiquement justement cette tirelire, cette approche, parce que vous le disiez, derrière la tirelire, il y a celles et ceux qui portent ces valeurs de la Croix-Rouge. C'est aussi l'occasion d'échanger là-dessus, ces journées nationales.
25: Ah ben, c'est l'occasion d'un vrai lien avec les personnes que nous rencontrons. Et il y aura la tirelire, mais il y a aussi, parce que tout le monde aujourd'hui n'a moins, beaucoup de personnes ont moins de monnaie. Et donc, nous aurons aussi d'autres moyens un peu plus modernes de paiement, avec des terminaux de paiement électroniques qui permettront aussi d'utiliser la carte bleue et de donner les sommes que l'on souhaite.
4: Elle vous a rapporté combien cette grande cagnotte, cette grande quête nationale l'an passé par exemple?
25: Après, les volumes varient en fonction du nombre de personnes qu'il y a sur le terrain et aujourd'hui, l'objectif c'est de faire toujours plus parce que quand on voit la précarité qui augmente partout, les besoins qui augmentent, on a besoin de plus, donc on va être encore plus nombreux pour avoir encore plus de possibilités d'aider.
4: C'est
25: plus
4: quoi
25: de
4: votre
25: personnes.
4: Objectif cette année?
25: Alors, on n'a pas d'objectif chiffre, en fait, on sait que nos besoins augmentent, donc on a motivé tout le monde pour être encore plus sur le terrain pour pouvoir faire mieux.
4: Mais ça se chiffre en millions d'euros, on imagine.
25: Ah oui, oui, après il faut, mais après on est là sur du don qui peut être de simplement 1 euro et qui compte, et chaque euro compte, et on n'est pas sur la collecte, là c'est vraiment le
4: don est derrière l'échange et la présentation de vos valeurs et de vos activités, on va en parler, mais concrètement, ces dons, on peut en parler aussi, 4 euros, c'est la distribution d'un panier repas complet, 20 euros, c'est le financement de 100 couvertures de survie, 30 euros, c'est la prise en charge médicale solidaire pour un bénéficiaire, dans ce déploiement des journées nationales de la Croix-Rouge, que vous lancez demain à Reims, Caroline Cross. Ce sont 7 jours d'entraide et de solidarité pour, vous le disiez, soutenir les actions de proximité. Quand on parle d'actions de proximité, de quoi parle-t-on pour la Croix-Rouge?
25: Alors, les actions de proximité, c'est ce qui vient en tête de tout le monde en premier, c'est l'aide alimentaire, tout ce qu'on peut faire, toutes nos épiceries sociales, nos aides alimentaires, on a les aides vestimentaires, on a aussi les maraudes, tous nos dispositifs de aller vers qui nous permettent d'aller au contact des populations qui ne viendraient pas forcément vers nous. Nous avons des relais bébés parents, nous avons des actions en faveur des personnes isolées, les personnes âgées, tout ça, ce sont des actions de proximité.
4: Et les actions de premier secours?
25: Et les actions de premier secours, bien sûr, avec les formations aux gestes qui sauvent, et puis notre présence sur un grand nombre d'événements aussi pour pouvoir porter secours.
4: Bien sûr, est-ce que tous vos bénévoles et salariés sont formés au premier secours, justement?
25: Alors,
4: ça fait partie des exigences.
25: Ça fait partie des choses, de ce qu'on propose systématiquement à l'entrée pour pouvoir effectivement sauver des vies, puisqu'on le sait que sauver des vies, c'est toujours c'est des vies qui sont autour de nous, des personnes qui sont la plupart du temps sur notre travail ou dans la famille ou des amis. C'est pas toujours l'accident de la route dont on parle qui fait peur, mais c'est souvent sauver des vies qui sont autour de nous. Donc on encourage tout le monde à être formé au premier secours et on sait qu'on a encore beaucoup de travail à faire.
4: Bertrand, qui réalise l'émission aujourd'hui, nous parlait d'une autre de notre réalisatrice, Élorie Roussillon, qui se balade avec un défibrillateur en permanence. Elle est bénévole pour la Croix-Rouge à Paris et elle nous indique que, eh bien, elle sera demain, je crois, si je ne me trompe pas, sur le parvis de la gare Montparnasse avec l'unité du 15e dans un village Croix-Rouge où, avec d'autres bénévoles, elle se plaira à faire visiter des ambulances, elle prodiguera des formations gratuites justement aux gestes qui sauvent, avec une sensibilisation justement dès le plus jeune âge. Ce qui est formidable aussi avec ces journées nationales de la Croix-Rouge, c'est que vous embarquez la famille, Caroline Cross.
25: Ah ben on embarque de zéro parce que c'est un peu juste, mais effectivement, dès qu'un qu'un enfant est capable de prendre un appel téléphonique, voilà, rien que le fait d'alerter, c'est quelque chose d'important, donc c'est faisable à vraiment tout petit, et puis jusqu'à vraiment très tard dans la vie. En tout cas, se former au premier secours, c'est vraiment important, et comme cette jeune femme qui a son défibrillateur avec elle, puisqu'elle fait partie de notre expérimentation Premier Répondant, d'accord, où justement, c'est un volontaire Croix-Rouge qui est formé, qui est secouriste et qui a en permanence avec lui du matériel, et notamment un défibrillateur pour pouvoir intervenir à la demande des secours publics, pour pouvoir être le plus proche possible du terrain. Et nous, on est toujours dans l'idée d'être au plus proche du terrain, et donc c'est important de développer ces activités, de mailler le territoire.
4: C'est magnifique, et c'est ça aussi le rôle de ces Journées Nationales de la Croix-Rouge que vous portez avec cette association Caroline Cross et dont nous sommes partenaires avec ici. On parlait des fortes chaleurs il y a quelques instants, et en plein centre-ville de Grenoble, les locaux de votre association de la Croix-Rouge offrent par exemple une salle climatisée aussi, ouverte à tous, particulièrement évidemment aux plus fragiles et aux plus isolés. Anna Bonnemassou-Carrère a rencontré les bénévoles et leurs mains tendues.
0: Elle bourdonne dans un coin de la pièce et maintient la température à 24 degrés. Cette climatisation couplée au canapé et aux boissons gratuites, ça donne un air de café à l'accueil de jour.
1: C'est avant tout un lieu d'accueil et d'écoute. L'orientation vient ensuite.
0: Karine finit son thé, elle est bénévole depuis un an et demi.
1: Il y a plusieurs personnes qui viennent comme ça juste pour boire un café, comme tout à l'heure le monsieur que vous avez vu. Il est venu ici, il s'installe, on discute avec eux et au passage, vous avez besoin de vêtements ou quelque chose d'autre, comment on peut vous aider.
2: Mais après, il y a des personnes qui viennent juste pour se reposer quand ils sont de passage et ils nous le disent. Ah, j'étais de passage, j'étais fatiguée, je suis venue me reposer.
1: Et d'autres, au fil de la discussion, peuvent arriver avec un autre problème. Il faut prendre le temps.
0: Chaque jour, avec Najat, elle voit passer entre 10 et 15 personnes rue Kléber. Progressivement, l'accueil de jour et sa fraîcheur entrent dans les habitudes. Tiffaine Bourbon est la directrice locale de l'action sociale au sein de la Croix-Rouge.
3: Les samedis, on a majoritairement des habitués qui viennent. Un homme qui vient très régulièrement, qui rentre, qui nous dit bonjour, va se chercher son petit café tout seul, puis s'installe avec nous. Souvent, il y a d'autres habitués qui arrivent. Du coup, il y a d'autres échanges qui s'engagent aussi. Donc, c'est aussi le but de ce lieu-là.
0: Et pour parfaire son action à Grenoble, la Croix-Rouge espère pouvoir employer un travailleur social à la rentrée, afin de guider au mieux bénévoles et bénéficiaires.
4: Caroline Cross est avec nous, présidente de la Croix-Rouge française. Je trouve que ce reportage est assez beau et assez symbolique justement du lien social, de la réinsertion tout court aussi que permettent ces locaux, ces entités. Vous en avez un millier en France, par exemple.
25: Oui, on a plus de 1000 entités qui reçoivent du public et qui peuvent là aussi accueillir, et beaucoup accueillent les personnes qui sont isolées, les personnes en difficulté, et sont là pour les écouter, pour créer du lien tout simplement, et puis leur proposer l'aide dont ils ont besoin, et on évalue systématiquement un petit peu leurs besoins, soit sur de l'alimentaire, soit sur du vestimentaire, soit sur de l'accompagnement administratif aussi, parce que des gens sont dans la difficulté et ne peuvent pas faire le côté administratif. Donc, on est là pour eux.
4: Vous avez des programmes qui s'étoffent. Croix-Rouge Insertion, que vous évoquez par exemple. Croix-Rouge Chanté Secours, on en a parlé. Croix-Rouge Habitat, également. Vous aidez au relogement, ou à l'aide au logement, en tout cas.
25: Alors, on aide dans nos évaluations. Après, on travaille beaucoup avec tout le réseau qui est autour de nous. On est dans un écosystème. Bien sûr. On a les assistantes sociales. Mm-hmm. On a tout un tas de personnes qui peuvent nous aider à effectivement retrouver des logements. Après, dans beaucoup de départements, on a ce qu'on appelle le SIAO. C'est les services qui orientent quand vous appelez et que vous n'avez pas de quoi vous loger. C'est des services qui permettent de répondre au téléphone et de trouver des solutions d'hébergement pour les gens qui en ont besoin. Donc ça, on en a un certain nombre en France pour pouvoir justement aider ces personnes qui ne peuvent pas être logées.
4: La Croix-Rouge, c'est l'aide au coin de la rue, vous le disiez, dans l'archi-proximité, et l'argent que vous donnerez pendant ces Journées Nationales avec cette tirelire sera alloué à des activités tout près de chez vous. Il y a aussi la Croix-Rouge dans son aide aux crises humanitaires, son aide plus urgente et internationale. Que demandez-vous aux bénévoles, aux salariés aux bénévoles qui auraient envie de rejoindre ce mouvement, justement? Quelles sont pour vous les valeurs essentielles qui doivent guider ce choix?
25: Après, je pense que la première valeur, c'est être avoir en tête que la Croix-Rouge fonctionne avec l'humanité en tête de pont. Et aujourd'hui, toute personne qui voudrait être bénévole à la Croix-Rouge, c'est qu'il a envie d'aider l'autre et il a envie d'être, j'allais dire, là aussi en proximité et de faire des choses pratiques et pas forcément, j'allais dire, uniquement théoriques. Et ce sont des gens qui, dès qu'on pousse la porte à la Croix-Rouge, c'est qu'on a envie d'aider l'autre. Donc, c'est ce qu'on attend de toute personne et qu'on soit bénévole, salarié, on a ces principes, ces sept principes que nous avons à la Croix-Rouge avec l'humanité, l'impartialité, la neutralité. Enfin, je ne vais pas tous les citer, mais c'est un vrai engagement d'être à la Croix-Rouge.
4: Merci beaucoup Caroline Cross et j'enjoins tous ceux qui nous écoutent à aller rencontrer justement dans ces villages Croix-Rouge, notamment à partir de demain, grand lancement à Reims de ces journées nationales de la Croix-Rouge. Ces bénévoles, 82 000 bénévoles, 18 000 salariés qui représentent, comme vous le faites, comme présidente, cette magnifique association historique. Merci beaucoup Caroline.
25: Merci
4: et ici une fois de plus et honorée d'être partenaire de ce grand mouvement. Merci.
25: Merci.
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4: Et on se quitte avec votre rendez-vous anti-arnaque au quotidien, Aude Razo, avec cette auditrice qui vous a contacté, qui a été victime d'un faux banquier, Aude.
6: Oui, et son témoignage, c'est ce que je lui ai dit, est extrêmement précieux parce qu'il va nous permettre de décortiquer les méthodes des escrocs. L'arnaque au conseiller bancaire, attention, c'est toujours probablement la plus dévastatrice. Pour Céline, tout commence avec le SMS d'un faux livreur, pas un faux banquier. Hein, notez bien, un faux livreur lui dit que son colis ne rentre pas dans la boîte aux lettres. Céline clique pour reprogrammer sa livraison, ou en tout cas c'est ce qu'elle pense, et elle paye quelques euros pour ça. L'arnaque, la grosse arnaque, elle vient juste après, coup de fil en fin d'après-midi, c'est un conseiller du service des fraudes. L'homme dit à Céline qu'elle est victime de fraude, référence au texto du livreur sur lequel elle a cliqué. Il faut faire vite, dit-il, avant que les escrocs aient accès à son compte en banque. Sauf que l'escroc, c'est lui qui veut accéder au compte en banque de notre auditrice.
4: Oh, oui, mais comment fait-il pour accéder à son compte, justement ?
6: Alors, écoutez bien, c'est important, il demande à Céline d'ouvrir l'application de sa banque et de faire un partage d'écran. Ça veut dire que l'escroc, là, voit tout ce qui s'affiche sur le smartphone. Céline reçoit même un mail qui lui dit qu'elle est bien en ligne avec un conseiller appelé Pascal Runan et qui l'invite à, je cite, suivre scrupuleusement ses instructions. Je vous précise tout ça parce que on voit bien là à quel point l'arnaque est crédible. Céline me dit « j'ai honte, je me sens ridicule », mais il n'y a pas à se sentir ridicule et surtout, notre auditrice a fini par avoir le bon réflexe. Elle a douté. Elle a dit à l'homme « je trouve quand même tout ça un peu bizarre » et bim, le voilà qui lui raccroche au nez. Doutez toujours, c'est important, ça peut vous sauver.
4: Aude Razo, vos bons conseils à retrouver sur ici.fr. Merci chers auditeurs, vous retrouvez l'information locale, la proximité, la bonne humeur sur votre grand réseau ici. On se retrouve dans Ma France lundi à partir de 13h.
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9: Samedi, préparez-vous à vivre une soirée magique où le temps suspend ton vol, comme le disait jadis Lamartine, à l'occasion de la nuit européenne des musées. Les portes de la culture s'ouvrent à la lueur des étoiles et la ville de Bourbon-Lancy vous invite à une déambulation patrimoniale tout à fait exceptionnelle vu qu'elle est nocturne. Depuis son lancement, cet événement national et européen attire les curieux pour une raison simple, hein, il permet de découvrir les musées autrement dans une ambiance feutrée et insolite. Pour cette édition 2026, la ville de Bourbon-Lancy, main dans la main avec les associations locales, a mis les petits plats dans les grands pour mettre en lumière les richesses de son histoire et de ses collections. L'accès à l'ensemble des sites participants est entièrement gratuit. C'est l'opportunité parfaite pour une sortie en famille ou une balade romantique à travers les différents lieux culturels de la ville. Le point de départ des festivités se situe place de la mairie, avant de vous guider à travers les trésors cachés de la cité. C'est une invitation à la flânerie, à la découverte et au partage, au cœur d'une nuit où les objets d'art semblent presque reprendre vie. Alors samedi, prolongez votre soirée et venez faire l'expérience du musée version nocturne à Bourbon-Lancy.
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Et si Bourgogne, c'était ABBA en pleine période disco avec Gimme, Gimme, Gimme, une chanson qui sera d'ailleurs samplée quelques décennies plus tard par Madonna sous le titre Hung Up. Mais dites donc, ça serait pas le week-end? En tout cas, ça lui ressemble, hein. On n'est pas bien, là, à compter les dernières heures qui nous séparent du bonheur. Et en écoutant Ici, elle s'écoule plus vite. 1, 2, 3, 4. Ça y est, vous pouvez rentrer chez vous. En écoutant, par exemple, le nouveau Zazie, ça s'appelle Peu importe. Peu importe.

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1: Écoutez, c'était ce matin.
2: Je suis trop content, il y a du spectacle rien que pour nous ce matin ici au Maquis, dans l'ancienne maison éclusière, la 51S entre le lac Kyr et Plombières-les-Dijon. Il y a la fanfare qui est en train de répéter et puis il y a... Attendez, il y a un truc, il y a une fête fluviale là devant chez vous.
3: Bon, je pense que les écluses étaient fermées hier et donc je pense que les gens qui naviguent profitent de cette matinée pour reprendre le cours de leur voyage.
2: Donc on a deux péniches. On y retourne, on va braver les petites gouttes là, il pleut un petit peu. Hein. On retourne au bord du canal, au bord de l'écluse. Une péniche, un bateau qui vient de Saint-Jean-de-l'Aune, visiblement. Ouais. Bonjour.
4: Rochefort sur Nenon.
2: Bonjour à vous.
4: Eddy, moi.
2: Eddy.
4: Ouais.
2: Et Eddy, il est à vous, ce beau bateau?
4: Il est à moi, et c'est un bateau qu'on ramène. Je me suis marié avec ma femme qui est ici, là, présente, Lynn.
2: Bonjour.
4: Et on ramène ça jusqu'à Chitry-les-Mines. Donc, on fait tout le canal de Bourgogne, le Nivernais, et on redescend sur Chitry-les-Mines.
2: C'est votre voyage de noces?
4: En quelque sorte, avec les péripéties qui vont avec.
2: C'est vrai? Qu'est-ce qui s'est passé?
4: Ah, j'ai eu des petits soucis à cause des algues, des trucs comme ça. Le refroidissement, mais c'est des petits problèmes techniques de remise en œuvre un petit peu du bateau.
2: D'accord.
4: Ça tourne pas beaucoup, il faut se mettre en place.
2: Il vous a fait le coup de la panne en fait, c'est ça le truc?
5: Non. Non, je ne crois pas.
2: Non, ça va? Ça se passe bien?
5: Oui, ça se passe bien.
2: Ouais.
5: Oui, c'est super.
2: Ok.
5: C'est
2: allez, je vous laisse naviguer tranquille. Alors, naviguer là, il y a un petit temps d'attente parce que à chaque passage d'écluse, ça dure combien de temps d'ailleurs?
4: Une quinzaine de minutes à peu près les passages d'écluse.
2: Ok.
4: Voilà. Ça se fait assez bien. C'est comme le bateau, c'est la vitesse de croisière, il faut prendre son rythme, prendre son temps, admirer le paysage et y aller tranquillement quoi.
2: Et là quand vous arrivez face à un endroit comme celui-là, cette ancienne maison d'écluse qui a été réhabilitée, rénovée et transformée.
4: Très joli, très propre, ça a l'air sympa.
2: Longue vie à vous,
4: merci beaucoup.
2: Les amoureux là.
4: Allez, merci bien.
2: Et à bientôt.
4: Bonne
2: sur
4: journée,
2: les flots.
4: Messieurs.
2: Salut Eddy, ciao. Bonne journée. Non, et c'est intéressant de discuter aussi avec eux parce qu'on se rend compte qu'on est dans un endroit rempli de verdure, naturel.
3: En fait, on a un espèce de hub, ce qu'on appelle fluvestre et fluvial.
2: Oui.
3: Parce qu'il y a la partie fluviale, donc les plaisanciers en bateau et les bateaux hôtels, mais aussi il y a aussi une piste cyclable là qui passe devant le Maquis. Et en fait, il y a énormément de cyclotourisme qui passe par là. On est vraiment sur, je dirais, un espèce de base de cyclotourisme, hein, des gens qui aiment voyager en prenant leur temps, quoi.
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0: Et Simon Gogne avec Jack et Carla, un des nombreux duos de l'histoire de la musique, de Sonny & Cher à David et Jonathan, en passant par John Baez et Bob Dylan, sans oublier Peter S. Lone, voire Vita et Slimane, Stone et Chardin, Simon & Garfunkel. Tant de talents multiples de deux. Bon, c'est pas tout, mais c'est l'heure de la pause. Red Air, un autre duo, coupe fin celui-là. Puis nous retrouverons Bronski Beat jusqu'aux infos de 14h.
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0: un artiste bourguignon entre pop, folk et émotion pure. Fil en scène, j'ai pris le temps. Un coup de cœur, ici Bourgogne.
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1: C'est vendredi et puis on est bien, hein, il est 14h les amis. Et c'est aussi l'heure de retrouver les infos.
2: La fête du sport ce soir avec la finale de la Coupe de France entre Lens et Nice au Stade de France. Fête déjà ternie hier soir avec des affrontements entre supporters ultra niçois et parisiens qui ont fait plusieurs blessés, dont un grièvement. 65 personnes ont été placées en garde à vue. Je suis scandalisé par la violence des faits. Des mesures fermes seront prises, réagit Marina Ferrari, la ministre des Sports. La préfecture de police de Paris annonce de son côté un déploiement d'un dispositif de sécurité adapté dans toute l'agglomération parisienne avec des contrôles dans les gare. A noter que les parents de Christophe Glaise, notre confrère journaliste emprisonné en Algérie depuis près d'un an, donneront le coup d'envoi du match à 21h. Il y a aussi du rugby ce soir, il faudra choisir avec la finale de Challenge Cup, la petite coupe d'Europe entre Montpellier et Ulster. Ça se joue à Bilbao en Espagne. Un nouveau candidat à la présidentielle, Gabriel Attal, officialise ses ambitions dans l'Aveyron, dans le village de Mure de Barèze. L'ancien plus jeune Premier ministre de France porte donc candidat pour faire de la France le pays de l'avenir, dit le désormais candidat de 37 ans. En ce long week-end de Pentecôte, le réseau Gîtes de France enregistre un taux d'occupation de 78%, un taux équivalent à celui de l'an dernier, malgré donc la hausse des prix du carburant. Et puis le parc d'attractions Le Puy du Fou, créé par Philippe de Villiers, a proposé de rénover et d'exploiter le château de Chambord. Le géo des châteaux de la Loire cherche des fonds pour réhabiliter son aile François 1er qui menace de s'effondrer. Le ministère de la Culture n'a pas donné suite.
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4: Du soleil, on en a cet après-midi. Petits nuages élevés en cours de journée dans le Châtillonnais, le plateau de Langres, le Pays d'Arnais, le Morvan et le Dijonnais. Mais ça va, hein, on a quand même une sensation de beau temps. Les températures qui vont avec, 25 degrés à Saulieu, 26 à Sombernon, 27 pour Semur en Auxois et Châtillon-sur-Seine, 28 à Montbard et Dijon et 29 degrés pour Beaune et Chalon-sur-Saône. Demain samedi, belle journée, 27 à 31, ça grimpe jusqu'à 32 dimanche avec toujours du soleil.
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0: Et Simon Gagné, c'était Survivor, le groupe spécialisé en films de baston dans les années 80. Après Rocky 3 et Karate Kid, ils allaient remonter sur le ring en 85 avec la BO de Rocky 4, qui sera malheureusement leur chant du cygne. Bienvenue, si vous arrivez dans cette deuxième heure, à 14h30, les idées de sortie du week-end. Mais avant, nous aurons les Négresses Vertes, Gauvin Serre et Jean-Jacques Goldman avec son classique « Puisque tu pars ». Bon après-midi avec nous, alors que le week-end se dessine à l'horizon.
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1: Samedi de 15h à 19h, je vous propose de remonter le temps et de vous glisser dans la peau d'un génie. Le Lab 71 situé à Dompierre-les-Ormes vous invite à plonger dans l'univers fascinant de Léonard de Vinci à travers deux ateliers ludiques et scientifiques menés par ses médiatrices. Le premier atelier, baptisé Croquis du vivant, mettra à l'honneur l'art de l'observation du maître italien. Les participants apprendront à analyser et à croquer les détails du corps humain, des muscles en mouvement aux expressions du visage en passant par la complexité d'une main. C'est une véritable initiation à la fois artistique et anatomique qui vous attend. Si vous avez plutôt l'âme de détective, le second atelier sur les traces de Léonard est fait pour vous. En résolvant des énigmes directement inspirées des célèbres carnets de notes de Vinci, vous devrez faire preuve d'astuce pour percer les secrets de ses plus grandes inventions. Ces activités sont totalement gratuites et ouvertes à tous, ce qui en fait une sortie idéale pour stimuler la curiosité des petits comme des grands. Attention tout de même, l'accès se fait dans la limite des places disponibles, alors ne tardez pas trop à votre arrivée. Le rendez-vous est pris, donc samedi après-midi au Lab 71, aux deux chemins Le Mollard, à Dompierre-les-Ormes.
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0: Toute la musique que vous aimez est sur Ici Bourgogne, bientôt 15h avec les infos. Mais avant, nous allons écouter Alain Chamfort, puis Miley Cyrus, qui viendra faire un petit tour avec son nouveau single. Très sympa d'ailleurs, ce titre, Dream as One. De toute façon, avec elle, on est rarement déçu. Dans la foulée, on aura aussi Renaud avec La Mère à Titi, une chanson qui a parlé et parle corps à tous les tanguis en puissance qui squattent chez leurs parents à 30 ans.
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1: Bon après-midi avec nous, ici il est précisément 15h. Et c'est l'heure de retrouver les infos d'ici et d'ailleurs.
2: Une honte pour l'image du football et du supporterisme. La réaction de la ministre des Sports, Marina Ferrari, après des affrontements hier soir à Paris entre supporters ultra, notamment niçois, qui ont fait 6 blessés, dont un grave. Un service de sécurité important sera déployé ce soir aux abords du Stade de France pour la finale de la Coupe de France entre Nice et Lens. Une course-poursuite entre passeurs, migrants et policiers la nuit dernière à Abbeville dans la Somme. La voiture poursuivie s'est encastrée dans la façade d'une maison. Il y a 8 blessés, dont 2 nouveau-nés, rapporte ici Picardie. L'emblématique verrerie Duralex n'est pas sortie d'affaire. Un an après son sauvetage, l'entreprise de la chapelle Saint-Mémin près d'Orléans fait l'objet d'un audit. Celui-ci pointe des erreurs de gestion. Un redressement judiciaire n'est pas à exclure. Les surveillants des collèges et lycées appelés à la grève partout en France le 2 juin prochain. L'intersyndicale estime que le gouvernement ne fait rien pour qu'ils puissent travailler dans des conditions acceptables et décentes et réclame notamment des créations de postes. J'aime passionnément la France et j'aime profondément les Français. C'est avec ces mots que l'ancien Premier ministre macroniste Gabriel Attal annonce aujourd'hui sa candidature à l'élection présidentielle de 2027. La secrétaire générale de la CGT demande la réouverture des négociations salariales. Selon Sophie Binet, la réévaluation automatique du SMIC tous les 1er juin placera 80% des branches professionnelles avec des minima inférieurs au salaire minimum. Et puis cette étude pour terminer, selon des chercheurs français, les vaches sont capables de distinguer des personnes qui leur sont familières. Pas si vache finalement.
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4: Du soleil, on en a cet après-midi. Petits nuages élevés en cours de journée dans le Châtillonnais, le plateau de Langres, le pays d'Arnais, le Morvan et le Dijonnais. Mais ça va, hein, on a quand même une sensation de beau temps. Les températures qui vont avec, 25 degrés à Saulieu, 26 à Saint-Bernon, 27 pour Semur en Auxois et Châtillon-sur-Seine, 28 à Montbard et Dijon et 29 degrés pour Beaune et Chalon-sur-Saône. Demain samedi, belle journée, 27 à 31, ça grimpe jusqu'à 32 dimanche avec toujours du soleil.
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0: Et si Bourgogne, c'était Paul Young avec ce titre sorti en 1983 qui allait le faire connaître à la terre entière. Cette chanson qui est d'ailleurs une reprise de Jack Lee qui était sortie dans l'indifférence générale en 1980, Come Back and Stay. Elle reprendra les couleurs avec Paul Young comme la plupart des reprises qu'il fera par la suite de Love of the Common People à Every Time You Go Away. Bienvenue si vous arrivez dans cet après-midi musical qui va vous raccompagner à la maison après le taf de Tournu à Châtillon. Dans un instant, Joe Dassin qui nous ouvrira le chemin jusqu'à l'agenda ICI Express de 15h30.
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1: Dimanche, de 9h à 18h, préparez-vous à voir défiler les engins les plus fous et les plus improbables de la région pour la traditionnelle course de caisse à savon qui fait son grand retour à Remilly en montagne. Si vous aimez la vitesse, l'art de la débrouille et surtout l'humour, c'est l'événement incontournable de votre week-end. Pour ceux qui ne connaissent pas le principe, pas de moteur ici, les pilotes s'élancent à toute allure sur une piste en descente à bord de bolides artisanaux fabriqués de leurs propres mains, mais avec des planches de bois, des roues de récup et des tonnes de créativité. Le spectacle promet d'être total entre les trajectoires parfois incertaines, les carrosseries complètement loufoques et les déguisements des équipages. Les fous rires sont garantis pour le public tout au long de la journée. C'est une compétition où la bonne humeur et l'originalité comptent tout autant que le chronomètre à l'arrivée. L'ambiance s'annonce ultra festive dans tout le village de Remilly en montagne, avec bien sûr de quoi se restaurer et se rafraîchir sur place pour encourager les pilotes comme il se doit, avec des collations et parfois du mercurochrome, car les petits bobos font aussi partie du jeu. Un chouette dimanche familial en perspective qui ravira petits et grands.
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0: La musique d'ici Bourgogne, ses actus locales et sa bonne humeur. Dans un instant après la pause, nous allons retrouver les années 80 avec Maxime Le Forestier dans un registre world music très en vogue à cette époque. Né quelque part, puis nous aurons aussi le nouveau titre des Enfoirés, L'île au trésor. À 16h les infos, puis nous entamerons la dernière ligne droite de cette émission avec un tour dans les vignes en compagnie de Charlotte Millet.
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0: Ça sent bon le week-end, hein. Il est 16h. Et c'est l'heure de retrouver les infos.
1: Circulation très difficile en ce vendredi début du week-end de Pentecôte. Bison futé voie rouge dans le sens des départs partout en France. On comptabilise déjà 553 km d'embouteillage. Parmi les axes les plus encombrés, l'A2 dans le Nord, l'A86 en Ile-de-France et l'A7 dans le Rhône. La présidente de l'Assemblée nationale, Yaël Braun-Pivet, saisit le déontologue de l'Assemblée concernant le député Charles Alloncle. Le rapporteur de la commission d'enquête sur l'audiovisuel est suspecté d'embaucher sa compagne collaboratrice parlementaire, ce qui est interdit depuis 2017 et l'affaire Fillon. C'est le magazine Paris Match qui a vendu la mèche. La création dès cette année d'une brigade portuaire des douanes à Dunkerque dans le Nord, une annonce du ministre des Comptes Publics. David Amiel souhaite ainsi mieux lutter contre l'importation illégale de drogue. Dunkerque est l'un des principales portes d'entrée de la cocaïne en France. En 2015, l'hélicoptère d'une production télé de TF1 s'écrase en Argentine, on s'en rappelle. Il fait 10 morts, notamment la navigatrice Florence Artaud, le boxeur Alexis Bastine et la nageuse Camille Muffa. Trois des producteurs de l'époque ainsi que la société de production vont être jugés en correctionnel à Paris pour homicide involontaire. 11 ans après les faits, on apprend aujourd'hui. Des steaks hachés pur bœuf surgelés de la marque Carrefour Extra, rappelés partout en France, en cause une suspicion de présence de petits morceaux métalliques. Et puis une finale de Coupe de France sous haute tension ce soir au Stade de France à 21h entre Lens et Nîmes et Nice. Hier soir, des ultras niçois se sont violemment affrontés. Il y a 6 blessés dont un grave. La préfecture de police annonce un dispositif de sécurité adapté.
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3: Du soleil, on en a cet après-midi. Petits nuages élevés en cours de journée dans le Châtillonnais, le plateau de Langres, le pays d'Arnay, le Morvan et le Dijonnais. Mais ça va, hein, on a quand même une sensation de beau temps. Les températures qui vont avec, 25 degrés à Saulieu, 26 à Sombernon, 27 pour Semur en Auxois et Châtillon-sur-Seine, 28 à Montbard et Dijon et 29 degrés pour Beaune et Chalon-sur-Saône. Demain samedi, belle journée, 27 à 31, ça grimpe jusqu'à 32 dimanche avec toujours du soleil.
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1: Et si Bourgogne, c'était Amir, à l'imparfait. Direction à l'actu de la vigne. Pendant que les grappes de raisin grossissent, l'élevage dans les caves continue. Et ces deux dernières années n'ont pas été exceptionnelles en termes de rendement, Charlotte Millet.
2: Comme à Promo Prissé au domaine de l'Arlot. Nous descendons dans les caves presque vides avec la directrice technique Géraldine Godot.
3: Ce qu'il faut faire maintenant, c'est peut-être essayer de séparer ce qui a été la difficulté d'une saison et puis à la réception des raisins et le travail qui suit derrière et les dégustations. Et souvent, et ça c'est la belle surprise, on n'a pas de lien direct entre une année difficile, une année avec des conditions météo comme 2024 où on a eu énormément de pluie, il n'y a pas de lien avec, moi je trouve, à la dégustation, avec le vin, avec ce qui va en découler au niveau de la qualité. On a un millésime 2024 qui était très fruité, qui est très fruité, qui est peut-être aussi l'image des millésimes d'il y a des années, très très longtemps, peut-être même plus de 20 ans. On n'a pas beaucoup d'alcool, c'est pas un millésime qui va être très coloré, qui va être très tannique, c'est juste un millésime plaisir. Et ça, ça fait aussi du bien. 2025, on a un petit peu plus de couleurs, un petit peu plus de structure, de matière. Ça reste quand même assez proche de l'image qu'on avait des 2025, de l'année 2025, c'est-à-dire une année assez quand même facile, et les vins sont aussi assez faciles. Donc même quand l'année est difficile, je trouve que c'est quand même toujours assez possible ou facile, mais possible de faire des bons vins. Là, ce que j'ai mis dans le verre, c'est le Nuit Saint-Georges premier cru, Clos des Forêts Saint-Georges. Donc le travail n'est pas terminé, mais en tout cas, on a à la dégustation des tanins qui sont plutôt doux, velours. On a un vin qui a des fruits noirs assez marqués. On sent la profondeur et puis la netteté aussi au nez. Donc non, pour moi, ça a tout d'un bon millésime.
2: À suivre donc cet élevage du 2025, toujours en cours, dans les profondeurs du Clos de l'Arlot, à Promo Prissé.
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0: Et si Bourgogne avec Roxette, l'autre groupe suédois qui a cartonné dans l'histoire de la musique internationale. Listen to your heart. Bonne fin d'après-midi avec nous. Dans un instant, Mylène Farmer et Christophe Mahé. Puis à 16h30, l'agenda ici express afin de vous occuper ce week-end si vous trouvez le temps long et que vous n'avez pas envie de jardiner. À tout de suite après la pause.
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1: 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De 5h15 du matin jusqu'en fin d'après-midi, la MJC Héritant de Mâcon vous invite à une session de méditation et de yoga au lever du jour sur la roche de Solutré. Pour les courageux, le départ est fixé à l'aube, 5h15 précise donc, depuis le parking au pied de la roche. Lampe frontale vissée sur la tête, vous entamerez l'ascension dans le calme de la nuit finissante. Une fois au sommet, place à la contemplation solaire et une méditation profonde face au jour qui se lève pour accueillir la lumière. Ce réveil spirituel sera suivi d'une pratique de yoga de l'énergie animée par Nathalie Pornon, professeure diplômée. Que vous soyez un yogi confirmé ou simplement en quête d'une parenthèse de sérénité absolue, cette expérience vous marquera durablement. Côté pratique, prévoyez une tenue confortable mais chaude pour la fraîcheur du matin. Les inscriptions se font auprès de la MJC Héritant à Mâcon. Alors si vous avez envie de vivre un lever de soleil magique et de faire le plein d'énergie positive, réglez votre réveil pour ce dimanche 24 mai.
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0: Ici Bourgogne, c'était Charlotte Cardin, tant pis pour elle. Et si vous n'avez pas d'humour, tant pis pour vous, car voilà Fred Ballard, donc c'est trop tard.
1: C'est des gens, ils se réveillent le matin, ils se disent, oui, 42 kilomètres, oui, c'est une bonne idée, oui. Moi, tu m'appelles, tu me dis 42 kilomètres, peu importe le véhicule, hein, je raccroche.
2: Oui, c'est vrai que dit comme ça, le mot marathon perd un petit peu de sa superbe hein, quand on n'est pas fan des déplacements en général et surtout le week-end. Se taper 42 km sans escale un dimanche matin, ça relève de la punition pour Romain Frécinet.
1: 42 km pour finir dans la même ville. Moi, si je fais 42 km, il faut que le paysage, il ait changé. Sinon, comment j'explique à mon corps pourquoi on est fatigué? Il va me dire, on était là tout à l'heure, hein. Je lui dis quoi, moi? Oui, mais le dossard, il est stylé, à vous.
2: Oui, bon, définitivement, la tête de Romain Frécinet est taillée pour le rire, mais pas pour courir, hein. Il n'est pas le seul dans ce cas-là. Bien avant lui, Raymond Devos avait questionné les organisateurs de marathon sur l'aptitude de certains participants.
3: J'en vois un qui marche, là. C'est un contestataire. Il en avait assez de toujours courir comme un fou, alors il a organisé une marche de protestation. Il m'a dit, dis donc, il n'a pas l'air d'être suivi. Il me dit, si, mais comme tous ceux qui le suivent court, il est dépassé.
2: Voilà, bah, si l'humour absurde s'en mêle, on n'est pas prêt de franchir la ligne d'arrivée. Mais bon, l'important, c'est de participer. Et tant qu'on se tape des barres, peu importe le dossard.
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0: Sophie Morgogne avec OMD et Souvenir au début des années 80, alors que la vague New Wave déferlait sur l'Europe, sur la France et sur notre région aussi. D'ailleurs, n'hésitez pas à partager vos photos de l'époque, hein, une époque où le budget gel est là, qui était aussi important que celui consacré au mélange pour la 103SP. Il n'a pas connu ça, car il est trop jeune, c'est Clément Lebas qui arrive juste après les infos le 17h, précédé de Florent Pagny et d'Axel Bauer. Bon week-end les amis.
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0: Axel Bauer sur votre radio, ici Bourgogne.
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0: Il est 17h, vos infos ici Bourgogne présentées par Thomas Nougaillon. Thomas, des dizaines de caravanes de gens du voyage provoquent un embouteillage géant dans les rues de Talence.
2: Oui, depuis 12h30 ce vendredi, 120 à 130 caravanes sont présentes dans les rues de la ville. Les gens du voyage tentaient tout à l'heure de s'installer sur le terrain de foot de Talence. La rue de Bellevue est bloquée et finalement, eh bien, la mairie de Talence a dû les laisser s'installer. Denis Cordier est adjoint à la tranquillité à la ville.

0: de talent.
1: On s'est retrouvé dans la situation de devoir ouvrir pour laisser rentrer les caravanes, puisque la préfecture, d'après les dires de ces gens du voyage, a tardé à répondre, ce qui fait qu'ils avaient posé un ultimatum d'une demi-heure, sinon ils bloquaient tout. Ben c'est ce qui s'est passé. Et donc à partir du moment où tout est bloqué sur Talent, autour de Talent, jusqu'à la Lino et ainsi de suite, puis ben là on est sur un constat, quoi. On voit le terrain de foot qui va pas pouvoir être utilisé pendant quelques temps. Normalement là, j'espère qu'ils vont pas rester plus de 4 jours ici. Le gros souci, c'est qu'ils se sont présentés ici en n'étant pas trop honnêtes, j'irais, sur le principe, puisqu'ils nous parlaient que la métropole leur avait refusé l'arrivée sur les aires prévues. Bon, il s'avère qu'en réalité, ils étaient prévus d'arriver sur la métropole le 31 du mois.
2: Et pour régler les problèmes de circulation liés à cette installation, la police a mobilisé une vingtaine d'agents à Longwy le week-end dernier. Déjà, une communauté de gens du voyage s'était installée sur un terrain privé, communauté qui expliquait à l'époque qu'il n'était pas possible de faire autrement suite à la fermeture de l'aire de grand passage de Dijon Métropole. Il peut transmettre des maladies comme le chikungunya, la dengue ou le zika. L'agence régionale de santé de Bourgogne-Franche-Comté alerte au sujet de la prolifération du moustique tigre. Ces moustiques réapparaissent ces jours-ci à la faveur des températures qui repartent à la hausse. Cela fait 8 ans maintenant que le moustique tigre est présent chez nous en Côte d'Or. L'an passé, 200 communes étaient infestées contre moins d'une trentaine en 2021, du jamais vu. En 2025, il y a même eu 10 cas de chikungunya à Dijon. L'ARS incite donc à la vigilance et conseille de ne pas laisser d'eau stagnante chez soi. On connaît la programmation de l'Alalib. Ce vendredi, la maire de Dijon, Nathalie Kunders, a dévoilé les premiers noms des artistes qui vont venir ambiancer le centre-ville pour le traditionnel concert de rentrée début septembre. Parmi eux, Cassius, Lily Wood and the Pricks. Notez aussi le retour de Kezia Jones. L'an passé, Kali avait dû remplacer la tête d'affiche au pied levé. Kezia Jones avait annulé à la dernière minute pour des raisons de santé. Il sera donc présent a priori cette année. Chaque année, l'Alalib attire environ 30 000 personnes entre les places de la Libération et du théâtre.
3: Attiré par des lots tels qu'un van aménagé d'une valeur de 63 000 euros, on attend des milliers de participants au grand loto de France ce samedi.
2: Ouais, un loto géant avec 4 500 participants au Parc des Expos de Dijon. L'événement est organisé par une association de sourds et malentendants à partir de 10h demain matin. Pas la peine de vous précipiter, toutes les places sont réservées depuis le mois de septembre. Les participants viennent de toute la France et même de plusieurs pays européens. À gagner également un SUV Peugeot 2008 d'une valeur de 28 000 euros, une moto, des vélos, des chèques voyage. On en reparlera à 18h. Et puis, il revient pour la deuxième édition, le bal des enfants à Chenôve. Les élèves de CM2, toutes les écoles de la ville, se retrouvent ce soir dans la salle de spectacle du Cèdre. Ça nous vient des États-Unis. C'est une tradition pour laquelle il s'agit symboliquement de marquer la fin de l'école élémentaire et le passage au collège. Ouverture des portes à 17h30 tout à l'heure au Cèdre.
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2: Des graines 100% françaises et un soleil bien présent sur la Côte d'Or. Vous dites Clément ?
3: 100% bourguignon le soleil, parce que les températures montent d'un coup là. Il va faire très très chaud, vous allez voir, un voile nuageux demain et on va retoucher les 30 degrés demain. Mais avant ça, dès ce soir, hein, Gevrol 17 degrés, 18 à Lys-Saint-Rennes et Autun, à Dijon 19 degrés, 21 à Beaune en soirée. Demain matin, on se réveillera entre 23 et 25 degrés.
2: Sur les routes, comment on circule ? Ça va mieux, j'imagine, dans l'agglo dijonnaise suite à l'installation des gens du voyage sur le terrain de foot à
3: Talent. Ça va beaucoup mieux. En tout cas, je suis en train de regarder du côté de Talent. Je vois pas de soucis actuellement sur mes cartes, pas de ralentissement, si ce n'est les ralentissements habituels au nord de Dijon, au niveau du rond-point de la Toison d'Or. Vous voyez un ralentissement autre, 03 80 42 15 15. Yasmine vous attend à l'accueil d'ici Bourgogne et c'est Evan qui réalise cette émission qui vous passera à l'antenne. À tout à l'heure Thomas.
2: À tout à l'heure Clément, 18h.
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3: Comme s'il fallait vraiment choisir. Heureusement que c'est pas le cas. Michael Jackson sur Ici Bourgogne ce soir. Black or White.

0: Black or White, Michael Jackson, pour commencer ensemble cet après-midi. Qu'est-ce que ça fait du bien?
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0: On ouvre l'écluse, un espace maritime, ou presque, qui devient un espace culturel. Entre le lac Kyr et Plombières, les Dijon, on vous emmène sur le canal de Bourgogne. Après le tout nouveau Zazie, qui est déjà sur Ici Bourgogne, le titre, c'est Peu importe.
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0: venez d'entendre le tout nouveau Zazie, peu importe, sur votre radio, forcément, ici Bourgogne. Bienvenue chez vous, c'est la saison 3. Chaque matin, en fait, du lundi au jeudi, Stéphane Conchon vient chez vous, au plus près de chez vous, dans votre commune, votre quartier ou même votre maison, pour vous faire vivre en immersion tout ce qui se passe ici en Bourgogne. Le vendredi, on s'offre les meilleurs moments de ces trois dernières années. On retourne d'ailleurs il y a deux ans, en mai 2024. Entre le Lac Kir et Plombières-les-Dijon, nous avions passé une heure en direct du Maquis, une ancienne maison éclusière transformée en espace culturel. C'est Fred Ménard, le directeur de Zutik à l'époque, qui nous avait fait visiter les lieux entre deux passages de bateaux dans l'écluse.
1: Je vais m'avancer un peu au bord du canal. Vous pouvez venir, hein, Fred, hein.
2: Allez.
1: On peut y aller ensemble. Hein. Voilà, et on va aller voir comment ça se passe. Alors, il y a une dame qui est en train d'actionner l'écluse. Une dame de chez VNF. Bonjour, madame. Faut des muscles, hein, pour faire votre boulot. Hein.
3: Oui, un peu.
1: Ouais, un petit peu. Voilà, vous êtes en train de bosser et de vous occuper du passage de la péniche avec tout le mécanisme de l'écluse. Et puis surtout, je vais aller voir la petite dame qui est sur le bateau. Ah, bonjour madame.
4: Monsieur.
1: Bonjour, bonjour, c'est la radio, on est en direct.
4: Enchanté.
1: Et c'est pas tous les jours qu'on va passer des péniches. Et
4: c'est
1: ici,
4: pas tous les jours qu'on voit la radio sur le canal.
1: Et ben voyez, hein, vous êtes en train de descendre, là, il se passe un truc.
4: C'est ça, je vais disparaître. Alors c'est pas une péniche, c'est une vedette hollandaise.
1: Très bien, vous venez d'où comme ça?
4: D'Auxerre. Auxerre, pardon.
1: Auxerre. Et vous allez jusqu'où?
4: Et on va jusqu'à Decize.
1: Ouais, et ça se fait pas dans la journée, ça. Hein.
4: Non, ça fait un mois qu'on est parti.
1: C'est vrai?
4: Oui.
1: Ah, c'est du grand voyage alors.
4: C'est ça. C'est
1: ok,
4: ça.
1: Très bien. Et le passage d'une écluse, bah, c'est toujours très spectaculaire pour les gens qui sont
4: c'est ça, on a souvent les admirateurs.
1: Oui. Et votre bateau, comme il est dans l'écluse, eh ben, il est en train de descendre. Et moi, je vais pas avoir le bras assez long au bout d'un moment.
4: Ou alors, vous allez beaucoup descendre.
1: Oui. Donc, je vais m'arrêter là parce que je voudrais pas partir. D'accord. Avec vous. Je peux vous demander votre prénom?
4: Michel.
1: Eh ben, moi, c'était Stéphane. Bonne journée.
4: Merci, Stéphane.
1: Et bon voyage.
4: Merci
1: à Decize. C'est prévu quand l'arrivée?
4: Oh, on n'a pas de date.
1: Oh, bah, très bien. Ouais. Ok, bah, c'est bien. Vous êtes des vrais voyageurs, vous.
4: C'est ça.
1: Elle est belle, votre vedette hollandaise.
4: Merci.
1: Bonne journée. Bonne à bientôt.
4: Journée. Au revoir, messieurs.
1: Voilà. La petite respiration et...
5: Bah, c'est notre quotidien, c'est-à-dire qu'on est le long du canal, donc ouais. Régulièrement on voit des plaisanciers ou des bateaux hôtels qui parcourent ce segment du canal de Bourgogne.
1: Quand on vous dit qu'il y a du spectacle au Maquis, il n'est pas uniquement dans l'espace autour de la petite maison, il est parfois aussi sur le canal de Bourgogne.
5: Il y a aussi du spectacle fluvial, quoi.
1: J'entrerai bien dans votre Maquis, mon cher Fred. Montrez-nous un petit peu à quoi ça ressemble les lieux à l'intérieur. Une ancienne maison éclusière qui était donc investi et occupé par des familles d'éclusiers, hein, qui faisaient le boulot de la petite dame de VNF là tout à l'heure.
5: Exactement,
1: c'est ça.
5: Donc historiquement, donc ces maisons étaient réservées aux éclusiers, donc c'est et ça c'est intéressant parce que c'est de l'architecture un peu commune aux maisons éclusières, donc chaque maison éclusière se ressemble à peu près, donc c'est l'architecte du secteur fluvial qui a dû faire le plan de ces maisons à l'époque, et en fait les familles d'éclusiers vivaient ici et s'occupaient de la gestion des écluses, donc l'accueil des bateaux et des plaisanciers, et en fait depuis maintenant une dizaine d'années, ce sont plutôt des agents de VNF qui oui. suivent les bateaux en mobylette, en scooter,
1: oui.
5: et qui ouvrent plusieurs écluses. Et en fait, VNF a fait le choix de mettre ces lieux à disposition d'associations ou de gîtes ou de restaurants. Donc nous, on a hérité de ce lieu pendant 15 ans. Quoi.
0: L'intégralité de ces différentes émissions, bienvenue chez vous, à retrouver sur votre site internet ici.fr et votre application ici. Teddy Swims, Lose Control, arrive juste après Chagrin d'amour. Chacun fait ce qui lui plaît.

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0: Lose Control de Teddy Swims, ça c'était rien que pour vous sur votre radio ici Bourgogne. On fait le point sur vos conditions de circulation. Si proche de chez vous, c'est compliqué, vous pouvez nous appeler dès maintenant 03 80 42 15 15. On vous laissera à l'antenne, bien sûr, pour vous dire les soucis qu'il y a en espérant que tout se passe bien sur vos routes, bien sûr, de Côte d'Or et de Saône-et-Loire. France Gall, elle est là, ça c'est la musique qui vous attend tout de suite sur ici Bourgogne.
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0: France Gall, elle là sur votre radio ici Bourgogne.
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0: On regarde vos conditions de circulation ce soir à 17h28. Ça a l'air de bien rouler à Dijon. Quelques soucis donc au nord de Dijon, comme d'habitude, au niveau du rond-point de la Toison d'Or, hein, également du monde au niveau du rond-point du 30 octobre dans le centre-ville de Dijon. Sinon, eh bien écoutez, ça roule plutôt pas mal partout.
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0: Keane, Everybody Changing, la musique d'ici Bourgogne pour vous accompagner cet après-midi.

0: Everybody's Changing, Keen était sur votre radio ici Bourgogne. Maintenant, toutes les légendes également arrivent sur ici. Et on a la chance d'avoir Émilie Mazoyer et sa chronique Décibel pour nous parler de toute l'actu musicale. Encore une fois aujourd'hui, salut Émilie.
1: Salut tout le monde. Émilie au rapport pour votre dose quotidienne d'actualité musicale. Écoutons Charles Aznavour en ce 22 mai, jour anniversaire de sa naissance, il y a 102 ans.

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L'occasion de vous rappeler que Monsieur Aznavour, l'excellent film biographique signé Grand Corps Malade, avec Taha Rahim dans le rôle titre, est disponible sur Netflix. Youpi, le voici, le nouveau Zazie.

avait déjà senti sur son album Air en 2023 que Zazie avait envie de prendre de la hauteur, de s'éloigner des petits tracas pour se concentrer sur les belles choses de la vie. Le début de la sagesse en quelque sorte. Et bien c'est ce qui se dégage aussi de cette nouvelle chanson, Peu importe. Une philosophie qui, si on la suit, peut nous épargner quelques colères stériles. Merci Zazie et à la semaine prochaine. Zazie sera l'invitée d'ici, dans Décibels, mardi à 20h. Et un petit plateau de télé, tiens, ça vous dit ? C'est dimanche, à 20h, sur Arte.

0: présente La naissance d'une diva. C'est un beau documentaire français qui raconte le parcours incroyable de Barbara Streisand. Son enfance difficile, hein, c'était le vilain petit canard de la famille à Brooklyn. Son ascension fulgurante dans la musique, dans le cinéma, les 150 millions de disques vendus, les Oscars. Dingue, tout est dingue dans la vie de Barbara Streisand. À découvrir dimanche soir à 20h sur Arte. Les trois concerts anniversaires des 50 ans de carrière de Renaud ont été un succès. Le Zénith de Paris plein à craquer, une liste d'invités folle. Julien Clerc, Francis Cabrel, Alain Souchon, Nicolas Sirkis, Jean-Louis Aubert. Et Renaud en pleine forme, debout, il chantait comme il pouvait, évidemment. Mais en tout cas, il a participé à tout. Et c'était tellement bien qu'il a décidé de diffuser le spectacle, qui avait été filmé au cas où, à la télé, à la rentrée de septembre. Ça sera sur France 4.
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2: Mistral gagnant de Renaud sur votre radio ici Bourgogne. Ce soir, ici Bourgogne avec Décibel sera en direct depuis les coulisses des répétitions générales du concert Corsou Mezou Mezou qui aura lieu samedi soir au stade Vélodrome de Marseille.
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2: Si vous voulez bien manger, c'est le moment d'appeler le 03 80 42 15 15. 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On se retrouve après Queen, Bohemian Rhapsody et surtout Marine tout de suite avec Escro.

0: Queen, Bohemian Rhapsody, sur votre radio ici Bourgogne.
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0: C'est l'heure de jouer dans le cadre du pique-nique fermier. Bienvenue à la ferme le samedi 6 juin, place de la République à Dijon. On vous offre donc votre colis gourmand. Aurélie, bonsoir.
2: Bonsoir.
0: Je vais vous poser trois questions, Aurélie.
2: Oui.
0: Vous devez me donner des mauvaises réponses.
2: Ok.
0: D'accord.
2: Très bien.
0: Vous avez le principe du coup. Aurélie, c'est l'heure de jouer avec nous pour remporter un colis gourmand vraiment qui vaut le détour avec un marché de producteurs qui vous attend. Il y a des ateliers culinaires avec le chef étoilé Takashi Kinoshita également, des jeux animation familiale. Il y a tout pour se faire plaisir. Aurélie, votre colis gourmand est à gagner dès maintenant. Première question, oui. Place de la République, c'est à Beaune ou à Dijon déjà là?
2: À Beaune.
0: C'est une mauvaise réponse, bien joué. Takashi Kinoshita a été meilleur ouvrier de France en 2022. C'est vrai ou c'est faux ça?
2: Faux
0: est une mauvaise réponse. Et le colis gourmand est d'une valeur de 25 euros, 50 euros, celui que vous êtes sûr de remporter maintenant?
2: 25 euros.
0: C'est une nouvelle mauvaise réponse. Bien joué Aurélie.
2: Merci.
0: Ça y est, c'est cadeau. Vous comptiez y aller ou pas beaucoup. D'ailleurs au pique-nique fermier, bienvenue à la ferme.
2: Oui, je suis dispo, donc c'est marqué
0: dans
2: l'agenda du coup.
0: Nickel, comme ça vous êtes sûr d'y aller. C'est le samedi 6 juin donc à Dijon. Merci beaucoup Aurélie, on se dit à bientôt.
2: Merci à vous, bonne soirée, au revoir.
0: À vous aussi, au revoir. Elsa, t'en vas pas, ça c'est la musique qui vous attend maintenant. Elle écoute d'ici Bourgogne. Et puis tiens, ce soir on a envie de vous faire encore plein de beaux cadeaux. Sonia Roland vient nous rejoindre avant 18h30 sur votre radio ici Bourgogne. Elle vous attend à Cluny pour vous présenter son dernier film qui sort sur France Télévisions samedi la semaine prochaine.

0: T'en vas pas d'Elsa, forcément sur votre radio ici Bourgogne. 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Avant aux infos 18h, Charles Doré, famille ou pas famille, arrive et puis Étienne Dao, duel au soleil.
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0: famille ou pas famille. C'était Charles Doré.
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0: Il est 18h, le journal d'ici présenté par Thomas Nougaillon. À Talent, plus d'une centaine de caravanes, des gens du voyage s'installent de force sur un terrain de foot.
2: Ils sont arrivés avec 150 caravanes provoquant un embouteillage monstre dans les rues de Talent. Et jusque sur la Lino, l'arrivée de ces 400 personnes était prévue avec la mairie de Talent, mais dans 15 jours seulement. Le maire de Talent, d'ailleurs Arnaud Racapé, bonsoir.
3: Bonsoir.
2: Annonce qu'il va porter plainte ce soir.
3: Adrien Guenet insiste, pour lui ce n'est pas une installation mais une occupation illégale. Il ne compte pas en rester là et s'en remet par ailleurs à la préfecture pour écourter au maximum leur séjour. Un désaccord profond. Pourtant, les caravanes sont bel et bien installées ce soir. Au stade Pascal Gien, les policiers ont fini par les laisser entrer. Et oui, parce que 150 caravanes dans les rues de Talent, vous imaginez le bazar sur la route. De nombreux automobilistes ont d'ailleurs appelé le standard d'ici Bourgogne cet après-midi pour nous alerter. Les gens du voyage, eux, renvoient la responsabilité sur la ville, sur la métropole, qui ne propose pas de structure adaptée, ne respecte pas, selon eux, les conditions d'accueil. On est obligé de bloquer et d'en arriver là, affirme l'un des membres de la communauté qui tenait exactement

0: Le même discours il y a quelques jours à Longwy, au sud de Dijon. 160 caravanes s'étaient installées, malgré, là aussi, l'opposition de la maire Céline Tonneau.
1: Merci Arnaud Racapé. Notez que si vous avez des billets pour le spectacle prévu à l'écrin de talent demain, eh bien ce spectacle est maintenu, ce qui ne sera pas le cas en revanche des matchs de handball. Le club de la ville de talent a décidé d'annuler toutes les rencontres prévues demain. Il peut transmettre des maladies comme le chikungunya, la dengue ou le zika. L'agence régionale de santé de Bourgogne-Franche-Comté alerte au sujet de la prolifération du moustique tigre. Ces moustiques réapparaissent ces jours-ci, évidemment, à la faveur des températures qui repartent à la hausse. Cela fait 8 ans maintenant que le moustique tigre est présent en Côte d'Or. L'an passé, 200 communes étaient infestées contre moins d'une trentaine en 2021. Du jamais vu en 2025, il y a eu jusqu'à 10 cas de chikungunya à Dijon. L'ARS incite donc à la vigilance et conseille de ne pas laisser d'eau stagnante chez soi. Sale temps pour tous ceux et celles qui sont allergiques. Le réseau Atmo Bourgogne-Franche-Comté annonce un pic de pollen, de graminées actuellement sur l'ensemble de la région. Par ailleurs, avec les températures en nette augmentation, les concentrations en ozone augmentent elles aussi, ce qui donne une qualité de l'air dégradée, voire mauvaise par endroits durant ce nouveau long week-end du mois de mai. Si vous êtes allergique aux graminées et que vous habitez en maison, le conseil c'est de faire tondre régulièrement votre pelouse, histoire de limiter la dispersion des pollens.
2: Qui aura la chance de crier bingo et de repartir avec un camping-car? C'est le plus grand loto de France qui va se tenir à Dijon.
1: À partir de 10h ce samedi matin, 4500 personnes vont se retrouver au parc des Expos, transformé en une immense salle de jeu, à gagner un van aménagé d'une valeur de 63 000 euros, un SUV Peugeot 2008 de 28 000 euros, mais aussi une moto, des vélos ou des chèques voyage, un loto géant organisé par une association de sourds et malentendants de Côte d'Or. Et pas la peine de vous précipiter, Olivier Astran, parce que cette deuxième édition affiche complet, et ce depuis déjà longtemps.
3: Oui, toutes les places sont parties depuis septembre dernier. La première édition avait déjà fait un énorme buzz. Et cette année, les participants viennent de 74 départements différents et de tous les pays européens voisins. Michael Douet, le président de l'association Alpas, promet l'équivalent de 110 000 euros de lots. Forcément, ça fait rêver.
4: Oui, c'est les lots qui attirent la plupart des gens. Notamment le van aménagé, la voiture, la moto, le chèque voyage et ainsi de suite.
3: Si vous n'avez pas votre ticket, c'est trop tard pour cette année. Mais attention, cochez-la. La date, l'association promet que son loto sera de retour encore plus beau.
4: L'année prochaine, ça va monter en puissance avec en lot, donc toujours le van aménagé, toujours le chèque voyage de 5000 euros, toujours la voiture, mais il y aura deux voitures et non une, avec un scooter pour une seule partie. Donc ça veut dire que le gagnant gagnera une voiture et un scooter.
3: Dans la salle, des interprètes sont là pour tout traduire en langage des signes. C'est la grande force de ce loto, réunir tous les publics, ça touche beaucoup les participants.
4: La plupart sont sensibles par la cause qu'on apporte à l'association et le fait que ça soit caritatif, ça les touche.
3: Et les bénéfices de l'événement aideront l'association à acheter un minibus pour emmener les malentendants en balade.
1: Des policiers et des magistrats du parquet national financier perquisitionnent le palais de l'Élysée. Ça s'est passé ce jeudi dans le cadre des investigations sur l'attribution des cérémonies d'entrée au Panthéon. Selon le Canard enchaîné qui a révélé l'affaire, les enquêteurs s'interrogent sur le choix de la société Shortcut Events pour organiser ces cérémonies d'entrée au Panthéon. Alors ça date d'il y a assez longtemps, hein, puisque ça fait 2 décennies que dure ce problème relevé par le parquet national financier. Chaque panthéonisation est facturée à l'État autour de 2 millions d'euros.
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1: Vous, votre panthéonisation ne coûte pas bien cher, ni la mienne d'ailleurs, ouais. Clément.
2: On va s'arrêter à ce qu'il faut pour plus tard, on verra plus tard.
1: Exactement, on garde des sous pour la météo en revanche.
2: Ouais, c'est ça, exactement. C'est comme votre voix, la météo apporte le soleil.
1: Sympa.
2: Ah oui, ben, c'est vrai en même temps. Avec l'accent qui sonne tellement bien, qui fait tellement plaisir, le vôtre Thomas Nougaillon, et bien le soleil arrive également demain en Côte d'Or et en Saône-et-Loire. Les températures agréables au réveil, Autun, Alice Saint-Rennes, Gevrol et même Allègne, 23 degrés, à Dijon 24 degrés, à Beaune 25, et demain après midi, il fera entre 27 et 30 degrés. Il fait bon, il fait chaud en Côte d'Or et en Saône-et-Loire demain.
1: Alors Clément, on le disait tout à l'heure, il y a eu pas mal de soucis de circulation tout cet après-midi du côté de Talent jusqu'à sur la Lino et un peu partout dans l'agglo dijonnaise suite à l'installation de ces gens du voyage sur le terrain de foot à Talent. Est-ce que le problème est réglé à l'heure où l'on parle?
2: Il y a toujours quelques ralentissements quand on arrive à Talent. Vous savez, c'est quand on longe le lac Kyr, ouais. En direction de Plombières-les-Dijon, en direction de Dijon, mais sachez que ça roule plutôt pas mal quand même. ce soir. Si vous voyez des endroits où ça bouchonne un peu plus, je suis en train de regarder la Arc-sur-Tille. Lorsqu'on rentre dans Arc-sur-Tille, quand on vient de Varoix et Lyon, de Counternon, ça ralentit un peu, mais sinon, ça va plutôt pas mal.
1: Très bien.
2: 03 80 42 15 15. Merci beaucoup, Thomas.
1: Merci, Clément. Bonne soirée à vous et à demain matin.
2: Et toutes les infos restent en continu sur votre site internet ici.fr.
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2: Il y a match de handball dimanche à Paris. Dijon se déplace à l'Accor Arena, anciennement Bercy, pour affronter Metz pour la finale de la Coupe de France. Et vous savez quoi ? Eh ben, on a deux places à vous faire gagner ce soir. Oui, vous avez peut-être joué sur ici.fr et ce soir, eh bien, nous aurons le vainqueur ou la vainqueur de ces places. Daniel Balavoine pour l'heure.

0: Mon fils, ma bataille, Daniel Balavoine, sur votre radio locale, ici Bourgogne.
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0: Dans un instant, elle est avec nous, l'ancienne Miss France, Sonia Roland est sur l'antenne d'ici Bourgogne pour nous parler du film où elle est l'actrice. Parce que oui, maintenant Sonia Roland est devenue actrice, ça s'appelle Crime à Cluny et on va vous inviter dans les coulisses justement de ce film qui a été en partie tourné à Cluny. Et puis, bien sûr, parce qu'il y a un grand rendez-vous demain, vous allez pouvoir voir ce film en avant-première à Cluny. On vous raconte tout ça dans un instant, juste après. Tout s'en va, ça c'est Gaëtan Roussel.
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0: On a la chance d'accueillir ce soir sur Ici Bourgogne une femme qui s'est arrêtée près de chez nous à Cluny. Sonia Roland, bonsoir.
1: Bonsoir.
0: Vous êtes sur Ici Bourgogne ce soir parce que vous vous arrêtez ce week-end au cinéma Les Arts de Cluny pour présenter un film Crime à Cluny qui va sortir le 30 mai prochain, en tout cas sur France 3. Il sort en avant sur la plateforme France.tv. Qu'est-ce que ce film que vous venez nous présenter, Sonia?
1: C'est un polar. C'est le genre préféré des Français. Ouais. C'est un polar qui s'est tourné à Cluny. Et la chance qu'on a eue, d'ailleurs, c'est de pouvoir tourner une partie dans l'abbaye de Cluny. C'est une idée que j'ai eue il y a quelques années, que j'ai soufflé à l'idée, enfin à l'oreille de des auteurs qui ont créé Tropique Criminel. J'avais une volonté de venir tourner à Cluny un film en tant qu'actrice cette fois. Et voilà, mon vœu a été exaucé. J'en ai parlé au producteur avec lequel j'ai travaillé sur Un destin inattendu, mon premier film de fiction, et qui m'a suivi dans l'aventure en tant que producteur. Et du coup, voilà, les étoiles se sont alignées et on a pu faire ce film à Cluny.
0: Et pourquoi justement revenir à Cluny? Qu'est-ce qui vous tenait tant à cœur de venir dans cette ville pour tourner?
1: Déjà parce que c'est ma ville de cœur. J'ai grandi, j'ai fait une partie de mon adolescence à Cluny. Je trouve que c'est une ville qui est esthétiquement cinégénique. Elle a vraiment un potentiel cinématographique et je trouve qu'elle est sous-exploitée. Et j'ai fait mon premier court-métrage, Une vie ordinaire, que j'ai tourné d'ailleurs à Cluny. Et je me disais, enfin, la prochaine fois que je reviens, ça sera pour ma fiction, que je n'ai même malheureusement pas pu tourner à Cluny parce que je n'ai pas eu le financement de la région. Ce qui est très dommage puisque ça raconte le parcours d'une candidate à Miss France, oui, qui est d'origine bourguignonne puisque c'était mon histoire. Et je n'ai pas pu l'inscrire en Bourgogne parce qu'il n'y avait pas de financement pour ce film. Et donc je l'ai inscrite dans une autre région. Et puis bon, bah de toute façon, le sujet est devenu plus universel. J'avais à cœur de revenir à Cluny tourner et ça a été le cas là. Donc voilà.
0: Et maintenant, vous revenez ce week-end donc pour présenter ce film à tout le monde en fait, puisque c'est une journée qui va être ouverte à toutes et tous au cinéma Les Arts de Cluny.
1: Oui, et d'ailleurs, je suis très heureuse parce que tout le monde a répondu à l'appel. Le cinéma, enfin du moins la salle, est complète. et du coup, ça montre l'enthousiasme des gens de la ville, des gens qui m'ont entourée aussi. La chance que j'ai eue, c'est que j'ai pu aussi tourner avec des gens, enfin en figuration aussi, qui font partie de mon adolescence et qui étaient curieux de savoir comment fonctionnait un tournage. Franchement, c'est génial tout ce qui s'est produit autour de ce tournage parce que les commerçants avaient l'air d'être très contents, bien que quand même pour les besoins d'un tournage, on est obligé de fermer certaines routes. Alors ça n'a pas dû être la joie pour tout le monde, mais dans l'ensemble, franchement, je crois que ce tournage a été très bien accueilli par la ville et par ses habitants, donc j'en suis très heureuse et très fière.
0: Sonia Roland, fierté bourguignonne qui s'arrête de nouveau chez nous pour présenter son film Crime à Cluny, j'ai le droit de le dire quand même. Vous avez représenté la Bourgogne comme on l'aime.
1: Ben voilà.
0: Et donc on se retrouve sur France 3 le samedi 30 mai à 21h10 pour Crime à Cluny, et donc ça sortira la veille sur France.tv. Merci beaucoup, Sonia Roland.
1: Merci à vous.
0: Pascal Obispo, Lucie, la musique qui vous attend juste après. 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
1: Pascal Obispo avec Lucie sur votre radio ici Bourgogne. On a envie de vibrer avec vous dimanche en direct d'ici Bourgogne sur votre radio. On va vivre ensemble eh bien, la finale de la Coupe de France de handball. Les féminines de la JDA se déplacent à Paris à l'Accor Arena ancien Bercy pour affronter l'ogre Messin. Et après une victoire au championnat d'Europe ou à la Coupe d'Europe la semaine dernière, l'objectif est donc de remporter la Coupe de France. Match à suivre en direct en intégralité donc sur ici Bourgogne dès 17h30 dans l'avant-match dimanche, mais l'un d'entre vous va avoir la chance de remporter ces deux places avec les billets de train aller-retour pour aller voir le match et supporter les joueuses de la JDA. Si vous voulez savoir si c'est vous qui êtes sélectionné, si vous avez participé au jeu sur ici.fr, restez bien avec nous, nous appellerons notre gagnant qui n'est absolument pas au courant du coup de fil avant 19h sur votre radio ici Bourgogne. Bruno Mars, I Just Might, ça c'est la musique qui vous attend tout de suite.
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0: C'était Just My de Bruno Mars sur votre radio. Ici Bourgogne.
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0: Et si on se faisait plaisir en allant au cinéma ce week-end? S'il fait trop chaud, par exemple, demain, on vous propose d'aller voir le film Histoire parallèle avec Isabelle Huppert, Virginie Efira ou encore Pierre Ninet.
2: L'autre jour, je l'ai revu. La ressemblance de cette femme avec ma mère est peut-être un hasard. Mais le fait qu'elle travaille dans l'appartement de l'autre côté de la rue n'est pas qu'une simple coïncidence.
3: Comment tu fais pour écrire ces histoires? Comment tu les inventes?
2: Pourquoi tu veux savoir?
0: Histoire parallèle, le film à aller voir au Darcy demain à 13h45, 17h ou encore 20h et au Pâté Dijon à 15h30, 18h30 ou encore 21h30.
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0: On est à la veille de la cérémonie de clôture du Festival de Cannes, et oui, qui s'arrête demain. On vous emmène dans les coulisses de ce fameux festival après Zo, Shakira et Michael Giacchino. Et puis, vous l'avez reconnu, téléphone, New York, avec toi. Ça, c'est sûr, ici Bourgogne.

0: Shakira, Michael Giacchino sur votre radio ici Bourgogne. C'est pas mal ça pour vous accueillir, Patrice Gascoigne, avec vos coulisses TV à la veille de la clôture du Festival de Cannes. Vous nous parlez de l'émission de Karim Rissouli. Cannes ce soir, ça se passe sur France 2.
1: Pas de Festival de Cannes sans le générique du Festival de Cannes. Cette musique mise en place au festival en 1990 est signée du compositeur Camille Saint-Saëns, extraite de son œuvre Le Carnaval des Animaux. Alors, il n'y a pas d'animaux sur le plateau de l'émission quotidienne de France 2 Cannes ce soir. Émission proposée depuis lundi en seconde partie de soirée qui proposera sa dernière ce soir après la finale de la Coupe de France avec toujours une présentation signée Karim Rissouli. D'ailleurs, Karim Rissouli, est-ce qu'il y a plus de stress à faire ses directs en extérieur, loin de son studio et de ses repères de ce soir sur France 5?
2: Il y a à la fois un peu plus de stress, mais qui est compensé par un plaisir de dingue et une chance folle d'être ici et de faire les émissions à Cannes. Le stress, il n'est pas lié au fait d'être en direct, parce que c'est ce que je préfère, je crois, le direct dans mon métier, et que quand on est à Paris sur ce soir, on est systématiquement tous les soirs dans les conditions du direct, il n'y a jamais de montage, et que d'ailleurs on est aussi en direct quand l'actualité l'exige. Donc non, le stress, il n'est pas lié au direct, mais plus au fait que quand on est à Cannes, on sort de notre zone de confort. C'est pas le même plateau, un plateau ça s'apprivoise, et c'est pas la même matière. On délaisse en gros la guerre, la politique, les crises en tout genre pour le cinéma et la culture. Donc ça change, même si le cinéma permet, bien sûr, et c'est ce qu'on fait, de raconter le monde et la société.
1: Karim Rissouli, un invité qui annule, une averse qui tombe. Le propre d'un direct à Cannes en extérieur, c'est que tout peut changer, non?
2: Clairement, oui, tout peut changer. Alors, côté météo d'abord, les averses, on gère. On a un toit, donc ça, on gère. Non, c'est plutôt le vent qui est l'ennemi numéro un quand on est en plateau en extérieur et qu'on a des fiches qui peuvent s'envoler à tout moment. Et puis oui, après Cannes, je crois que c'est l'événement culturel le plus médiatisé au monde, donc il y a une concurrence totale. Un invité peut se rajouter aussi à une heure de l'antenne. Et franchement, si John Travolta ou Penelope Cruz, Javier Bardem, n'importe qui de ce calibre-là, ou qu'on a envie de recevoir à tout prix, nous dit à une minute de l'antenne, on vient chez vous, évidemment on fait de la place et on s'adapte.
1: Les petits secrets de Karim Rissouli qui présente ce soir sur France 2 la dernière de Cannes ce soir. Quant à moi, même sans palme, je reviens demain pour de nouvelles coulisses télé.
0: Merci beaucoup Patrice Gascoigne. Oh, c'est l'heure d'aller à l'Acrobranche, tiens. 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Et juste après, on va également jouer pour aller voir la JDA Dijon affronter Metz pour la Coupe de France de handball. Ça sera après les Gypsy Kings. Eh oui, Joba, ici en Bourgogne.

0: Les Gypsy Kings, Joby Joba sur votre radio ici Bourgogne, qui va vous faire vivre un week-end un peu plus sportif.
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0: Et quand on n'a pas la chance d'avoir un grand journaliste sportif, eh bien on a Thomas Fichard.
3: Bonsoir Clément.
0: Et vous arrivez
3: vous êtes
0: à Dijon.
3: Un piètre animateur.
0: Non mais attendez, vous arrivez à Dijon, vous nous faites monter le DFC en Ligue 2, vous nous faites gagner à la JDA la Coupe d'Europe, et là potentiellement il y a la Coupe de France qui peut être gagnée.
3: C'est un métier, hein.
0: Par la JDA Dijon handball. Vous pouvez nous raconter un peu ce qu'est vraiment le match qui nous attend ce dimanche à l'antenne d'ici Bourgogne.
3: Bah finale de Coupe de France à Bercy tout simplement ce dimanche 17h45 et on prend l'antenne nous à partir de 17h30. On sera évidemment depuis le Palais des Sports, Clément, pour vous faire vivre cette rencontre face à Metz qui est quadruple championne en titre, qui a gagné les quatre dernières Coupes de France, et on sera avec une ancienne joueuse de la JDA Dijon qui était la saison dernière, Mathilde Ploton, qui va commenter ce match à mes côtés.
0: Ça, c'est pour ce qui va se passer à l'antenne d'ici Bourgogne. Et on a la chance en plus d'avoir un vainqueur ce soir. Quelqu'un qui a joué sur le site ici.fr.
3: Il a bien de la chance.
0: Et qui va pouvoir remporter deux places pour aller donc voir la JDA Dijon-Bourgogne à l'Accor Arena, anciennement Bercy, donc dans la grande salle qui plus est, pour
3: mythique.
0: Une finale de Coupe de France contre Metz. Alors, on va essayer de voir si la personne répond maintenant à l'antenne d'ici Bourgogne et qui pourrait repartir surtout avec ces deux places, avec en plus, s'il vous plaît, les trajets en train, bien sûr, offerts par ici Bourgogne. La JDA Dijon Handball, donc à l'antenne d'ici Bourgogne dimanche. J'imagine que vous avez hâte en plus, Thomas.
3: Bah oui, et puis on croise les doigts. Ça va être compliqué hein, contre Metz, allô. On se le cache pas, mais
0: on a quelqu'un. Allô? Allô Olivier?
4: Allô. Oui, bonsoir.
0: Comment allez-vous Olivier?
4: Ah, très bien.
0: Eh, vous avez de la voix Olivier?
4: J'ai quoi?
0: Vous avez de la voix?
4: Un petit peu, ouais.
0: Ce que vous en aurez pu lundi.
4: Ah, c'est
0: ici Bourgogne Olivier, on vous offre vos deux places pour la finale de la Coupe de France.
4: C'est super génial.
0: Olivier, bon, en plus vous avez tout ce qu'il vous faut. On vous offre bien entendu vos billets de train pour aller à Paris et revenir. Vous allez vivre toute une soirée donc avec la JDA.
4: C'est génial.
0: Vous y étiez le week-end dernier ou pas au Palais des Sports de Dijon?
4: J'ai pas pu y être, j'étais sur un autre truc et j'aurais voulu effectivement, mais non, j'ai pas pu participer à la fête.
0: Finalement, est-ce qu'on va les offrir à Olivier?
4: Tant pis.
0: Olivier, les deux places, elles sont pour vous. Vous n'avez qu'à applaudir, taper bien fort dans vos mains et on va espérer l'exploit.
3: Vous y croyez, Olivier? Vous y croyez à l'exploit contre Metz?
4: Largement.
3: C'est bon alors.
0: Ça, c'est
4: une équipe en or.
0: Ça, c'est clair.
3: C'est vrai.
0: C'est le cas de le dire d'ailleurs. Elles ont pris leur le week-end dernier. Bravo Olivier, on se dit à très bientôt alors. Vous avez bien fait de jouer avec sur ici.fr et vous l'avez compris maintenant.
4: Ouais. C'est ici Bourgogne, la meilleure des stations.
0: Merci beaucoup. C'est vous qui le dites, on est tout à fait d'accord. Bravo. Thomas Fichard, je vous souhaite une bonne soirée.
3: Salut Clément.
0: Et le match est avec vous à partir de 17h30, avant-match, coup d'envoi 17h45 de cette finale avec Mathilde Ploton, ex-joueuse de la JDA.
3: Absolument.
0: Salut Thomas.
3: Ciao.
0: Francis Cabrel arrive juste après Les Innocents, l'autre Finistère sur votre radio ici Bourgogne.

0: Petite Marie, en Corse, ça se dit Cara Mariuccia, avec Francis Cabrel sur Ici Bourgogne.
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0: Abba, Moni sur votre radio ici Bourgogne. Ça fait du bien ça, avant de se rendre au stade Vélodrome. Eh oui, à Marseille, pour profiter de l'avancée des travaux pour le concert Corsou Mezou qui a lieu demain ici Bourgogne. Je vous emmène à Marseille juste après vos infos.
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0: Il est 19h, l'heure de vos infos sur Ici Bourgogne. Votre journal est présenté ce soir par Benjamin Mathieu.
2: Une finale de Coupe de France sous haute tension au Stade de France ce soir entre Nice et Lens. Plusieurs dizaines de supporters ultra-niçois sont toujours en garde à vue après de très violents affrontements hier soir dans les rues de Paris qui ont fait 6 blessés dont un grave. Un comportement inadmissible selon la ministre des Sports. Au Stade de France, à 2h du coup d'envoi, la sécurité est donc sur les dents. Stéphane Riglet, vous êtes sur place pour Ici Azur, bonsoir.
3: Bonsoir Sébastien, c'est pas grave.
2: Sébastien, et c'est donc un contexte vraiment particulier pour les Niçois dans cette finale.
3: Oui, d'un point de vue sécurité déjà, avec la présence de plus de 2000 policiers pour ce match, des supporters niçois loin d'être en majorité ce soir, et ils se sont réunis tout à l'heure dans un parc de Saint-Denis avant de rejoindre la fan zone à proximité du Stade de France. Certains m'ont confié être vigilants et ne pas aller n'importe où, notamment après les événements d'hier soir. D'autres m'ont même dit qu'ils ne sortiront pas ce soir quel que soit le résultat de cette finale. Tout simplement pour éviter de se mettre en danger. La plupart par contre ont envie de croire à un exploit de leur équipe face à Lens, car oui, pour eux ce serait un exploit vu la saison des deux clubs. Lens, deuxième de Ligue 1, Nice de son côté qui va jouer sa survie dans l'élite la semaine prochaine avec un barrage face à Saint-Etienne.
2: Et un match évidemment à suivre sur Ici Azur, Ici Nord et Ici.fr. Et puis côté symbole, les parents de Christophe Glaise, notre confrère journaliste sportif emprisonné en Algérie depuis près d'un an, donneront le coup d'envoi du match à 21h. Dans les transports, des retards très importants dans les trains entre Paris et le Sud-Est, parfois jusque 4 heures, en cause d'une rupture de l'alimentation électrique en gare de Nîmes-Centre. La SNCF qui annonce un retour à l'heure normale en fin de soirée seulement. Énormément de monde également sur les routes, avec un record de bouchons il y a une heure, 1221 km de bouchons cumulés, bison futé, voie rouge sur l'ensemble du territoire. La mère de famille alsacienne interpellée hier

0: au Portugal est en ce moment même au tribunal pour être auditionnée par un juge. Mardi dernier, cette femme domiciliée à Colmar et connue dans le monde du bien-être avait abandonné ses deux enfants de 4 et 5 ans près d'une forêt. Le député Charles Alloncle, photographié par Paris Match avec sa collaboratrice parlementaire présentée comme sa compagne, s'est interdit depuis 2017 et l'affaire Pénélope Fillon. L'élu d'extrême droite se dit scandalisé par les photos. Il précise qu'ils ne sont ni mariés, ni conjoints, ni concubins. Un week-end de la Pentecôte exceptionnel au niveau température, en fort contraste évidemment avec les températures automnales du week-end dernier, des chaleurs qui sont très précoces pour la saison. Et le premier réflexe, bien, c'est de se jeter à l'eau pour se rafraîchir dans le premier cours d'eau qui passe, mais c'est évidemment très dangereux. Françoise Lefeyère est directrice de la communication pour Voies Navigables de France. Elle lance une alerte à la vigilance.
1: Le dôme de chaleur, ben, ça donne envie de fraîcheur. Et c'est une très mauvaise idée d'aller se baigner dans ces canaux, les fleuves ou les rivières. Chaque année, il y a des morts. Vous n'êtes pas dans une piscine avec la petite échelle. Vous êtes dans des lieux sauvages, pas autorisés à la baignade. Et effectivement, autour des barrages ou des écluses, vous avez des risques d'aspiration en raison du courant ou des tourbillons. Premièrement, vous avez aussi la navigation des bateaux. Certains bateaux font plus de 100 mètres, donc le baigneur, il ne le verra pas du tout. Et un des risques les plus mortels, c'est le saut du pont. Parfois, le pont n'est pas très haut et là, c'est vraiment un risque mortel parce que en dessous de l'eau, qui n'est pas claire, Et il y a de nombreux dangers.
0: Voilà, vigilance donc. Et puis cette étude, pour terminer, selon des chercheurs français, les vaches sont capables de distinguer les personnes qui leur sont familières et de percevoir nos émotions. Féline Leloir Duo, une étude très sérieuse qui prouve que les vaches sont vachement sympas.
2: Que les vaches puissent reconnaître les visages, les scientifiques l'envisageaient déjà. Mais là, cette étude va plus loin, explique Léa Lansad, chercheuse en éthologie à l'INRAE.
3: Alors, ce qui est surprenant, c'est qu'elles le font sur des écrans et juste sur des petites photos d'identité, juste des visages. Donc, c'est vraiment les traits de visage.
2: 32 vaches laitières ont passé le test. En plus des visages, les chercheurs ont découvert qu'elles pouvaient reconnaître nos émotions, comme la joie ou la colère.
3: Et elles sont attirées par les personnes joyeuses. C'est-à-dire que si elles voient quelqu'un sur un film être joyeux et qu'elles rencontrent cette personne plus tard dans la journée, elles vont plus s'approcher de cette personne que si elle avait été en colère. Donc en plus, elles mémorisent notre humeur, nos émotions et ça guide leurs interactions futures.
2: Une découverte importante car selon Léa Lansad, les vaches sont complètement oubliées des études scientifiques.
3: C'est une espèce qui est très peu étudiée, complètement sous-estimée en termes de capacité cognitive. Les chercheurs s'intéressent aux primates, s'intéressent aux dauphins. Alors les vaches, rien du tout. Si je vous fais l'inverse, je suis pas sûre que vous allez associer le meuglement d'une vache en particulier avec les traits de son visage. Vous allez peut-être les trouver un peu toutes pareilles. Est-ce qu'on est gêné de savoir ça? Peut-être.
2: Cette étude va surtout permettre de mieux comprendre les vaches et leur fonctionnement, et donc d'améliorer leur bien-être dans les élevages.
0: Mais oui, nous aimons les vaches sur ICI, évidemment. Toutes ces informations à retrouver sur ICI.fr.
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5: La nuit sera belle, peut-être pas sauvage, mais belle, ça c'est sûr, avec pas mal d'étoiles, et c'est surtout demain matin qui nous intéresse, avec des températures on ne peut plus agréables. Alain, Gevrol, Alice Saint-Traine et Autun, il fera déjà 23 degrés au réveil, à Dijon 24 degrés, à Beaune 25. On aura quand même des nuages qui vont filtrer les rayons de soleil demain dans l'après-midi, mais les températures vont rester hautes, ça y est, on va toucher la barre des 30 degrés du côté de Beaune, on sera tout de même entre 27 et 30 degrés partout dans la région.
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7: Bonsoir à tous et bienvenue aux nouveaux arrivants. Alors si c'est votre cas, je vous rassure, pendant une heure, le programme c'est défilé de Star 80, tubes inoxydables, refrains qui vont venir titiller votre mémoire et envie de chanter irrésistible. Tout va bien se passer, ça commence comme ça.

0: sauf celle, c'était Tainted Love.
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0: Une chanson qui a eu trois vies. Elle sort en 64, interprétée par la chanteuse Gloria Jones, mais c'est un bide. En 73, un DJ anglais la remix, réenregistrement, encore un bide. Sauf qu'un jeune artiste qui tient le vestiaire d'une discothèque adore ce titre. Il s'appelle Marc Almonde et quand il crée le groupe Soft Cell, il la réenregistre à son tour. Résultat, tube de l'année 81. Voilà, après cette petite mise au point, eh ben Jackie Quartz, évidemment, mise au point.
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0: Elle danse, Marie. Oh oui, elle danse. C'était François Valéry. Et si ça vous fait penser à Billie Jean, n'ayez aucune inquiétude, tout va bien. Vous n'avez pas mangé une substance toxique. C'est justement en entendant ce titre de Michael Jackson dans une discothèque en Corse que François Valéry a eu l'idée de cette mélodie. Énorme succès en 83. Tiens, 83, c'est aussi l'année de la création du groupe Cock Robin. On retrouve l'un de leurs plus grands succès dans un instant, Just Around the Corner.
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0: c'était Michel Polnareff.
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0: Et pour la suite, j'ai choisi ce qui est pour moi le plus beau duo des années 80. Peter Gabriel, conseillé par son épouse de l'époque, s'inspire d'un article de journal sur le suicide d'une femme et de son enfant suite à une dépression. Il est touché, il écrit et compose « Don't give up ». Mais il veut partager ce titre avec une voix féminine. Il contacte l'américaine Dolly Parton. Elle décline. Heureusement, Kate Bush accepte. Et la chanson devient un standard, un tube, une merveille. Et voilà ce que ça donne.
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0: Thursday, c'était YouTube. Dans un instant, vous allez retrouver dès 20h Émilie Mazoyer pour Décibel, émission spéciale ce soir, en direct du stade Vélodrome de Marseille, juste avant le concert-événement de Corsu Mezzu Mezzu, organisé par Patrick Fiori, entouré de très nombreux artistes, c'est immanquable. Mais avant cela, François Feldman, rien que pour toi, c'est juste après ça.
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1: Et à 20h, c'est Décibel comme d'habitude, mais un peu plus fou. Votre radio ici vous emmène pour un Décibel spécial à Marseille, au stade Vélodrome. Une soirée dans les coulisses du spectacle Corsou Mezzou Mezzou, avec toute la bande de Patrick Fiori, Jean-Louis Aubert, Jennifer, Christophe Willem, Chico, Icar, Benabar, Jean-Luc Reichmann. Ça va être bien, non? Nolwenn Leroy aussi, je l'ai oublié. Allez, c'est parti.
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1: Salut à toutes, salut à tous et bienvenue au stade Vélodrome ici à Marseille. La première journée de répétition de Corsou Mezzou Mezzou qui s'achève et l'émission Décibel qui commence avec Patrick Fiori. Salut Patrick.
3: Ben merci, salut tout le monde. Merci de d'être là.
1: Parce que tu rigoles.
3: Il y a des artistes fidèles depuis le début du Corsou Mezzou Mezzou du 1, 2, 3, mais il y a une radio fidèle aussi et que j'aimerais aussi honorer et féliciter comme un artiste, parce que c'est un petit peu ça finalement, quand on a un projet qui nous suit et qui nous dépasse. Vous avez toujours été là pour remettre les choses dans l'ordre et nous accompagner au mieux. Donc merci à vous.
1: Merci. Et oui, votre radio ici qui est la fière partenaire de Corsou Mezzou Mezzou, 130 artistes, 5000 choristes, 50 000 spectateurs.
3: On rajoute des choristes même.
1: C'est vrai?
3: Oui, parce qu'on veut faire un petit effet de surprise sur une chanson qui s'appelle Sentinelle, où il y a une vidéo de Grand Corps Malade qui fait une intervention dans le Vélodrome. Bref, il y a des artistes encore qui ne sont pas confirmés, que vous ne connaissez pas, qui vont débarquer, c'est la petite surprise.
1: Ah, oui. Jusqu'au dernier moment.
3: C'est un joyeux anniversaire, c'est 10 ans, donc ça se fête que jusqu'au dernier moment, on va découvrir des choses qui vont se tisser un petit peu comme ça.
1: Corsou Mezzou Mezzou, d'abord les albums et puis ensuite des grands shows, des grands spectacles. On se souvient tous, il y a 2 ans à Paris, la Défense Arena, la plus grande salle fermée d'Europe, 40 000 spectateurs. Et tu annonces à la fin du concert que t'as un rêve fou, oui. C'est le Vélodrome.
3: Oui, j'étais avec le directeur, c'est vrai, avec le directeur du Vélodrome. Et en fait, Rabat Ouya, avec qui, c'est un fou furieux aussi qui nous suit dans cette aventure.
1: Il n'y a que des fous
3: qui
1: aussi.
3: Qui est sud-concert, nous c'est la belle lune. Et Rabat me dit, je suis avec le directeur du Vélodrome au téléphone, et 3 minutes avant de monter sur scène, et on a les images, donc un jour on pourra vous prouver ça.
1: Ah, faudra faire un documentaire, ouais.
3: C'est prévu.
1: Ah, très bien.
3: Avec une plateforme, bon bref. Et

0: Et donc Rabat, je parle à ce monsieur et je lui dis voilà, ben tout simplement avant de monter sur scène, donc il y a l'intro qui est parti, tout ça, et je dis mais dites-moi oui monsieur, et donc il savait à qui il parlait, Rabat lui avait dit, et au dernier moment, les 30 secondes avant de monter, j'entends oui, vous pouvez annoncer que vous serez à l'Orange Vélodrome, donc j'avais pas la date précisément, mais en tout cas le rendez-vous était fixé, et je monte sur scène et j'attends qu'un truc, c'est paradoxal, mais j'attends que la fin du concert
1: pour le dire,
0: pour
1: mais
0: le
1: oui.
0: dire.
1: Évidemment.
0: Pour dire ça et voilà et puis le lendemain c'est pas un secret, j'ai Florent au téléphone qui traversait une période compliquée.
1: Florent Pagny, ouais.
0: Voilà, j'ai monsieur Florent Pagny au téléphone qui traversait une période compliquée. Et pour tout vous dire, et il le sait, il y a pas de souci avec ça. Je lui ai dit voilà, t'en seras où à ce moment-là, donc il savait pas vraiment, il me dit ben 2026. Et je lui ai dit moi le mois de mai. Il me dit bah mai, fais ce qu'il te plaît, non. Voilà, et donc j'ai appelé Rabat et j'ai dit Rabat, on bloque le 23 mai 2026 à l'Orange Vélodrome.
1: Ça y est, on y est, c'est demain. Florent Pagny, oui, Francis Cabrel, Vianney, Nolwenn, Jean-Louis Aubert, Jennifer,
0: Marc Lavoine, ouais.
1: Incroyable ce casting. Bravo monsieur Metsu. Avant de t'écouter chanter Patrick avec Il Cello et Joseph Pastinelli, Terra d'Amor, évidemment, pour lancer officiellement cette émission, j'ai une petite question indiscrète. Là t'as un,
0: si je peux répondre.
1: Un rêve qui se réalise. Tu l'as rêvé, il est en train de se réaliser. Est-ce que à un moment tu vas te laisser submergé par l'émotion, ou bien il y a tellement de trucs à organiser, je te vois depuis tout à l'heure, tu cours à droite, à gauche, etc. Est-ce que tu vas prendre un moment juste pour t'asseoir et goûter et savourer ce rêve qui se réalise?
0: Non, parce que si je viens m'asseoir, je vais être débordé d'émotions. Donc en fait, je suis très heureux et merci à toutes les équipes de m'avoir mis partout. Et
1: tout le temps.
0: À tous les points, du pépiniériste, donc des plantes qui sont, végétation qui sont dans le vélodrome, au son, à la lumière, tout ça. L'investissement qui me va, hein, parce que c'est moi qui l'ai décidé. Et vraiment, à tous les points et tous les postes. Parce que je veux que ça reste digne et que ça ressemble bien évidemment à la culture et à ce qui m'a été inculqué. Je veux aussi que ce soit digne par rapport à la présence des artistes et à leur souhait d'être là, et vraiment là. Donc du coup, je suis submergé. Ça, c'est depuis 10 jours, depuis trois ans pratiquement, mais depuis 10 jours vraiment. Et je préfère être à tous les postes pour pas m'écrouler, parce que ça peut arriver à n'importe quel moment, et même à ce moment-là, là, dès que je me pose et que je vous parle, je suis gorgé d'émotions. Donc non, je suis un peu partout, on me voit passer, courir, mais je cours pas pour rien, je passe pas pour rien. Chaque pas est une décision importante pour que le déroulement du spectacle soit à la hauteur de l'investissement de chacun, chacune.
1: Merci beaucoup, Patrick Fiori. Allez, il faut courir.
0: Je vais
1: continuer à courir.
0: Allez,
1: merci. Et bravo. Corsou, Metsu, émission spéciale Décibel au Vélodrome, c'est parti.
0: Et merci à ici.

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1: Corsu Mezzu Mezzu ne fait pas les choses à moitié puisque les artistes que l'on adore sur ses albums, eh bien, ils seront demain devant un public très nombreux sur la pelouse du stade Vélodrome et ils sont avec nous ce soir dans les coulisses des répétitions. Jean-Louis Aubert, salut.
2: Bonjour.
1: Bonjour Jean-Louis Aubert. Bon, j'ai une passion pour Pas Fini, le dernier album qui est infini. Est-ce que dans une réédition de Pas Fini, il pourrait y avoir une chanson en corse?
2: Moi, j'aime bien la chanson qu'on m'a fait faire, hein, on va dire ouais. Ça comme ça, parce que je l'ai en phonétique et tout ça, mais j'adore les chants corses.
1: C'est magnifique.
2: Et j'adore la Corse d'ailleurs, et je voudrais remercier un petit village qui m'a pris dans ses bras il y a de nombreuses années, qui s'appelle Nonza.
1: C'est où
2: C'est au-dessus de Saint-Florent, c'est okay. Sur le Cap Corse, et voilà, j'avais un de mes meilleurs amis qui s'appelle Émile, qui est enterré là-bas parce que les amis s'en vont, mais,
1: ouais.
2: Mais ce village a été. J'ai créé énormément de chansons là-bas.
1: Alors, qu'est-ce qui est inspirant en Corse? Est-ce que c'est les éléments, la nature qui est belle, qui est brute, qui est puissante? Est-ce que c'est les gens? C'est quoi?
2: Les gens sont un peu comme la nature.
1: Brut et puissant. C'est vrai.
2: Oui, mais aussi c'est une nature qui, quand elle vous prend dans ses bras ou quand vous êtes avec les gens qui la connaissent de là-bas. Je me souviens, on montait dans la montagne et ils avaient des cris entre eux qui, ça me rappelait des cris préhistoriques quasiment.
1: Oh, wow.
2: Et ils se reconnaissaient entre eux. Et c'est vrai qu'il y avait des tunnels dans des ronces dont les épines faisaient la longueur de ma main.
1: Ah ouais, des belles épines, 15 centimètres.
2: Mais en fait, il y a des tunnels là-dedans. Je comprends qu'on les ait pas trouvés. Mais il y a des, c'est un pays, mais comme la plupart, c'est un pays, quand vous êtes accepté, les bras sont grands ouverts. Et si vous n'êtes pas gentil, les bras sont grands fermés.
1: C'est ça. Et les coups de pied sont droits au cul.
2: Et ça me rappelle la Jamaïque, un peu comme ça aussi. Ouais. C'est-à-dire que c'est vraiment, dès que les sourires apparaissent, on sent comme chez soi. Mais j'adore ce pays.
1: Ça s'est bien passé, Jean-Louis, la répète, avec Voce Ventù.
2: Oui, ils sont très. Ils me câlinent beaucoup.
1: C'est vrai?
2: Ah, oui.
1: Ah, c'est bien
2: ils
1: ça.
2: Ils sont très gentils. Et ils m'aident, évidemment, parce que.
1: Ouais.
2: C'est pas facile, mais.
1: Ça va être un grand moment. C'est la première fois, alors, que vous allez chanter en Corse, devant un public. Alors, on est à Marseille, mais quand même, il y aura beaucoup de Corses.
2: Oui, je pense qu'ils vont voir quelques petites erreurs de phonétique, mais c'est une jolie lettre. C'est une lettre de Napoléon quand il avait 18 ans. Il était un petit caporal et il était assez en colère qu'on laisse tomber sa petite île.
1: C'est ça.
2: Et il engueule un général français, je pense, ou corse, mais qui ne fait pas son boulot à ses yeux.
1: C'est beau, c'est rock, c'est Jean-Louis Aubert et Voce Ventù ici à Corsu Mezzu Mezzu. Et merci d'être passé nous voir, Jean-Louis.
2: C'est un plaisir.
1: Et à la prochaine. Merci.
2: À tout à l'heure.
1: Oui.

0: Vous écoutez Décibel et on est dans les coulisses de Corsou Mezzou Mezzou au stade Vélodrome ici à Marseille. On vient d'entendre le duo entre Jean-Louis Aubert et Voce Ventoux. Et ben justement, ils nous ont rejoints et pas tout seuls. J'ai l'impression qu'ils ont des copines très chic. Bonsoir Voce Ventoux.
1: Bonsoir.
0: Il y a Doumé, il y a Jean-Philippe et il y a Jennifer. Salut.
2: Salut.
0: Jennifer, j'aime quand tu viens dans Décibel.
2: Merci beaucoup,
0: c'est
2: je suis ravie.
0: Toujours un grand moment. Alors, Merci. Qui présente qui? Est-ce que c'est ton groupe corse préféré, Voce Ventoux?
2: Ils font partie de mes groupes préférés, oui.
0: Vous chantez ensemble pendant le concert ce soir?
2: Oui, j'ai ce privilège.
0: Ouais. Alors raconte-moi.
2: D'abord, ces belles voix masculines.
0: Oui, bah, c'est pas souvent.
2: Sur cette chanson que j'adore, c'est fait partie du dernier album de Voce Ventoux. Et c'est vrai que c'est un des groupes phares sur l'île et qui raconte énormément d'histoires et qui retrace un petit peu beaucoup d'histoires qui me touchent profondément, puisque ce sont mes racines aussi.
0: Oui.
2: Donc j'ai encore ce privilège de monter sur scène avec eux. Et puis on attire. C'est des liens, forcément.
0: C'est ça. Et vous, alors, d'avoir une voix féminine?
2: Il y a un d'entre eux qui fait partie de ma famille, quand même.
0: Ah, lequel?
2: Jean-Philippe.
0: Jean-Philippe. C'est quoi? Vous êtes cousin?
2: C'est ma famille. C'est le cousin de mon mari.
0: Ok.
1: Voilà, on est liés.
0: Donc, sur scène, en famille, ça, c'est vraiment la Corse.
2: Oui.
0: Pour le coup, c'est parfait. Avoir la voix de Jennifer, voix féminine, sur un morceau à vous qui n'a pas forcément été écrit pour, qu'est-ce que ça vous fait?
1: Bah déjà on est très fiers, hein. On est très fiers et puis au-delà de la voix, il y a la personne, hein. On est très heureux de chanter avec Jennifer qui est quelqu'un de... Non mais c'est vrai.
0: Ouais. Tu dis pas ça parce que c'est ta cousine.
1: Pas du tout.
0: D'accord.
1: Non,
0: alors
1: non,
0: ça va.
1: Non, franchement, voilà, on est très heureux parce qu'on partage beaucoup de choses sur scène et en dehors aussi. Moi, j'ai la chance aussi de partager
0: beaucoup
1: de choses. Mais bon, voilà, on est très heureux de partager ces moments et sur le plan, je dirais, artistique aussi. Hein, ça, c'est des très très bons moments et on est très fiers d'être là. Voilà.
0: Est-ce que ça a du sens pour vous, pour Jennifer, pour Voce Ventoux, pour d'autres artistes, même pour Patrick Fiori, oui, évidemment, de faire venir la Corse dans Marseille?
2: C'est exceptionnel. Bon, après, à Marseille, il y a une grande communauté corse, quand même. Donc, le Corse est pour l'OM. Donc, comment vous dire? Mais c'est vrai qu'effectivement, c'était un défi venant de la part de Patrick, et qui a vraiment grandement réussi ce projet-là avec ses trois albums, et de d'ouvrir un stade,
0: ouais,
2: et de chanter corse dans le stade, et d'emmener les gens finalement dans cet univers-là. Le corps se déplace, quoi qu'il en soit, parce que c'est solidaire, c'est comme ça.
0: Et voilà, c'était ça ma question aussi. Est-ce que vous pensez qu'il va y avoir Mezzou Mezzou aussi, corse et continentaux dans le public?
2: Moi, je pense que les continentaux, ça les intéresse d'entendre ces grandes voix. Ça les fascine aussi, quelque part. Pour remplir un stade, il n'y a pas que des corses. Je me dis que le pari est grandement relevé.
0: Ouais.
2: Et puis on emmène l'histoire, on emmène le soleil, on emmène les gars, vous savez autant que moi, aidez-moi.
0: Ah oui, Doumé, il a rien dit. Allez, c'est au tour de Doumé.
3: Alors qu'est-ce que je peux vous dire? C'est une expérience
0: sur la Corse à Marseille.
3: Bah, la Corse à Marseille, elle est un peu chez elle, comme le disait Jennifer, ça, historiquement.
0: Ouais.
3: Voilà, les Marseillais considèrent même que ils sont la capitale de la Corse, tellement il y a une communauté corse importante.
0: Ah, j'aime bien cette géographie là, c'est pas mal. Ça fait du choix, ça fait sens.
3: Oui, ouais. Non, historiquement, c'est vrai que la Corse et Marseille, c'est deux endroits qui sont extrêmement liés. Voilà, au-delà de ça, l'expérience pour nous de partager ça avec des artistes de renommée nationale, et pour Jennifer qui est aussi de chez nous, ça nous fait extrêmement plaisir.
0: Tu t'es dit quoi, Jennifer, au tout début, quand Patrick a parlé de ce projet, avant même que ce soit des concerts géants, c'était un album, puis deux, puis trois?
2: Je l'ai soutenu tout de suite. Et
0: t'as trouvé ça fou?
2: J'ai trouvé ça fou, j'ai trouvé ça génial aussi, pour la langue corse, et pour faire perdurer aussi cette identité à laquelle on tient, et puis pour les nouvelles générations aussi, peut-être, parce qu'on compte énormément d'histoires dans les chansons corses, et ça retrace vraiment... Enfin, ça fait partie vraiment du patrimoine et de la culture. Au-delà des polyphonies, il y a de grands messages, même dans les nouvelles chansons, dans les nouveaux groupes. Et j'ai pensé à la nouvelle génération, j'ai pensé à mes propres enfants, mais pour qu'ils puissent encore plus s'intéresser et pour faire perdurer et faire vivre cette langue magnifique. Il faut faut qu'elle soit considérée comme une langue à part entière vivante.
0: Bien sûr.
2: Et c'est un combat quotidien aussi en Corse.
0: En Corse aussi, c'est vrai.
2: Ah oui, ça devient.
0: Pour faire vivre la langue corse.
2: Continuer, oui.
0: Ah ouais.
1: Oui, ben Doumé peut vous en parler.
0: Non, il n'aime pas me parler. Doumé, il ne veut pas me parler. J'ai vu depuis tout à l'heure.
1: Je suis professeur de langue,
3: je vous écoute. Vous dites des choses très intéressantes.
1: Doumé, professeur de Corse aussi. Donc okay. Il peut vous en parler.
3: Ça, donne un rayonnement à la langue corse, évidemment, très important. J'espère que c'est un projet qui est bien perçu par l'ensemble des Corses et des gens qui sont attachés à la langue corse.
0: Ouais. Moi, je pense qu'il y a même des gens qui tombent amoureux de la langue corse grâce à des événements comme celui-ci. Alors, merci infiniment, Voce Ventu, Doumé.
3: Merci à vous.
0: Jean-Philippe.
1: Merci.
0: Et Jennifer.
2: Merci beaucoup. Merci.
0: On en profite pour
2: remercier Patrick.
0: Patrick Fiori, des bisous.
3: Merci beaucoup à lui.
0: Ouais, évidemment. Quel bel événement Corsou Metsou Metsou. Merci, les amis.
2: Merci à vous.
3: Merci.
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0: Oh là là, la grosse voix, il a un meilleur accent que moi. Corsou Metsou Metsou. À l'instant, Jennifer Voce Ventu, Jean-Louis Aubert et Patrick Fiori. Et c'est pas fini, les amis. Restez dans le coin. Nous, en tout cas, on reste au Vélodrome.
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0: Metsou Metsou. Mais oui, on est à Marseille, au stade Vélodrome. Et ce grand concert dont Patrick Fiori avait rêvé, eh bien, c'est demain qu'il aura lieu. C'est absolument magnifique. On a passé la journée, nous, à déguster les répétitions. On a croisé Icar, Benabar, Chico et ses Gypsies, Nolwenn Leroy, Jean-Luc Reichmann. Et puis, oh, bah tiens, Christophe Willem. C'est le double retour de la semaine. Christophe Willem qui vient de sortir System, nouvelle chanson qu'on adore. Et il est de retour dans Décibel aussi. Salut Christophe.
7: Comment ça va?
0: Bah ça va et toi?
7: Mais très bien.
0: Mais tu m'as manqué.
7: Bah j'espère.
0: Mais c'était trop long.
7: Mais tu sais que c'était pas si long en vérité.
0: Si, c'était très long, j'ai pleuré tous les jours.
7: Ah bon?
0: Oui, alors il était temps de revenir.
7: Bah voilà, c'est fait, voilà. Je suis là.
0: Il est de retour, il sera dans Décibel pour nous parler de sa musique à lui et de toutes les réjouissances qui s'annoncent. Ce sera le 9 juin.
7: Tout à fait.
0: Voilà, je mettrai ma culotte porte-bonheur. Je fais toujours ça avec les artistes que j'adore. C'est très important. C'est très important. Christophe.
7: Dis-moi.
0: Là, on est à Marseille. On est au stade Vélodrome. Et tu vas chanter pour Corsou Metsou Metsou, pour Patrick Fiori, pour ce projet complètement fou devant 50 000 personnes.
7: Oui, c'est pas du tout flippant d'ailleurs.
0: Ça sera demain.
7: Voilà.
0: C'est pas flippant. En même temps, t'as fait le zénith de Théodora.
7: Oui,
0: série des trucs un
7: monde,
0: peu
7: là.
0: Sortir de sa zone de confort, c'était pas mal.
7: C'est sûr. Voilà. C'est une marque de fabrique.
0: Oui, c'est ça. Tu aimes bien ça. Comment tu t'es retrouvée dans l'aventure Corsou Metsou Metsou? Est-ce que tu as une petite origine corse quelque part?
7: Alors,
0: une cousine?
7: Pas du tout.
0: Une ex-femme?
7: J'aimerais.
0: Corse, ce serait génial.
7: Non plus.
0: Non.
7: Non, mais j'aimerais. Mais écoute, Patrick, on se connaît depuis des années. Et il m'avait évidemment parlé de la première version, le premier volume qui avait été fait. Et moi, je pouvais pas à ce moment-là. Et là, on s'est retrouvés. Et c'était un plaisir, quoi. C'est un plaisir. J'ai entendu ce titre que j'ai trouvé absolument magnifique.
0: Ouais.
7: Et on s'est retrouvés.
0: C'est une chanson que tu fais en duo avec Alizé.
7: Ouais, dans l'album, c'est ça. Justement. Ouais. C'est avec Alizé. Demain, c'est avec Delia.
0: Okay.
7: Qu'on va faire ça sur scène. Et on s'est retrouvés en studio. On a essayé d'être le plus clean possible sur la diction, parce que j'ai pas du tout envie d'écorcher.
0: T'avais un répétiteur?
7: Ah mais carrément.
0: Excellent. Ah
7: mais si, répétiteur. D'ailleurs, il est avec nous aussi dans les loges. On le voit pas, mais il est avec nous. Il nous fait bien répéter quand même. Parce que tu as envie de faire honneur justement et au titre et à la langue. Donc c'est hyper important.
0: Ouais.
7: Et puis là, j'imagine qu'il y a quand même un bon nombre de Corses qui vont être là demain. Donc j'ai pas envie, si tu veux, de foirer le truc. Donc non, on est très précis là-dessus. Mais un pur plaisir, vraiment. C'est génial.
0: Patrick aussi, il a ce truc-là. Alors évidemment, c'est du plaisir, c'est des copains, c'est des chansons et puis des grands moments et des performance vocale incroyable, mais très important pour lui de faire vivre cette langue corse, de dire que oui, c'est une langue vivante et tout, et que même en Corse, c'est parfois pas évident de faire passer justement cette force de la langue corse. Donc, t'as bien fait de réviser.
7: Ben non, mais je te confirme.
0: Oui.
7: Non, mais ce qui est fou avec Patrick, c'est déjà il fédère énormément. Il suffit de voir le nombre d'artistes qui se retrouvent à ce concert. C'est quand même un truc de dingue.
0: Ah ben c'est mieux que les Victoires de la musique. Hein.
7: Ah ben c'est The Place to Be. Non mais je te le dis.
0: Oui, oui.
7: Non mais c'est ça qui est cool, c'est que il fédère énormément. Il a cette bienveillance aussi. Et donc quand il t'appelle pour un projet aussi beau que celui-là, de toute façon, tu ne peux que dire oui.
0: Donc toi t'as dit oui sans hésiter.
7: Ah oui, mais sans hésiter. Déjà j'ai dit ben oui, j'étais tellement dégoûté la dernière fois de pas avoir pu que j'ai dit c'est bon, là je suis là. Et non, c'était vraiment un plaisir et puis voilà, et puis ce titre est vraiment très très beau, donc j'espère vraiment que demain je vais pas le planter. Donc, envoyez-moi les bonnes ondes pour que tout se passe bien.
0: On va t'envoyer plein de bonnes ondes évidemment, et puis aussi tous nos encouragements, parce que quand même 50 000 personnes.
7: C'est ça.
0: 50 000,
7: oui,
0: Christophe.
7: Oui. C'est le mantra pour demain, c'est de bien nous rappeler qu'il y a 50 000 personnes. Voilà.
0: 130 artistes, 5 000 choristes, Corsou, Mezzo, Mezzo, ici, au Vélodrome. Je te souhaite vraiment de prendre beaucoup de plaisir demain, puis ça te fera un petit galop d'essai pour ton énorme tournée 2027, cher
7: ça,
0: Christophe.
7: Ça fait, c'est une mise en bouche, mais avec 50 000 personnes, quoi.
0: 50 000. 50 000. Merci, Christophe.
7: Merci beaucoup.
0: Combien? 50 000.
7: 50 000.
0: Oui. Eh.

0: et Alizé sur le Corsou Mezzu Mezzu numéro 3, troisième album du nom, donc toujours avec votre radio ici, vous l'avez compris, on les suit depuis le début. Christophe Willem, donc, qui chantera demain soir au stade Vélodrome cette chanson avec Delia Lucia.
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0: Corsou Mezzu Mezzu, la Corse à Marseille au stade Vélodrome. Parlons-en avec une Bretonne, la voix d'or de la chanson française, Nolwenn Leroy. Salut Nolwenn.
2: Salut.
0: Alors, c'est déjà merveilleux d'être là. 130 artistes, 5000 choristes, 50 000 spectateurs qu'on attend au Vélodrome. Mais alors, en plus, c'est l'occasion de revoir des artistes qui nous ont manqué. Nolwenn, ça fait trop longtemps.
2: Ça commence à faire un petit peu de temps, effectivement. En tout cas, pour la musique. J'ai un peu disparu des radars pour me consacrer à d'autres projets,
0: notamment la comédie,
2: fiction, la
0: ouais,
2: comédie.
0: Bravo.
2: Mais je n'oublie pas la musique, loin de là. Surtout quand je remonte sur scène comme ça, ça me démange et je me dis à quel point il faut que je revienne vite parce que ce sont ces moments-là qui me manquent le plus. En vérité, rien ne remplace la scène. Donc c'est un plaisir de pouvoir vivre cette soirée demain ici.
0: Et la langue corse, alors, parce que je disais tout à l'heure, ta voix d'or, mais elle vient pas de nulle part, c'est que tu travailles aussi beaucoup et t'es une vraie technicienne de la voix. Donc, chanter en Corse, est-ce que ça mobilise des techniques particulières pour
2: Absolument.
0: Toi?
2: Absolument. Chanter en Corse, c'est, chanter, moi, j'ai effectivement l'habitude de chanter dans plein de langues différentes,
0: oui.
2: Aussi bien en breton qu'en gaélique, qu'en anglais aussi, ou qu'en, voilà. Mais c'est vrai que dans les langues, on va dire, régionales, comme le breton, qui n'a pas du tout les mêmes sonorités d'ailleurs que le corse.
0: Oui, c'est ça, c'est d'autres parties de la gorge et du
2: absolument.
0: Palais.
2: Absolument, et c'est vrai que ma voix sonne différemment en breton. Il y a plus de consonnes, c'est plus dur qu'en corse où ça coule plus, où c'est plus rond, on va dire. Voilà, il y a plein de subtilités qui sont très intéressantes, mais c'est aussi ce qui fait la magie de ma présence ici, c'est finalement ce rapport entre la Corse aussi et la Bretagne, ce lien qui unit ces deux terres qui est, je trouve, très, très fort entre la communauté des Celtes, enfin, bretonnes et la Corse. Souvent, j'ai eu l'occasion de parler beaucoup avec les groupes corses et y a un vrai respect des Corses aux Bretons et vice-versa. Et ça, c'est vraiment quelque chose de... Ça veut dire quelque chose.
0: Ouais, et ça fait plaisir aussi d'entendre des voix féminines résonner dans ce vélodrome, parce que c'est vrai que la Corse, tout de suite, on pense aux polyphonies corses qui sont effectivement une immense majorité des voix masculines.
2: Ouais.
0: Et là, en l'occurrence, toi, tu chantes avec Soirina.
2: Oui, tout à fait. Qui est un groupe de cinq nanas fabuleuses. Lorsque nous avions chanté ensemble à la Défense Arena il y a quelques temps,
0: c'était deux
2: quatre,
0: ans.
2: Et maintenant elles sont cinq. Donc c'est super de les retrouver ici. On va faire une petite répétition de mon corse parce qu'il est un peu rouillé, poussiéreux là. Il va falloir un peu, parce qu'en plus on chante une chanson qui est up tempo, on n'a pas le temps de prendre le temps de bien, là ça y va. Donc quand tu loupes ta phrase, t'as loupé ta phrase.
0: Hein. Ouais, non, ouais.
2: Donc faut être bien réveillé. C'est un exercice cette chanson quand même, mais que j'adore. Et puis moi je suis passionnée par encore une fois par les langues, donc je prends un plaisir fou à les écouter. Puis elles sont merveilleuses et j'adore leur voix et j'adore voilà le fait que je trouve que c'est intéressant dans, effectivement à travers le projet de Patrick de Corsou Mezzu Mezzu, c'est la rencontre entre les artistes du continent et les artistes corse. Je trouve que ça crée justement aussi une magie ça apporte aussi quelque chose de merveilleux, vraiment.
0: Je vois sur ton visage, dans tes yeux, j'entends le sourire dans ta voix. Nolwenn, elle est prête à monter sur la scène du Vélodrome. Et puis, on se revoit bientôt en ce qui concerne, je sais pas, la musique, les albums.
2: Mais tu seras la première.
0: Ah
2: je viendrai te voir direct.
0: Yes.
2: Et si je reviendrai parler musique, toujours, ben bien sûr.
0: Merci.
2: On vient voir les experts. Mais l'experte. Mais oui, vraiment, j'en ai besoin et puis ça me manque. Donc je serai de retour bientôt, j'espère, en 2027, si tout va bien.
0: Formidable, j'adore cette nouvelle. C'est bien, ça, on va faire des t-shirts Nolwenn 2027.
2: Maintenant, je me suis engagée, j'ai intérêt de me bouger. J'ai fait des promesses là. Ouh là là là là.
0: Merci Nolwenn, à
2: merci
0: bientôt.
2: Beaucoup, merci. Merci.
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0: si belle dans les coulisses de l'énorme concert Corsu Mezzu Mezzu. Est-ce que mon accent est bon? Je sais pas, je vais vérifier. Avec Chico, Chico et les Gypsies, salut.
1: Bonjour.
0: Comment ça va?
1: Très très bien, on est heureux de partager ce moment ici dans ce lieu mythique.
0: Alors le Stade Vélodrome, l'Orange Vélodrome, faut-il dire, c'est immense. Là on est à la fin des répétitions. Chico, comment ça s'est passé?
1: Super. Super, et puis impressionné par ce stade incroyable.
0: Il est très beau, hein.
1: Il est magnifique, et la scène, elle est incroyable. Je suis sûr qu'avec le public ce soir, demain, ça va être une rencontre magnifique.
0: Oui, c'est ça. Ouais. Aujourd'hui, vendredi, les répétitions. Demain, c'est le grand concert. Comment tu es rentré dans cette bande Corsu Mezzu Mezzu? Comment tu as rencontré Patrick Fiori?
1: Mais Patrick, je le connais depuis longtemps, et puis il nous a invités la première fois déjà quand il a préparé l'album, le premier.
0: Dès le départ, on
1: était là dans cette aventure. Et ça a été bien perçu, ça a été bien partagé, bien aimé. Du coup, il nous a invités à l'Arena il y a 2 ans. Et
0: Paris, la Défense Arena, c'était 40 000 personnes. Là, c'est plus. Hein.
1: Là, c'est un peu plus, ouais. Et du coup, il nous a dit, écoutez, comme je ne vais pas loin de chez vous, c'est peut-être sympa de venir. Et puis, on a sauté sur l'occasion et on est là.
0: C'est super. Alors, comme tous les artistes continentaux, vous êtes en binôme avec des artistes corses.
1: Ouais.
0: C'est ça l'idée. Comment ça s'est passé alors?
1: Ben, ça s'est passé très bien parce que cette chanson, elle est magnifique que nous chantons. Et puis le partage est là, et il y a l'émotion, et le public sera là. Donc, il y a vraiment les ingrédients pour se régaler.
0: Tu parles corse?
1: Non. Mais j'adore.
0: Et donc tu chantes quoi, en phonétique?
1: En phonétique, ouais.
0: Ah, c'est génial.
1: Phonétique.
0: Tu l'as déjà fait, parce que faut bien dire que voilà, avec les Gypsy King ou Chico et les Gypsy, de toute façon tu fais le tour du monde.
1: Ouais.
0: Quand t'es par exemple, j'en sais pas, au Japon, tu chantes un peu en japonais aussi en phonétique ou pas?
1: Parfois il y a un musicien qui met des mots en japonais et ça les surprend et ils adorent.
0: Ils sont hyper heureux,
1: Ils sont super heureux. Ouais. Et puis surtout ils sont surpris. Mais je trouve que c'est bien de c'est des petits clins d'œil comme ça, de dire écoutez, on est chez vous, on va partager quelque chose qui vous appartient.
0: Ouais.
1: Mais qui en même temps nous unit, c'est des sons, c'est de l'amitié.
0: Moi je trouve ça beau, la langue corse, je la trouve un peu mystérieuse, elle est belle, elle est majestueuse. Hein.
1: J'adore, et puis les Corses, ils adorent la guitare, ils adorent chanter, et puis on a été souvent nous jouer en Corse, au Festival de Patrimonio, à Ajaccio ou dans d'autres villes, c'était magnifique. Hein.
0: T'as un peu l'accent quand même, t'as dit Patrimonio.
1: Patrimonio, mais c'est un lieu magnifique, qui paye pas de mine dans la journée, mais la nuit là, c'est fantastique.
0: Et le festival est dingue, hein, les nuits de la guitare.
1: Ah, c'est incroyable.
0: Sublime. Bon, ici aussi, ça va être dingue, le stade Orange Vélodrome ici à Marseille, transformé en village corse. Et donc Chico, les Gypsy avec JP Marcellesi et Jean Menconi. C'est Moru, Biancu et Biu. Et je pourrais venir faire les chœurs, sérieusement?
1: Ah non, mais on va le faire.
0: Hein?
1: On va le faire.
0: Allez, non,
1: ce qui est bien, c'est que c'est l'auteur-compositeur et puis ils sont super et c'est une belle rencontre.
0: Très bien. Ben, merci pour notre rencontre ce soir.
1: Merci. Et puis, c'est un bel hommage à Patrick Fiori et je suis ravi de participer à cette aventure.
0: Ah, génial. À bientôt, Chico. Merci.
1: Et vive Marseille.
0: Ah, oui, évidemment. Évidemment.

0: Souvenir du premier album Corsu Mezzu Mezzu, Jean-Charles Papy avec Chico et les Gypsies. Allez, il est 20h46. Merci d'avoir choisi votre radio ici pour passer votre vendredi soir. On est à Marseille, au stade Vélodrome, pour cette soirée dans les coulisses du spectacle Corsu Mezzu Mezzu. Ça aura lieu demain soir ici à Marseille. Tous les artistes que vous avez entendus depuis le début de l'émission, hein, réunis autour de Patrick Fiori, Jean-Louis Aubert, Jennifer, Voce Ventu, Christophe Willem, Nolwenn, à l'instant Chico, il y en a d'autres qui vont arriver. Et puis il y a aussi tous ceux qu'on n'a pas pu attraper aujourd'hui parce qu'ils vont répéter eux demain matin. Je pense à Francis Cabrel, Matt Pokora, Santa, Marc Lavoine, Vianney, Julien Clerc, Soprano, Florent Pagny ou encore Carla Bruni. Un casting incroyable pour ce grand concert qui fait le pont entre Marseille et la Corse. Et des surprises aussi, des personnes qu'on n'imaginait pas sur scène avec un micro en train de chanter.
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0: Je vais faire la blague à chaque fois qu'il viendra dans Décibel, mais c'est pas midi. Et pourtant, il est avec nous, Jean-Luc Reichmann.
2: Oui.
0: Salut. Pardon, la vieille blague.
2: Mais oui, mais ça nous fait plaisir de se retrouver dans les années 80.
0: C'est ça, c'est un humour
2: c'est très
0: vintage.
2: Bien. Voilà.
0: Jean-Luc Reichmann au Vélodrome,
2: oui.
0: Pour Corsu Mezzu Mezzu,
2: oui.
0: Mais pas dans le public, et pas pour animer, on sait évidemment que vous êtes un animateur chevronné, non,
2: chevronné.
0: Pour chanter.
2: Oui, je chante, en fait, c'est juste une petite parenthèse, c'est une petite respiration, Patrick Fiori, il m'a demandé d'être ici, puisque voilà, j'ai mon petit refuge en Corse depuis plus de 20 ans maintenant,
0: okay.
2: Et voilà, ce sont les racines, c'est la vie, c'est, vous savez, je travaille ici 4 mois par an, donc j'habite 4 mois par an à Marseille. En plus,
0: ouais.
2: Et puis beaucoup du reste du temps en Corse, donc je me sens un petit peu comme à la maison.
0: Je comprends.
2: Mais de l'autre côté de toi, je suis sûr qu'il n'y a plus rien. Mais là, il y a quelque chose de très très fort. C'est le Vélodrome. Quel bonheur. Et puis
0: c'est une beauté, ce stade.
2: C'est dingue. C'est dingue parce que d'habitude je le vois le soir, la nuit pour les matchs de foot, ouais. Ou les concerts d'ailleurs, puisque j'ai vu Sopra ici, j'ai vu avec Big Flo et Oli, j'ai vu avec beaucoup de monde. Mais là, d'être sur la scène, je dois avouer que il va y avoir, je pense, plus de 50 000 personnes,
0: oui.
2: Mais on se sent comme dans un écrin. C'est un écrin protecteur et je trouve que il y a aucune appréhension, c'est-à-dire que les gens sont tous bienveillants, sont tous heureux d'être là pour la bonne cause, uniquement le fait d'être ensemble, et ça me ravit.
0: Tout ça qui est évidemment lié par Patrick Fiori, qui est quand même une personnalité incroyable et hyper fédératrice.
2: Oui.
0: Mais pardon, je me réétonne, Jean-Luc Reichmann, vous chantez?
2: Oui, ça m'arrive de temps en temps.
0: Non, mais dites-moi, vous allez chanter quoi?
2: Alors, le tango corse.
0: Ah.
2: C'est un tango conditionné.
0: Conditionné.
2: Voilà, c'est ça. Non, c'est le tango corse. On avait envie d'une petite bulle de champagne.
0: Ouais.
2: Quelque chose. Je ne peux pas rivaliser de toute manière avec toutes ces voix merveilleuses.
0: Ah oui, les polyphonies.
2: Qui sont là. Alors là,
0: non.
2: C'est impossible. Là, pas du tout. Non, on s'est dit, on va faire une petite parenthèse enchantée, c'est ça?
0: J'adore l'idée.
2: Et voilà, c'est pour mettre un petit peu de bonne humeur, un petit peu de sourire. Je vais essayer de faire lever le Vélodrome et de faire des chorégraphies. Vous allez voir, ça va être extraordinaire.
0: C'est génial. Oui. C'est une chanson qui donne envie de danser le tango tout en faisant une sieste. Je pense que ça peut être très magnifique, effectivement.
2: Voilà, c'est ça.
0: Un Vélodrome comme on ne l'a jamais vu.
2: Voilà, c'est ça, un petit peu. Donc, voilà, c'est que du plaisir, c'est du feel good. Et puis,
0: ça se voit.
2: Puis
0: vous rayonnez, vous êtes
2: Marseille.
0: Heureux.
2: Ah ouais, je suis très, très heureux. C'est ça. Ouais. Je suis heureux.
0: Alors, profitons-en. Merci, Jean-Luc Reichmann.
2: Merci à vous.
0: À bientôt.
2: Merci.
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0: Nous allons de belle en belle surprise dans les coulisses de Corsu Mezzu Mezzu, je croise. Oh, Icar, salut Icar.
3: Salut. Elle est bien celle-là.
0: Elle est pas mal, non, cette entrée en matière. Non, mais c'est toujours un plaisir de te croiser. La dernière fois qu'on s'est vu, c'était pour le spectacle des Enfoirés.
3: Oui, oui.
0: Tu vois,
3: et
0: voilà.
3: Là, il y a genre 20 artistes de plus que t'étais la taille du truc. C'est incroyable.
0: C'est énorme.
3: Je suis impressionné.
0: Énorme.
3: Je suis impressionné. Le stade, les artistes qui sont là, ça va être dingue.
0: T'étais déjà venu au Vélodrome pour voir des matchs?
3: Une fois au Vélodrome. Moi, je suis un vieux supporter de l'OM époque Panasonic, Chris Waddle, Bolly, Mouklong.
0: Tu te souviens qu'ils avaient avait une chanson, Waddle et Bolly. Ça faisait hey, hey, we've got a feeling.
3: Ah, ça y est, j'étais en CP.
0: Oui, bah, parce que t'es jeune et moi je suis vieille.
3: Non,
0: dis-le moi
3: dit
0: comme ça.
3: J'ai pas du tout dit ça. J'ai dit, je me rappelle que j'étais en CP quand en 93, il y a eu la coupe.
0: C'est ça. Et ils avaient leur duo et la nuque longue.
3: La nuque longue que j'avais aussi jadis.
0: Très important. Guerre, oui. Tiens, je sais que tu es un très bon pédagogue, Icar, parce que toi-même, tu as bénéficié, tu me l'avais raconté en émission, des services d'une merveilleuse répétitrice qui, en un été, t'avait fait rattraper tout ton retard en français,
3: absolument,
0: etc.
3: Au collège.
0: Alors, eh bien voilà, quand on a reçu, il faut redonner. Alors, apprends-moi à dire quelque chose en corse, puisque ce soir, tu as fait ta répétition en Corse avec le groupe La Vinta.
3: Ouais, mais...
0: Et demain, vous allez chanter ensemble au Vélodrome. Apprends-moi un petit bout de phrase en corse, s'il
3: te plaît. En vrai, si on était chez les Gaulois, dans le village des Gaulois d'Astérix, on m'appellerait Phonetix.
0: Tu es Phonetix.
3: Voilà, je suis Phonetix parce que j'ai tout simplifié, évidemment, pour la prononciation. Je pense qu'on est tous un peu dans ce cas-là.
0: Ouais.
3: Mais ce qui est très important, ce n'est oui, il faut bien chanter les mots, mais il faut surtout les comprendre, parce que c'est des chansons riches de sens. Il ne faut pas chanter sans comprendre une chanson, sinon on ne veut pas la porter.
0: C'est vrai.
3: C'est ça mon seul, dans ma petite pédagogie minuscule, le seul truc que je dis, c'est comprendre les mots qu'on chante, parce que c'est une île forte de valeurs et de, qui manque, et de beaux principes, et donc ça fait du bien d'avoir des chansons glorieuses comme ça, avec des textes dingues.
0: Alors ta chanson, à toi, elle parle de quoi ?
3: Elle parle de « Si on tire tous ensemble », Catena, c'est la chaîne.
0: Ouais. «
3: Si nous tiremos tout insieme, forse qu'un jour nous chapera. » Voilà, si on tire tous ensemble, et on a besoin de cette union aujourd'hui, Dieu seul sait à quel point tous ensemble, dans le même sens, on tire cette chaîne, elle finira par se rompre et le fracas de ces chaînes sera entendu jusqu'au continent. Nous sommes en train de parler au moment où le président de la République, Patrick Fiori, passe devant nous.
0: Hein, Patrick, le roi, président, Patrick président. Non, il veut pas. Il déjà veut le pas. Vélodrome, c'est déjà un territoire. Je te jure. Quand il t'a contacté, Patrick Fiori, pour rejoindre cette aventure Corsu Mezzu Mezzu, toi tu connaissais la musique corse, t'étais déjà allé en Corse, c'était quoi ton niveau de corsitude?
3: C'était à peu près proche du néant, pour ne pas dire le néant, et il m'avait appelé à midi pour la première fois sur le Corsu Mezzu, c'était à Ajaccio, il y avait une soirée à Ajaccio, il y a 2-3 ans. Et il y a 3 ans. Et il me dit, est-ce que tu me rends un service? Je lui dis, oui, quoi qu'il arrive. J'étais à Paris, il était midi, j'étais chez l'ophtalmo.
0: Okay.
3: Je n'oublierai jamais, ça a changé ma vie. Et je lui dis, oui, il me dit, est-ce que tu me rends un service? Je lui dis, oui, il me dit, tu vas regretter d'avoir dit oui. Je lui dis, quoi? Il me dit, s'il te plaît, il y a cette chanson, je te demande un remplacement d'urgence. Est-ce que tu peux le faire? J'ai pris l'avion, je suis arrivé, j'ai appris la chanson en phonétique en Corse, en exprimant évidemment, en lisant le sens.
0: Oui, tu t'es fait expliquer, tu savais ce que tu chantais.
3: Voilà, et je suis arrivé et j'ai chanté avec La Vinta il y a 3 ans, comme si je l'avais chanté toute ma vie en phonétique, et j'ai pris un plaisir incroyable et j'ai intégré Corsu Mezzu 2, une chanson que j'ai chantée avec Diana Salicetti, et là, ça reprend et on est là au Vélodrome après la Défense Arena sous le regard bienveillant de Bruno Benabar.
0: Salut Benabar.
3: Tu sais, on dirait qu'on est des commentaires PM. Il y a les chevaux qui passent et tout.
0: Genre, Benabar est en tête. Il rattrape
3: Benabar.
0: Patrick Fiori devant le bar.
3: Ouais.
0: Eh oui,
3: t'as choisi ton lieu.
0: Pardon, on a installé le studio dans un endroit stratégique de
3: magnifique.
0: La soirée. C'est comme ça qu'on a fait. Eh ben, viens nous dire bonjour
3: viens
0: en direct.
3: Viens nous dire bonjour. Viens.
0: Allez,
3: viens.
0: Benabar.
3: Allez, viens dire bonjour. Bruno. Bah, viens, Bruno.
0: De toute façon, t'étais invité. Comment ça va?
4: Bah ça va bien,
3: faut,
4: et vous-même?
3: Faut aller le voir en concert.
4: Merci.
0: Bienvenue Benabar, et tu peux même t'asseoir.
4: Bah ouais, super.
0: Si tu veux. Regarde.
4: Oh bah, désolé de m'incruster pendant ton interview.
3: Jamais.
0: Non, je demandais à Icar comment il avait rejoint l'aventure Corsu Mezzu Mezzu, mais ça m'intéresse pour toi aussi. Alors lui, il a dépanné Patrick, et finalement il a été adopté par la famille, et toi?
3: Un heureux hasard.
4: Bah j'ai dû le dépanner aussi, il m'a appelé. Moi j'ai fait partie du premier, quand il faisait ça dans un sous-sol en banlieue, avec son camarade, curieusement corse d'ailleurs, ce qui était assez surprenant. Et puis après, on ne s'attendait pas du tout à l'époque, ça allait devenir ce phénomène incroyable.
0: Mais c'est ça, là ça a pris une ampleur. Alors déjà, il y a eu un énorme concert il y a 2 ans à Paris, la Défense Arena, plus grande salle fermée d'Europe, 40 000 personnes. Là, ici, le Vélodrome, c'est plus de 50 000. C'est quand même incroyable. Est-ce que vous auriez parié là-dessus, messieurs?
4: Ah non, pas du tout. Et d'ailleurs, je ne crois pas que c'était l'ambition de Patrick de voir aussi grand. C'était surtout rendre hommage aux Corses. Et surtout, le truc qui était sublime dès le début, c'était d'avoir un chanteur corse et un chanteur du continent.
0: Ouais.
4: Ou chanteuse, évidemment. Et ça, c'était vraiment, c'est ça qui a donné quand même l'esprit et la philosophie du truc.
3: L'esprit mezzo mezzo, qui veut dire moitié-moitié.
0: Voilà.
3: Voilà, c'est ce
0: vous
3: lien.
0: Vous avez dit professeur Icard, il nous a trompé un peu.
4: Non, pas mezzé-mezzé.
3: Mezzé-mezzé
0: pour les
3: Libanais.
0: Chanteurs libanais.
3: Absolument. Mais tu sais que t'es le premier concert que j'ai vu en France quand je suis arrivé faire mes études à Montpellier.
4: Oui, on m'a dit, voulu repartir le lendemain d'ailleurs.
3: Exactement. J'ai voulu arrêter mes études de droit. Non, c'était incroyable. Tu chantais les chansons en disant j'enlève toutes les voyelles. Tu te souviens de ça?
4: Oh putain, oui.
3: Tu te souviens de ça?
0: Ouais, ouais. C'était il y a 20 ans.
3: Le premier concert quand je suis arrivé en France, il y avait lui et Ben Harper direct derrière le lendemain, je crois.
4: Wow. T'as dû confondre, non?
3: Non, je te jure. Je te jure, c'était au Rockstar, j'oublierai jamais. T'as tenu. Il y avait même un petit bonhomme que tu faisais parler, une figurine.
4: Ah, Hulk.
3: Voilà, t'as vu, il sait.
4: Ah, yes.
0: Mais c'est fou, ça.
3: Ah, ouais, ouais.
0: Et alors, ça t'a marqué, toi?
3: Il y a des gens qui t'inspirent comme ça, et Bruno est un immense artiste, et je suis très fier d'être assis à côté de lui aujourd'hui.
4: Merci, mon pote.
0: Moi, je suis bien contente de vous avoir tous les deux en studio. Il m'a appris des trucs sur la langue corse. Benabar, apprends-moi un mot de ta chanson en corse, toi aussi.
4: Sempre giornato.
0: Sempre giornato.
4: E mamma se ne morte, perdona mia mamma, di fatti tanto male. Il est où, Jean Menconi? Heureusement, il est.
3: C'est pardon, c'est maman, de t'avoir tant fait de mal.
4: Ouais, c'est ouais. Ça, ouais. C'est un prisonnier qui s'en veut d'avoir fait tant de mal à sa maman qui est morte entre temps.
0: Oh.
4: Wow. Et oui.
0: Écoutez, comme ça met une très bonne ambiance, cette chanson, je vous propose de l'écouter maintenant, ici, Décibel, dans les coulisses de Corsou, Mezzou Mezzou. Aujourd'hui, les répétitions, demain, le grand, grand show. Benabar, Icard, merci d'être passé.
4: Merci à toi, quel plaisir.
3: Merci beaucoup.
0: Merci beaucoup.

0: Nabar, quelle beauté cette chanson. Et c'est là-dessus que se termine notre décibel spécial Corso Mezzo Mezzo au stade Vélodrome, qu'on remercie évidemment pour son accueil chaleureux. Merci aux équipes de Ici Provence. On va faire des merci Mezzo Mezzo. Alors à Marseille, on remercie Maël Lerner, Eric Sorek, Yann Maran, Bertrand Montandeau, Pascal Morel et Bénédicte Meunier. À Paris, on remercie Iris Guitoni, Géraldine Maillère, Franck Moilier, Christian Lefebvre et Basile Combes. Merci à vous aussi, les amis, d'avoir écouté cette émission. Pas comme les autres, il est vrai, mais en cette période de mur, ça fait du bien d'être sur un pont de temps en temps, vous ne croyez pas? Allez, merci, merci infiniment. Cette émission sera disponible évidemment en replay dans 5 minutes sur votre site ici.fr. Salut!
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2: Jacques Higelin, Tombée du ciel, la chanson préférée de Christophe Maly.
4: Je vais vous emmener en 1988, j'ai 12 ans, je découvre Jacques Higelin et j'arrive à avoir son adresse.

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0: C'est un cri de ralliement qui a marqué les années 2000. Yalla ! Mais saviez-vous que ce tube de Calogero est né devant un poste de télévision ?
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0: Tout bascule quand le chanteur découvre Sœur Emmanuel lors d'une interview. Il est instantanément fasciné par la force et l'énergie de cette petite sœur des pauvres. Avec son complice, Lionel Florence aux paroles, il décide de mettre en musique son expression favorite, Yalla, qui signifie « en avant ».

constater qu'un hommage lointain devient une réalité bouleversante peu après la sortie de l'album 3. Et Calogero finira même par rencontrer Sœur Emmanuelle en personne.

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Dans ce nouvel extrait de l'album De l'ombre à la lumière, la voix la plus puissante du Trégor rencontre celle magnifique de Chimène Badi pour un duo musical intense.

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0: Comment est née la phrase accrocheuse « C'est quelqu'un qui m'a dit » de Carla Bruni.
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0: En 2002, Carla Bruni est seule dans le hall d'un hôtel à La Baule. Elle est triste, enrhumée, quand quelqu'un lui lance « Tiens, j'ai croisé un tel, il m'a dit qu'il t'aimait encore ». Le déclic est là. Pour capturer cette mélancolie, son complice, Louis Bertignac, va tenter un pari technique audacieux. Oubliez les gros micros de studio, il place des micros minuscules. L'un contre les lèvres de l'ex-mannequin, l'autre directement sur la rosace de sa guitare.
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0: On y entend chaque souffle, chaque frottement de doigts sur les cordes. C'est ce son chuchoté qui contribue au succès de l'album.
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0: Ciely, Cette vie, la chanson préférée de David Hallyday.
1: J'aime beaucoup cette fille. 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Il y a une espèce de. 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

0: quelques interviews que j'ai pu voir d'elle. 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
2: Bonjour, je m'appelle Isor, je suis née au milieu des animaux. J'ai 15 ans et j'habite à la baie d'Ouer, à Serret.
0: Ici Touraine, les gens d'ici.
2: Mon père a créé le parc il y a 35 ans maintenant et il prenait des animaux à un peu de différents endroits. Et on a des naissances chaque année pour renouveler un peu la harpe.
3: Ma guide aujourd'hui n'est pas une adolescente comme les autres. Elle partage sa vie entre l'école et les animaux.
2: C'est sûr que avoir des amis et savoir que je vis au quotidien avec des animaux, ça leur fait rêver. Donc ils veulent forcément venir chez moi. Ouais, je me sens chanceuse parce que je sais que j'ai de la chance de vivre avec des animaux et que c'est pas le quotidien de tout le monde, qu'il y a des gens qui peuvent être même dans le besoin ou des choses comme ça. Mais on essaye toujours de faire partager un peu tout ça à travers différents événements. Et on fait ce qu'on va faire aujourd'hui avec vous. On va aller nourrir les animaux, leur expliquer un peu le fonctionnement de ce qu'on fait chaque jour.
3: Isor et sa sœur Sixtine sont d'ailleurs appelées les petites mouglis de la Touraine.
2: Elle, qui s'appelle Cannelle, c'est pareil, on l'a élevée au biberon parce qu'en fait elle est née très très tard par rapport à la période de naissance des daims. Elle est née en septembre alors que c'est juin-juillet. C'est pareil, on l'a élevée au biberon. Là par exemple c'est notre père, c'est Sixtine et moi qui sommes devenus ses mères adoptives. Et en fait le premier individu qu'un petit voit, il le considère comme sa mère. L'élément nourricier va devenir sa mère. On connaît quelques trucs que les autres n'ont pas forcément en connaissance. Donc forcément, on apporte un peu, par exemple, dans des évaluations ou des choses comme ça, pour essayer aussi de gratter des points, forcément.
3: Malicieuse, mademoiselle Isor est contemplative.
2: Alors là, c'est des oies du Canada, de Bernache. Donc en fait, elles sont sauvages, elles viennent de temps en temps sur le plan d'eau et tout. Comme ça, elles ont de la nourriture, elles sont complètement libres de partir, de revenir, enfin elles font ce qu'elles veulent. C'est joli le matin par exemple de se lever et de voir les oies sur le plan d'eau, c'est pas mal.
3: Ce plan d'eau qui rappelle forcément de bons souvenirs.
2: Puis, toute petite, on se met à l'eau avec les biches. On se baigne avec elle et c'est vrai que, entre guillemets, j'ai appris à nager avec elle, appris à être en confiance dans l'eau avec mes petits brassards tout roses. Et en fait, on profite du cadre à fond, que ce soit par la nature ou même par le domaine animalier.
3: Et là, on se dit que la vie est belle quand on a 15 ans. Pour découvrir Isor et Sixtine, direction la page Facebook du même nom, Le Monde d'Isor et Sixtine. Prochainement, des événements seront organisés qui s'appellent Dans la foulée des biches. Affaire à suivre.
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4: Le saviez-vous, tous les jours, on prend 2 minutes pour découvrir les histoires méconnues du Vaucluse. Et ça, c'est avec vous, Maxime Perron. Bonjour.
5: Bonjour Mathieu et bonjour à toute l'équipe.
4: Et aujourd'hui, vous nous parlez d'un surnom assez surprenant. Je pense que même les habitants de Villeneuve-les-Avignon ne connaissent absolument pas cette histoire. Alors certains des habitants ont des surnoms. Alors c'est le cas à Nîmes, hein, on les appelle les crocodiles là-bas. Et donc Maxime, vous nous dites qu'à Villeneuve-les-Avignon, les habitants sont surnommés les lézards.
5: Oui. Alors les lézards, ouais, c'est plutôt étonnant parce que derrière en fait ce surnom un peu amusant se cache une véritable histoire médiévale à la frontière entre la réalité et la légende. Une histoire qui commence donc au XIVe siècle avec un personnage aujourd'hui presque oublié, Pierre de Luxembourg.
4: Vous parlez de Pierre de Luxembourg, c'est qui ce monsieur? C'est un roi, un pape, un cardinal?
5: Un cardinal, oui. Oui, c'est ça. Un cardinal très jeune d'ailleurs, connu pour sa vie pieuse, son humilité et sa générosité. Il vit à Villeneuve-les-Avignon, dans un palais où il refuse le luxe et meurt d'ailleurs au même endroit en 1387 à seulement 26 ans. Après sa mort, sa réputation de sainteté est telle que ses reliques deviennent immédiatement un enjeu majeur. Et c'est là en fait que la rivalité avec Avignon commence. La ville d'Avignon souhaite récupérer les reliques pour les honorer, mais les habitants de Villeneuve-les-Avignon considèrent ces restes comme un trésor inestimable, presque sacré. Voilà. Alors les

0: Les Avignonnais font une proposition spectaculaire. Nous vous donnerons autant d'or que la caisse des reliques peut en contenir. Ah, c'est une proposition alléchante. Et pour les habitants de Villeneuve, cette offre est difficile à refuser. Alors ils vont accepter. L'échange se fait entre les deux rives du Rhône, d'une manière très solennelle. Les reliques partent à Avignon dans l'église des Célestins, construite spécialement pour ces reliques quand même. Et les Villeneuvois repartent avec une caisse identique, censée être donc remplie d'or.
1: Censée, parce que ça veut dire qu'il y a un problème quelque part, c'est ça?
0: Bah oui, parce que selon la légende, une fois la malle ouverte, les pièces d'or se transforment en milliers de lézards. Des lézards qui s'échappent aussitôt, qui filent dans les rochers de Villeneuve et disparaissent autour de la ville. Une histoire racontée dans des archives et des récits anciens comme une punition symbolique de la cupidité. Depuis plus de 6 siècles, on appelle les habitants de Villeneuve donc les lézards. Et aujourd'hui encore, il y a quelques symboles qui se cachent un peu partout, sur certaines façades et sur la place notamment Jean Jaurès, où vous avez une statue de lézard. Je vous ai mis la photo dans l'article web. Comme le disait Frédéric Mistral, « Gai lézard, bois ton soleil, l'heure passe trop vite et demain, il pleuvra peut-être ». À Villeneuve, les Avignons, être un lézard, ce n'est pas juste une moquerie, c'est presque une philosophie de vie.
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1: Bonjour Adichat, je suis Béatrice Duchin, je vis à Saint-Martin-de-Seignanx. Je suis native des Hautes-Pyrénées, de l'Annemezan plus exactement. Je suis donc présidente de l'association Esquirote. Cette association a été créée en 2012 suite à la création, à l'ouverture de la filière bilingue français-gascon à Saint-Martin-de-Seignanx. Et c'est une association qui a pour vocation de promouvoir la langue et la culture gasconne et de la rendre visible. Merci de me passer le micro.
2: Parlez-moi un petit peu de votre première liaison à la culture occitane.
1: Ma première liaison avec la langue et la culture gasconne, elle a commencé dès mon plus jeune âge, à l'occasion de réunions de famille chez mes grands-parents, puisque nous étions une famille nombreuse et que mes parents, mes oncles, mes tantes, mes grands-parents parlaient gascon. L'ouverture aux autres est arrivée très tôt chez moi. J'étais membre du comité des fêtes de l'Annemezan. Moi, je viens de Bigorre et j'ai énormément de connaissances autour de moi. Je me souviens quand j'étais jeune et quand j'étais au lycée, et j'ai présenté l'option occitan au lycée. Nous étions nombreux en cours d'occitan et beaucoup la comprenaient parfaitement parce qu'ils habitaient dans des villages, dans des communes rurales ou à la maison, et ben, ils vivaient encore avec les grands-parents et ils ne parlaient que gascon à la maison. Moi, c'était difficile parce que je commençais déjà à la perdre. Mes grands-parents n'étaient plus là. On ne la parlait pas trop à la maison, mais ceux qui vivaient encore proches de leurs grands-parents, c'était la langue de la maison. C'est une langue qui est très très proche de l'espagnol. Les concordances des temps se construisent comme en espagnol. Pour apprendre l'espagnol, c'est un plus. Et moi, j'ai toujours été très attentive à cette langue parce que je la trouvais belle. Et même si je ne la comprenais pas, je la trouvais jolie parce que souvent, à travers cette langue, ils racontaient des histoires, des légendes et tout le monde riait. C'est une langue qui, moi, a ravivé beaucoup d'émotions parce que justement, quand nous avons créé cette filière et que j'ai commencé à entendre les enseignants parler cette langue, elle m'a projeté chez mes grands-parents, dans mon enfance en fait. L'enseignement bilingue à Saint-Martin-de-Seignanx se fait à l'école publique. C'est une offre de l'éducation nationale.
2: Est-ce qu'il y a beaucoup d'élèves?
1: Oui, à Saint-Martin-de-Seignanx, l'enseignement bilingue commence dès la petite section jusqu'au CM2. Et on a la chance à Saint-Martin qu'elle soit suivie au collège. L'histoire géo s'enseigne en gascon et il y a également le cours de langue en gascon. Très vite, nous avons mis en place les cours d'enseignement pour les parents, les cours adultes. Et donc, nous avons, dès la première année, eu beaucoup de parents.
2: Puisque vous êtes présidente de l'association, quels actes concrets proposez-vous pour promouvoir cette langue gasconne?
1: Nous avons commencé par les cours de langue. Ensuite, nous avons proposé des cours de chant en polyphonie. Je chante au Conservatoire des Landes, au département Trad. Et puis, nous avons mis en place des événements. Ça fonctionne de plus en plus. Les collectivités territoriales ici nous soutiennent.
2: Béatrice Duchin, présidente de l'association Esquirote à Saint-Martin-de-Seignanx.
1: Oui.
2: Avant de vous dire adieu, allez-vous donner le nom de la radio qui vous a tendu le micro aujourd'hui?
1: Je crois que c'est ici Gascogne.
2: Et comment ça se dit en gascon?
1: Ici Gascogne.
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3: Coup de projecteur sur la plus grande brasserie de Paris dans le 14e arrondissement de la capitale. On y mange et on y danse. Tour du propriétaire avec Thierry Boeuf. Place à la saga Bistrot de Paris.
4: Et le cocktail américain, c'est quoi?
5: C'est un cocktail grillé avec une sauce américaine, tomate, échalote, une pointe de cognac, du vin blanc. C'est un peu relevé.
6: Un déca.
7: Pâté, jambon, c'est du pain, gruyère, cantal, rosti, jambon de pays.
8: Eh ben tout ça, ça va aller dans la blanquette.
9: Bon appétit. Comment se faire applaudir le soir de son anniversaire à Paris par 800 personnes et dans la bonne humeur? Franchissez dès que possible les portes de la coupole, boulevard du Montparnasse. 15 à 20 serveurs en rang vous portent un gâteau en chantant bon anniversaire. Les lumières de l'immense salle de la brasserie se rallument et tous les clients de la coupole applaudissent. Quand on vous dit que c'est la fête à Paris... C'était le temps un peu fou de l'entre-deux-guerres. Les fêtes les plus délurées avaient pour quartier Montparnasse. Dans les années 20, Paris est fréquenté par 15 000 Américains, Joséphine Baker et la Coqueluche. Et encore aujourd'hui, son portrait est peint sur un des piliers de la coupole, classé monument historique.
10: Elle venait très souvent à la coupole. D'ailleurs, elle était une habituée jusqu'à la fin de sa vie. Mais pendant les années folles, elle venait avec une petite panthère, vous imaginez, qui était très gentille. Elle s'appelait Paquita, d'ailleurs. Elle était adorable, mais ça dérangeait beaucoup la clientèle.
9: Et dans un véritable décor art déco, laissez vagabonder votre esprit au son des cliquetis de couteaux et de fourchettes, dans les volutes des plats de choucroute, dans l'atmosphère de la brasserie la plus grande de Paris.
6: Et puis la peinture qui accompagnait, qui était avec tout ça, était l'expression de l'extraordinaire diversité du Montparnasse des années 20. Et alors faire une coupole qui coiffe l'ensemble, c'était audacieux, parce que comment exprimer de nouveau cette diversité ? Là, il y a une idée géniale, c'est très réussi.
9: À la coupole, on mange, on boit, on danse et on refait le monde. Tout ça a tellement bien commencé un 20 décembre 1927. 3000 invités et 12 000 bouteilles de champagne liquidées en 2 heures. Et 90 ans plus tard, les corps se dérobent, toujours à la coupole, dans la grande salle du dancing.
11: Monsieur Barreau, allant sur 89 ans, je voudrais dire que tant qu'une femme danse, elle reste jeune, belle et séduisante. C'est tout.
12: Andy Warhol à la coupole, peint les gambettes de Mistinguette.
9: 2025, les soirées au dancing de la coupole existent bel et bien. Le thème de prédilection, smoking et femme fatale 1920-1930. Mais le spectacle, et surtout dans l'assiette, après quelques errements post-Covid et les difficultés après la pandémie, la coupole est redevenue irréprochable. Pourquoi pas dès le matin, au petit déjeuner, un œuf à la coque, une omelette brouillée. Le midi, bien sûr, un des plus beaux bancs de crustacés et d'huîtres de Paris. Le soir, évidemment, 4 sortes de choucroute, foie de veau, tartare de bœuf normand, sole meunière à la plancha et l'exceptionnel curry d'agneau à l'indienne, servi depuis 1927. Et c'est pas du réchauffé. À propos, dans 2 ans, mettez une alerte sur votre smartphone. 20 décembre 2027, la coupole de Montparnasse fêtera ses 100 ans. Vous savez quoi ? Comme me le dit souvent un ami caviste, on va tout faire péter et essayer de battre le record des 3000 Parisiens des années folles, déboucher plus de 12 000 bouteilles de champagne dans la nuit.
3: Ah bah oui, allez, rendez-vous est pris et vous y serez, nous aussi donc. Merci beaucoup Thierry Boeuf, Bistrot de Paris. 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
13: Bonjour à toutes et tous, bienvenue dans Affaires Classées, le podcast. Je vous emmène faire un petit tour 2 siècles en arrière. Nous sommes dans la soirée du 1er mai 1827. Un paysan de Barcus rentre de la célèbre foire d'Oloron. Il est abattu par un inconnu. Question, qui lui en voulait donc ? Réponse dans un instant.
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13: Chaque année, le 1er mai, la ville d'Oloron-Sainte-Marie organise sa traditionnelle foire au bétail. Un rendez-vous inspiré des grandes foires d'antan et qui attire plusieurs milliers de visiteurs depuis le XIVe siècle. Ce lundi 1er mai 1827, Dominique, un habitant de Barcus, l'a passé, comme beaucoup, dans la capitale du Haut-Béarn. Rentrant seul, à pied, il est 22h lorsqu'il parvient à l'entrée d'un petit pont dit de Choco, à une courte distance de sa maison d'habitation. À peine pose-t-il le pied sur l'ouvrage qu'une soudaine lueur déchire la nuit. Une lueur doublée d'une détonation. Pas de doute, Dominique vient d'essuyer un coup de fusil. Blessé, le fermier tombe en criant « À l'aide ! À l'aide !» Au loin, il y a un homme qui court le long du ruisseau, enjambant une barrière. Pas de doute, c'est l'agresseur. Marianne, une jeune servante occupée à ses prières, entend les hurlements plaintifs de cet homme qui appelle au secours. La bonne dame s'empresse d'alerter le maître de maison, l'instituteur et quelques paysans qui accourent afin de porter assistance au malheureux. Blessé à la poitrine et au bras gauche. Dominique Etchegoyen est transporté à son domicile où le médecin vient lui prodiguer les soins que son état grave nécessite. Au petit matin, le maire de Barcus se rend à son chevet. Il lui demande de décrire en détail ce qui s'est passé. Dominique est formelle. L'obscurité l'a empêché de reconnaître l'agresseur qui semblait posté au loin en embuscade. Les gendarmes de Mauléon rappliquent. À leurs yeux, c'est une vraie tentative d'assassinat. Les blessures de Dominique sont graves. Il aurait bien pu y passer.
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13: L'enquête criminelle débute. Dominique jure qu'il ne se connaît aucun ennemi. Ses affaires sont saines et il est, dit-on à l'époque, de bonne mœurs. Les soins appliqués du docteur Alcat et sa constitution robuste lui vaudront une incapacité totale de travail de 20 jours. Mais il se rétablira de ses plaies, fort heureusement. À Barcus, l'affaire jette un émoi certain dans la population, à tel point que les rumeurs les plus folles circulent. Certains disent Dominique Etchegoyen décédé, quand d'autres désignent déjà le nom de l'assassin présumé. Dans leur procès-verbal, les gendarmes rapportent en effet que des soupçons insistants circulent sur la personne du premier voisin de la victime, un certain Etcheoun, du nom de la maison basque qu'il occupe ici, identifié comme étant Pierre Topet, né au village en 1786. Les gendarmes vérifient. Topet traîne la réputation d'être un mauvais sujet, un repris de justice aussi. À peine quadragénaire, il sort de la prison d'Eis où il a purgé 5 années de prison pour des violences graves sur l'ex-amant de sa femme. Et selon la rumeur, il ne rêvait que d'une chose, se faire justice lui-même et expédier en enfer celui qui l'a envoyé derrière les barreaux, un certain Egiafal, qui a passé lui aussi la journée du 1er mai à la foire d'Oloron. À Barcus, la clameur publique ne parle que de lui. C'est Topet, alias Etcheoun, le suspect, point final. Certains habitants affirment qu'il a guetté le retour de son rival en se postant aux aguets. Trompé par l'obscurité régnant dans ce chemin creux et sinistre, il se serait trompé de cible, tirant par erreur sur Etchegoyen. Le scénario est séduisant, en apparence.
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13: Les gendarmes ne voient pas qui en voulait au malheureux Etchegoyen. En revanche, la piste menant à Etcheoun semble beaucoup plus fructueuse. Ces derniers temps, par jalousie ou par haine, toutes les occasions étaient bonnes pour chercher querelle à son rival. Une voisine affirme qu'Etcheoun lui a demandé si Egiafal avait bien l'intention de se rendre à la foire d'Oloron. Étonnante curiosité sur l'emploi du temps de son ennemi juré. Mieux encore, le métayer d'Etcheoun affirme qu'il était bizarrement absent de sa maison la nuit du drame. Et ses enfants, ses propres enfants, le confirment. D'ailleurs, personne ne l'a revu depuis. Pour les gendarmes, les soupçons s'accumulent. Plusieurs villageois rapportent qu'Etcheoun se cacherait dans les bois, sur les sommets de l'Arro. Pourquoi diable pareille fuite s'il n'a rien de se reprocher ? Bizarre. Au tribunal de Saint-Palais, le procureur du roi, M. de la Régoyenne, discerne dans cette cavale comme un aveu de culpabilité. Il délivre donc un mandat d'arrêt contre le fugitif dont tout le monde parle, mais que personne ne voit. Il faut dire qu'en Soule, la personnalité de Pierre Topet, alias Etcheoun, laisse peu indifférent. Doué d'une âme ardente, d'une susceptibilité que beaucoup disent excessive, l'homme a connu une jeunesse orageuse. Fâché avec ses parents, sa jalousie l'a conduit à suspecter l'infidélité de son épouse et à asséner un coup de hache au visage de son amant supposé, le fameux Egiafal. À l'époque, nombre de paysans basques s'expriment dans leur langue natale. Peu d'entre eux ont eu la chance d'aller à l'école. À la différence d'Etcheoun qui, lui, a appris le français qu'il parle à la perfection.
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13: Au Pays Basque, Etxehun passe pour être un poète. Né en pleine période romantique, il est l'auteur de nombreux chants dramatiques, des poèmes émouvants, dont les vers racontent les principaux événements de sa vie, souvent tragiques, comme son mariage avec une fille de niveau social inférieur, une union qui a déshonoré sa famille alors qu'il n'avait que 20 ans. Vexé, son père l'avait menacé de le déshériter. Couchant ses malheurs sur le papier, le jeune homme devint poète et écrivain. Quand son épouse le trompa, Etxehun se mit à écrire sur le thème de l'amour trahi, un sujet cher aux auteurs romantiques, mais ses écrits vont aussi se retourner contre lui. Alors qu'il est en cavale après les coups de feu tirés le 1er mai contre son voisin Etxegoyen, le poète se console en écrivant quelques vers. Planqué dans une cabane de berger, il compose un chant qui deviendra célèbre et dont voici le dernier couplet. Dans le village de Barcus, ne cherchez pas Etxehun. Vous qui, désirant l'arrêter, êtes à sa poursuite, il compose des chants à Igelou, désignant ainsi le lieu de sa cache. Il n'y a pas de plus beau pâturage en Soule, conclut-il. Mais quand les gendarmes mettront la main sur ce poème, ils vont l'utiliser contre lui comme une pièce à conviction, à charge. Etxehun est en effet interpellé 4 mois plus tard chez un notaire de Tardets alors qu'il s'apprêtait à signer un acte de vente par lequel il tentait de mettre sa propriété de campagne à l'abri de ses créanciers. Redoutait-il que la justice la confisque au cas où il serait reconnu coupable de la tentative d'assassinat sur Etxegoyen, son voisin, la nuit du 1er mai 1827 ?

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1: Son procès aux assises s'ouvre le 18 août 1828 dans les murs du Parlement de Navarre, à deux pas du château palois. Vu la personnalité de l'accusé, l'audience défraie la chronique judiciaire. Ce n'est pas tous les jours, en effet, qu'on juge un poète écrivain. Face aux 12 hommes tirés au sort comme jurés, l'accusé a préféré s'habiller avec de misérables haillons. Lui qui est propriétaire de sa ferme, un luxe rare pour l'époque, il joue le pauvre. Une foule de dames élégantes se masse dans les rangs du public. Face à l'exposé de l'avocat général, M. Lamothe Duncan, Etcheoun ne varie pas. Il est innocent, voire persécuté. Ses malheurs datent de son mariage, clame-t-il, dans un français excellent. Et tandis qu'il purgeait une peine de prison, sa femme a, dit-il, continué à le tromper avec son rival, le sieur Egiafal. Une fois libéré de la prison d'Eis, Etcheoun trouva l'amant de son épouse installé dans son propre lit, régnant en maître chez lui. Il le mit certes à la porte, mais l'accusé poète peinait à calmer sa peine. « Scélérat, tu buvais mon vin, tu mangeais mes jambons, tu devrais être à ma place » lance-t-il plein de haine à Egiafal, qui est cité comme témoin à la barre de la cour d'assises. Pour l'accusation, ce récit de souffrance, de haine, illustre à merveille le mobile du crime. Le soir du 1er mai 1827, selon l'avocat général, Etcheoun voulait faire la peau à Egiafal et il l'a patiemment attendu, en guet-apens. Et c'est par erreur, parce qu'il faisait nuit, qu'il s'est trompé, faisant feu sur Dominique Etchegoyen, qu'il faillit bien tuer. En leur intime conviction, les jurés vont pourtant absoudre le poète soultan aux mille malheurs. Etcheoun est acquitté. Il rentre à Barcus le soir même.
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1: 1er mai, jour de foire, c'était ce rendez-vous avec l'histoire en 1827 du côté de Barcus. Je vous retrouve dans un prochain numéro à la rencontre de la Deuxième Guerre mondiale et un épisode qui s'intitulera « Mort aux traîtres ». Nous sommes en février 45, les Allemands ont quitté le Béarn, le Pays Basque, et pourtant, on juge à Pau un traître qui a livré aux Allemands les deux frères du célèbre cancérologue Léon Schwarzenberg. De quoi s'agit-il ? Réponse dans un prochain numéro. À bientôt.
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1: C'est la Camini Minute, votre chronique de la joie et de la bonne humeur. Comment ça va les amis? Enfin, je dis comment ça va les amis, je pourrais dire CMTV. Oui, parce que je sais pas si vous avez remarqué, mais je sais pas si c'est la nouvelle génération, mais il y a des gens, quand ils parlent, ils mettent de moins en moins de voyelles, de moins en moins de lettres. Pour dire « il y a rien », ils disent « il y a R ». Pour dire « mort du rire », ils disent « MDR ». Pour dire « pété de rire », ils disent « PTDR ». Et pour dire « à ce qui paraît », ils disent « à skip ». Il y a de moins en moins de lettres, de moins en moins de mots. Mais si on continue comme ça, ils vont parler comment dans 10 ans les gens ? C'est quoi cette façon de parler là ? Je veux dire, il n'y a rien, c'est pas une longue phrase. Je comprends qu'on veuille écourter des trucs, mais il n'y a rien, c'est pas long, il y a R. Comment on va parler dans 10 ans ? Moi je dis, on parle de plus en plus des extraterrestres et des ovnis. Moi je pense que si les extraterrestres viennent sur Terre, c'est à cause des gens qui parlent comme ça, qui réduisent les mots. C'est quoi cette façon de parler, franchement ? C'est abusé quoi ! Parler français, c'est une belle langue, le français. Il y a R, MDR, PTDR, ASKIP, il est BG pour dire beau gosse. Mais c'est bien de dire qu'on est beau gosse, ça fait plaisir d'entendre beau gosse. C'est plus plaisant que BG. Ils enlèvent les voyelles comme ça. Ça me rappelle les films coquins qu'on voyait sur Canal+, au début du mois, le samedi du mois, quand c'était encrypté. Vous rappelez ça ? Faites pas semblant, hein. Lui, à tous les auditeurs d'ici Picardie, vous aussi, vous êtes tombés au moins sur du crypté sur Canal+, dans les années 90. Et ben c'est pareil, cette nouvelle façon de parler là. Des mots courts, de plus en plus courts. Et d'ailleurs, même les rappeurs de nos jours ont des noms d'artistes de plus en plus courts. ZKR, PLK, SCH, MHD. Après, il y en a qui gardent même les voyelles. Gims, Jules, Vald. Et bien sûr, on terminera par les groupes asiatiques, les Coréens de BTS. Alors eux, ils n'ont pas mis de voyelles, mais BTS, c'est quand même Bac plus 2.
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2: Bonjour Serge Papagali.
3: Monsieur Thomas, bonjour et Dauphinois, bien le bonjour également.
2: Le Dauphiné Tour aujourd'hui, où partons-nous ?
3: Ouh là là, alors aujourd'hui attention, un village isérois dont nous n'avons jamais parlé.
2: Jamais ?
3: Eh non, ce qui me permet d'ailleurs de vous lancer un défi mon cher Thomas, bien sûr. Celui de ton petit défi habituel, celui de trouver le nom de ses habitants. Alors, vous êtes prêts ?
2: Je suis prêt.
3: C'est parti, partons à Anoisin-Châtelain.
2: Les Anoisoins et les Anoisiennes.
3: Ça. Foutez-vous bien de la gueule des habitants.
2: Mais non, on les aime, en plus, ils nous écoutent.
3: Les habitants de cette belle localité dauphinoise se nomment donc les Nuisantins.
2: Oh.
3: Alors, mystère.
2: Ah, oui.
3: Mystère total.
2: Parce qu'il fait nuit ?
3: Ah, ben, je sais pas, peut-être tu veux lui sans arrêt. Quelle nuisance se cache derrière ce nom étrange. J'ai cherché.
2: Oui.
3: Vous le savez, chers Dauphinois, à quel point depuis plus de 25 ans maintenant, je cherche pour vous toutes et vous tous, bien sûr, je cherche quelques bêtises à raconter sur notre belle région. Mais là, je sèche comme une noix au séchoir.
2: Oh.
3: C'est dur à dire, je sèche comme une noix au séchoir, allez-y.
2: Je sèche comme une noix au séchoir.
3: Vous êtes professionnel, vous
2: Les
3: êtes
2: Dauphinois,
3: jeune,
2: c'est pour
3: vous
2: ça.
3: Êtes dynamique, vous êtes sportif, vous êtes une bête en fait, bon voilà. À Grenoble, vivent les Grenoblois, à Saint-Marcel les Saint-Marcelinois, à Visil les Visilois, à Châtes les Châtois, mais à Noisin-Châtelain, non, les Nuisantins. Bon. Alors, par quel mystérieux parcours sont-ils passés, ces pauvres habitants, pour que leur nom ne puisse pas permettre de reconnaître leur lieu d'habitation, leur village, leur refuge ? Bon, quel plaisantin a-t-il inventé, Nuisantin ? Que celles et ceux qui le savent écrivent donc à Ici Isère. Messieurs Thomas Bortolato et Serge Papagallo. Voilà. Deux Rital, d'accord,
2: oui.
3: Mais qui s'intéressent ardemment à ces sournoises questions dauphinoises. Alors vous allez me dire, mais comment tu les aurais appelés, toi qui fais le malin, les habitants de Danoisin-Châtelain ?
2: C'est vrai ?
3: Bah oui.
2: Comment vous les auriez appelés,
3: mais
2: vous, Serge ?
3: Laissez-moi deux secondes, un, deux, voilà, c'est pas plus de deux secondes, c'est après. Les Anoisins, les Châtoisins, les Châtanois, vous voyez, c'est pourtant facile d'avoir un nom qui rappelle un peu l'endroit, non, de gueule. Bon, les Châtanois, ça peut prêter à confusion.
2: Avec chat.
3: Chat et puis noir. Ouais, et les Châtanois, puis ça peut même être carrément scabreux. Alors, on va dire les Châtanoisins. Les Châtanoisins, et on n'en parle plus. Allez. Qu'est-ce qu'on dit ? On dit merci, Papagali. C'est comme ça. Il suffit de faire un léger effort d'imagination, ce qui n'a pas dû être le cas des grandes feignasses qui ont trouvé Nuisantin. Vous allez me dire aussi qu'il y a aujourd'hui des sujets plus graves dans le monde, peut-être.
2: Oui.
3: Je n'en suis pas sûr, vous savez. Ah non. En tout cas, M. Thomas et moi-même embrassons bien fort Anne-Moisin, Châtelain.
2: Bien sûr.
3: On n'est pas des quand même.
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4: Adi Oubalen et Adi Sias à toutes. Est-ce que vous connaissez le mot fenestru? Ben, une fenestru est une fenestre picciotto. C'est une petite fenêtre. Peut-être une couple obésie m'a bien contat qu'a bien pas spougu d'intra d'in l'oustal. Un jour, mon voisin m'avait raconté qu'il n'avait pu rentrer chez lui. J'avais expliqué, vous savez pourquoi? Ben, sa femme avait clavé la porte d'entrée. Clavé, qui vient de l'occitan claba. Alors, à votre avis, qu'est-ce que ça veut dire?
5: Eh ben, je dirais fermé à clé, verrouillé.
4: Et en effet, je m'explique. Mon voisin était sans clé et sa femme, eh bien, elle était parti faire une course en ville. Comme il n'avait pas les clés, eh bien, Charbel Zekefaget, vous savez ce qu'il a fait? Eh bien, t'es passé par le fenestru del garage. Il est donc passé par le fenestru du garage. Le fenestru est lingo nostro. C'est la lucarne, le vasistas, une précisionnette. Je papla et je pèse l'obésier et steugne et je magre. Mon voisin est maigre. C'est bien pour ça qu'il a pu passer par le fenestru du garage.
5: Et le fenestru, ça peut être autre chose?
4: Eh bien oui. Le fenestru bremonde est abé l'autre mot pour parler de la télévision. Ce mot fenestru s'utilise également pour parler de la télévision. Bon, c'est tout un copère, surtout autrefois, car les téléviseurs étaient pitchous. Ils étaient petits. D'ailleurs, quand les premiers postes sont arrivés, certaines personnes appelaient cet objet, ben, lou fenestru. Mais depuis, eh bien, les choses ont bien changé avec ces grands écrans de télévision.
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1: Oh ben écoutez, j'ai quand même 89 ans, alors je ne sais pas si je pourrais aller longtemps encore, hein. Et puis qu'en Ligue 1, et puis surtout qu'ils y restent quand ils seront en Ligue 2. Mais je vous le souhaite à tous, allez les petits.
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3: À 89 ans, Pierrette est bien plus qu'une simple fan du FC Sochaux-Montbéliard. Elle est l'âme du club et dans son salon, entièrement décoré en jaune et bleu, elle se remémore ses premiers pas au stade. Pierrette, d'où vient cet amour inconditionnel pour le FC Sochaux-Montbéliard ?
1: Oh ben ça, c'est vieux, hein. C'est quand je peux plus vous dire la date parce que je perds la mémoire, hein. Mais ça fait un bon moment et puis c'était des bons souvenirs. On était contents, surtout quand il y avait la victoire.
3: D'ailleurs, vous êtes comment vous, en plein match? Est-ce que vous êtes calme? Est-ce que vous chantez?
1: Mais je chante, je dis « Allez Sochaux, tous ensemble pour vous ». Et puis, il y a aussi les autres supporters, Jean-François Bonnet, Mireille, Jean-Guy, et puis d'autres, ma foi.
3: Et quelle émotion ça vous procure d'arriver au stade avant un match et de vous poser à votre place?
1: J'y vais de bon cœur en espérant avoir une belle victoire, que tout le monde sera content.
3: Depuis que vous venez au stade, est-ce qu'il y a des moments qui vont rester à jamais gravés, des joueurs, des personnalités que vous ne pourrez jamais oublier?
1: Oh ben je garderai surtout quand c'était la Ligue 1, avec Teddy Richet, Michel Isabé, puis tous les autres dont je n'arrive plus à me souvenir de leurs prénoms.
3: Et dites-moi Pierrette, est-ce qu'il y a quelque chose que vous souhaitez aux joueurs, à l'ensemble du staff pour cette année 2026?
1: Oh ben écoutez, j'ai quand même 89 ans, alors je ne sais pas si je pourrais aller longtemps encore, hein. Et puis qu'en Ligue 1, et puis surtout qu'ils y restent quand ils seront en Ligue 2. Mais je vous le souhaite à tous, allez les petits, bon courage, vous pouvez le faire.
3: Vous êtes un visage incontournable des tribunes de Bonal, je sais que les gens s'arrêtent vers vous aussi. Qu'est-ce qu'ils vous disent ?
1: Ben, y en a qui me disent bonjour, il y en a qui viennent prendre des photos, qui me disent on peut faire une photo, ben, si vous voulez, je réponds ben, c'est gratuit, profitez-en. Et puis quand il y a des enfants, mais j'ai dit je veux que les enfants soient sûrs, que c'est eux qui veulent bien. Hein.
3: Vous avez transformé votre habitation un véritable musée dédié au FC Sochaux-Montbéliard. Qu'est-ce que vous avez comme objet spécifique, Pierrette ?
1: J'ai beaucoup de gobelets, ma foi. J'ai donné beaucoup de choses à des gens parce qu'un jour, je ne sais pas ce que ça va devenir, tout ça.
3: Et dans ces objets, est-ce que vous en avez certains qui sont vos préférés ?
1: Ben, c'est la Coupe de France, les écharpes qu'il y a à la Coupe de France, ça c'est beau. Je les ai, ils sont rangés, là. Je les ai ressortis l'autre fois, mais voilà. Moi, ce que je veux, c'est que Sochaux reste en Ligue et puis qu'ils montent, surtout. C'est pour eux, pour leur avenir, pour l'avenir du club et puis pour l'emblème bébatique du club.
3: Une véritable leçon de fidélité, signée Pierrette. Son portrait, les photos de son incroyable collection sont à retrouver sur notre site internet ici.fr. Et bien sûr, allez Sochaux !
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4: Ma tata, elle est petite. Quand elle a un truc qui est haut, elle n'arrive pas à l'attraper.
5: Vous préférez être grand ou petit ?
4: Moi, j'ai envie d'avoir 15 ans comme ma cousine Olivia qui a un appareil dentaire. Parce que j'ai envie d'être grande comme elle et j'ai envie de sortir avec mes copines quand il fait beau. Ma mère, elle est très grande. Mais elle y arrive quand même à rentrer. Elle n'est pas obligée de baisser la tête. Mon papa, elle est grand, mais a des grands doigts. Elle ne peut pas lâcher les chouchous de ma petite sœur Lisa.
5: T'as envie d'être grande ou de petite ?
4: Comme ma maman. Ma maman, elle est moyenne. J'ai envie d'être pas trop petite, mais pas trop grande. Ma tata, elle est petite. Et du coup, quand elle a un truc qui est haut, elle n'arrive pas à l'attraper. Et mon père, il est plus petit que ma mère. Je préfère être grande, mais être petite, c'est aussi bien parce que, on peut passer partout, c'est un peu plus pratique, c'est tout ça. Juste être un peu plus grand, mais pas beaucoup. Je rêve que je sors avec mes copines, que j'ai 15 ans et que j'ai mon portable.
5: Donc, en fait, quand on est grande, on a
4: un portable et mon père il m'avait donné son portable qu'il avait cassé quand il était grand. J'ai envie d'avoir un portable parce que comme ça je pourrais appeler mes copines, je pourrais envoyer des messages et je pourrais envoyer des photos. Moi en fait j'ai envie d'avoir un portable mais pour faire des jeux, pour faire plein de choses. Bah moi j'ai un téléphone rose mais il est pour enfants. Il y a des jeux, des vidéos, de la musique. Pour envoyer des messages, on peut envoyer des photos et je peux jouer à mes jeux. Et même, j'ai envie d'avoir un portable pour de vrai, comme ma mère, vu que ma mère, elle a un jeu de Disney et un jeu pour construire des manèges.
6: Moi, j'ai trop envie d'en avoir un.
5: Pour faire quoi ?
4: Je sais pas.
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7: Raymond Coppa, il évolue au Stade de Reims entre 1951 et 1956, des années qui ont marqué l'histoire du foot rémois et aussi l'histoire du foot français. Dès son arrivée, il se distingue par sa technique, son flair et sa vision du jeu. Sous la direction d'Albert Batteux, il devient la pièce maîtresse d'une équipe rémoise qui domine le foot français. Il remporte plusieurs titres de champion de France et la Coupe de France. Mais c'est en Europe que Reims, avec Coppa, va se faire un nom. En 1956, l'équipe atteint la finale de la Coupe d'Europe des clubs champions, où elle s'incline face au Real Madrid, mais s'impose comme une équipe de classe mondiale. Coppa devient une star, non seulement en France, mais aussi à l'international, grâce à ses performances exceptionnelles en compétition européenne. Son départ pour le Real Madrid marque la fin d'une époque dorée à Reims, même si Coppa veut revenir au Stade de Reims entre 1959 et 1968. Il est né Raymond Kopaszewski en 1931, Neuilly-les-Mines, dans le Pas-de-Calais, dans une famille de mineurs polonais. Milieu offensif, au talent précoce, petit par la taille mais immense par la vision du jeu, il débute sa carrière pro à Angers avant d'exploser au Stade de Reims. Sa technique fine, sa vitesse et son sens du collectif séduisent bien au-delà des frontières. Le Real Madrid le recrute, aux côtés d'Alfredo Di Stefano et de Ferenc Puskás. Coppa participe à l'âge d'or du club espagnol. Il remporte 3 Coupes d'Europe consécutives. En 1958, il décroche le Ballon d'Or. C'est le premier Français à recevoir cette distinction. En équipe de France, Coppa brille lors de la Coupe du Monde 58 en Suède. Les Bleus terminent 3e, portés notamment par le duo Coppa-Just Fontaine, autre légende rémoise. À la fin de sa carrière, Coppa s'engage pour la reconnaissance des droits des joueurs professionnels. Il devient aussi consultant pour la radio et la télévision. Raymond Coppa s'éteint le 3 mars 2017. Son héritage perdure dans le cœur des passionnés de foot et pas seulement dans celui des supporters du Stade de Reims. Et c'est l'un des trésors de Champagne-Ardenne.
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8: Bonjour, je m'appelle Thomas Félix, j'ai 55 ans. Donc moi j'arrive le matin, je me pose mon vélo dans le garage, je traverse la cuisine, je prends un café, je monte à l'étage et j'arrive ici dans ce grand open space. 12 personnes à peu près partagent l'espace. Bonjour les gars.
9: Ce Bordelais est un designer, il habite et travaille dans le quartier du Grand Parc, un secteur qu'il affectionne particulièrement. L'équipe de Thomas Félix a travaillé sur plusieurs projets, on lui doit les fameuses devantures bleues avec un sourire blanc des magasins Cultura.
8: Je suis assez fier, effectivement, quand on regarde en arrière, sur 25 ans d'activité, les façades Cultura, la déclinaison de ces façades sur les différentes natures de magasins, de la marque. Et il a fallu créer une charte, quelque chose qui allait unifier toutes ces façades, qui fasse que on les reconnaisse d'un premier abord. Ce grand sourire qui est apposé au nom, à 50 ou 60 mètres du magasin, il fallait qu'on reconnaisse et le magasin, et les services qu'on allait y trouver. C'est toujours un processus un peu long.
9: Franchement, vous êtes comment dans le travail, vous ? Exigeant, forcément ?
8: Oui, c'est une maladie, parce que effectivement, on a du mal à se contenter de ce qu'on fait, on va toujours chercher au-delà et plus loin.
9: Oui. Sur Résine Le Bousca, vous avez imaginé tout le mobilier urbain.
8: Des chaises longues, des tabourets, des choses de différentes natures pour équiper l'espace public.
9: Alors, il paraît qu'un matin, vous êtes retrouvé sous le trottoir en train de discuter, de faire connaissance avec Jean-Luc Joie, qui est quand même très connu.
8: Un Bordelais pure souche. Bah, ça s'est fait effectivement dans le quartier où j'habitais. Et je voyais ce grand bonhomme-là faire des choses extraordinaires avec ses gros doigts. Il m'en voudra pas. Et il m'a accueilli très gentiment. Et puis on a fait connaissance. On a lié une très belle amitié qui dure encore aujourd'hui. On se voit régulièrement pour refaire le monde.
9: Et dans le quartier où nous sommes aujourd'hui, le quartier du Grand Parc, qu'est-ce qui vous plaît aussi? C'est un quartier en pleine mutation qui a beaucoup changé ces 10 dernières années.
8: Enfin, c'est très hétéroclite comme quartier. Il y a toutes sortes de populations. Il y a une mixité qui me plaît beaucoup. Je m'y suis installé. Maintenant, j'ai ma maison aussi dans ce quartier. Je vais faire mon marché au Grand Parc. Je vais faire mes petites courses de proximité dans le quartier. J'aime atteindre les quais. J'aime faire mon petit footing sur les quais de temps en temps. C'est des coins que j'affectionne particulièrement.
9: Allez, on va vous écouter un petit peu sur une anecdote, quelque chose qui vous vient en mémoire, qui représente votre vie finalement.
8: On a été les premiers à fabriquer des espaces de travail un peu atypiques chez Thalès. On a installé un jour un canapé de nous-mêmes chez Ikea. On a installé un canapé Ikea chez Thalès. Et c'était peu avant que le directeur de Thalès reçoive le nouveau directeur de Rockopter, d'Airbus Hélicoptère. Et la discussion s'est terminée dans le canapé, qui avait tant fait parler de lui en interne, etc. On ne travaille pas dans un canapé. Finalement, il a fait l'unanimité. Le directeur de chez Thalès est sorti en disant « Vous m'en mettrez dans tous les locaux », parce qu'en fait j'ai eu la meilleure discussion possible avec le directeur de chez Rockopter, et cette discussion n'aurait pas pu avoir lieu ailleurs que dans un canapé, et certainement pas dans une salle de réunion.
9: Thomas Félix est donc designer dans le quartier du Grand Parc à Bordeaux. S'il a grandi dans le Béarn, Bordeaux est devenu sa ville de cœur.
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10: Bonjour Julie, bonjour tout le monde.
11: Dis Lucie, pourquoi le quartier du Petit Maroc à Saint-Nazaire s'appelle comme ça?
10: C'est une excellente question Julie. Ça va vous demander un petit peu d'imagination, mais il y a fort fort longtemps, Saint-Nazaire était une vraie cité. Fortifié. Même si c'est difficile à croire, la vieille ville de Saint-Nazaire était située là où se trouve actuellement le quartier du Petit Maroc. Certains appellent d'ailleurs encore ce quartier le vieux Saint-Nazaire. Et quand on dit vieux, c'est vraiment vieux, vraiment très très vieux. Le rocher de Saint-Nazaire a été habité depuis l'époque celte. En fait, le nom Petit Maroc serait apparu à l'époque où la vieille ville existait encore, mais avait été délaissée parce que la nouvelle ville se construisait tout autour. Des pêcheurs venus de Douarnenez ont donc investi la ville dans les années 30.
11: Mais alors Lucie, quel est le rapport entre ces pêcheurs de Douarnenez et le Maroc?
10: Eh bien, ces pêcheurs se sont aventurés sur les côtes marocaines. On a donc baptisé cet endroit le Petit Maroc.
11: Et puis, il s'est passé ce qui s'est passé.
10: Des bombardements qui ont détruit 85% de la ville de Saint-Nazaire pendant la Seconde Guerre mondiale. La ville s'est reconstruite, tel un phénix qui renaît de ses cendres. Et aujourd'hui, dans le vieux Saint-Nazaire, il n'y a plus de fortifications, il n'y a plus d'église ni de ruelles. Il n'y a que dans la tête de certains anciens que le Petit Maroc est encore la vieille ville. Et maintenant, dans notre tête. Puisque, comme disait un certain Socrate, le savoir est la seule matière qui s'accroît quand on la partage.

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